Berlin, discute avec les chefs prussiens et explique dans quelles conditions on pourrait passer à corps. On le sait, je vais donner un exemple, que reprend Guillemin. Il décrit longuement le conseil de guerre du 10 octobre 1870. Ces messieurs se mettent d'accord sur le fait qu'en effet, voilà, il faut se résoudre à la capitulation. Bazaine remet à Boyer, qui est en contact direct avec le prince Frédéric Charles de Prusse, l'ennemi militaire de la France, remet ce message. 1874, il est rendu public. Au moment où la société est menacée par l'attitude qu'a prise un parti violent. Parti violent, ce sont les progressistes issus du mouvement ouvrier et patriotes qui ont résisté depuis le début à la capitulation, à Paris et ailleurs. Au moment où la société est menacée par l'attitude qu'a prise un parti violent et dont les tendances ne sauraient aboutir à une solution que cherchent les bons esprits. Hein ? Il y a les gens très bien, il y a les bons esprits. Le maréchal commandant l'armée du Rhin, c'est-à-dire Bazaine, s'inspirant du désir qu'il a de sauver son pays et de le préserver de ses propres excès, interroge sa conscience et se demande si l'armée placée sous ses ordres n'est pas destinée à devenir le palladium de la société, le guide. On est en octobre. La question militaire est jugée. Les armées allemandes sont victorieuses et ne sauraient attacher un grand prix au stérile triomphe qu'elles obtiendraient en dissolvant la seule force qui puisse aujourd'hui maîtriser l'anarchie dans notre malheureux pays et assurer à la France et à l'Europe. L'Europe ! Comme disait Napoléon III, quand on parle d'Europe, on parle de Prusse. Et assurer à la France et à l'Europe un calme nouveau, devenu si nécessaire après les violentes commotions qui viennent de les agiter. On n'est pas dans la Commune. La Commune, elle démarre le 18 mars 1871. On est 6 mois avant la Commune. Qu'on écoute bien ce que je lis. L'intervention d'une armée étrangère, même victorieuse, dans les affaires d'un pays aussi impressionnable que la France, dans une capitale aussi nerveuse que Paris, pourrait manquer le but, surexciter les esprits et amener des malheurs incalculables. L'action d'une armée française, ayant encore bon moral, écrit après avoir loyalement combattu l'armée allemande, à la conscience d'avoir su conquérir l'estime de ses adversaires, pèserait d'un poids immense dans les circonstances actuelles. Elle rétablirait l'ordre et protégerait la société dont les intérêts sont communs avec ceux de l'Europe. Elle donnerait à l'Allemagne, par l'effet de cette même action, une garantie des gages qu'elle pourrait avoir à réclamer dans le présent. Enfin, elle contribuerait à l'avènement d'un pouvoir régulier et légal, avec lequel les relations de toute nature pourraient être reprises sans secousse et naturellement. Ça, c'est la note que Bazaine confie le 10 octobre 1870 au bon soin de son collaborateur, le général Boyer, chargé d'en discuter avec les Prussiens. Comme le dit très bien Guillemin, le conseil de guerre du 10 octobre 1870 a calmement opté en faveur d'un acte qualifié crime par la loi. Que tous autant que nous sommes là, nous réfléchissions bien à ce texte qui semble avoir été écrit par Pétain, et que nous réfléchissions bien à la notoriété qu'avait ce texte chez les hauts militaires

0: Raymond Brugère, le seul ambassadeur de France qui ait démissionné contre la capitulation française en 1940, il était ambassadeur à Belgrade. Il a démissionné de son poste au moment où a été annoncée l'opération bidon qui était la demande des conditions d'armistice, qui était en fait l'astuce qu'avait trouvé le radical Sautemps et l'avait proposé à Pétain pour qu'on fasse croire qu'on demandait les conditions de l'armistice. En fait, c'était la décision de capitulation. Eh bien, ce grand ambassadeur a fait un ouvrage, Veni, Vidi, Vici. Bon, le titre n'est pas formidable, mais l'ouvrage est formidable. Pourquoi ? Parce qu'il s'ouvre sur ce que c'est que l'esprit de capitulation et il montre toute une série d'éléments à l'appui. À quel point Pétain, c'est Bazaine, c'est tout à fait remarquable. Ce Brugère est un exemple rarissime de ce que peut être un personnage très cultivé, d'origine bourgeoise, qui n'est pas aveuglé par les préjugés de classe. Ça arrive, hein. Je demande à tous de voir ce que la culture sur 1870 peut apporter à l'analyse de la défaite de 1940, car le livre de Brugère est essentiellement un livre d'analyse de la trahison de Pétain. Voilà ce qui est aujourd'hui interdit de ces jours par ce que j'appelle l'historiographie dominante et les communards et les patriotes de 1870 sont présentés comme des excessifs, comme des gens qui ne comprennent rien et qui veulent le bazar. Eh bien voilà où nous en sommes, alors que depuis 1874 et plus encore depuis les années 1940, nous n'ignorons rien de la similitude entre la trahison de Bazaine, la trahison de Pétain. Je rappelle que les communistes, sous l'occupation, ont passé leur temps à traiter Pétain de Bazaine.
1: Comme le traître Pétain, le traître Bazaine est l'homme de la grande bourgeoisie qui a pris le pouvoir en 1789. Alors pourquoi, en 1870, les industriels et financiers français souhaitent-ils la défaite de la France et surtout la fin du Second Empire de Napoléon III ? Bien, depuis 1860, devant la montée en puissance de mouvements populaires et ouvriers, Napoléon III a dû lâcher un peu de lest. Mais pour la bourgeoisie qui craint pour sa propriété, liberté, égalité, propriété, ces concessions de Napoléon III sont des signes de faiblesse vis-à-vis des classes laborieuses et donc dangereuses, Annie Lacroix-Risse.
0: Il y a d'une part, évidemment, ce qui peut apparaître comme des concessions intolérables à la première émergence du droit syndical, la tentation de séduire des représentants syndicaux compréhensifs, pas radicaux, anti-marxistes. Le décret sur le syndicalisme de 1864, devenu loi, et puis devant les difficultés induites par la crise, et alors que se développe un mouvement ouvrier en France, c'est une donnée évidemment que nous n'analysons plus, puisque l'histoire sociale est devenue une espèce de déficience structurelle de l'étude sociale aujourd'hui, qui fait qu'on ignore que la décennie 1860, dans un contexte de crise du capitalisme, bon, c'est pas encore la crise de 1873, mais c'est une crise sévère, dans ce contexte se développe une combativité ouvrière, d'ailleurs, dont la Commune, 18 mars 1871, et la liquidation définitive du 28 mai 1871, une combativité dont cette période, évidemment, montre toute la force, puisque c'est ça la Commune. La Commune a deux dimensions. Bien sûr, cette dimension patriotique et puis cette dimension sociale, cette dimension de classe. Donc, oui, il y a mécontentement patronal, il y a mécontentement des élites à l'égard des concessions qu'a dû faire le régime. Mais bien entendu, après avoir fait les fanfarons et lancé la France dans la guerre, ceux qui l'ont lancée dans la guerre préfère d'autant plus régler des comptes que finalement le modèle prussien, le modèle allemand leur semble bénéfique. Je conseille à tout le monde d'aller lire l'ouvrage de François Bloch-Lenné, Profession fonctionnaire, c'est-à-dire d'un grand banquier, hein, homme politique, qui a soutenu l'évolution droitière de la France d'après-guerre. Dans cet ouvrage tout à fait incongru dans son cursus, non seulement de haut fonctionnaire, mais devenu le président du Crédit Lyonnais, selon la bonne formule habituelle qui consistait en ce que des inspecteurs des finances, formés par l'École libre des sciences politiques, puis à l'époque suivante par l'Institut d'études politiques, passassent un certain temps dans des fonctions éminentes au ministère des Finances, avant de passer à la banque privée, puisque c'est le cursus. On nous explique aujourd'hui que la banque privée règle tout. Avant, ce n'était pas la même chose. Quand on n'ignore pas l'histoire de France, on ne peut pas le raconter, parce que ça dure depuis le 19e siècle. Donc, voilà ce que Bloch-Lenné, dans Profession fonctionnaire de 1976, où il dit quelques vérités, parce que Giscard vient de le virer du Crédit Lyonnais. Et alors, quand les gens sont mécontents, quelquefois, ils disent des vérités qu'ils ont cachées pendant des décennies. Giscard d'Estaing, il avait un papa et un tonton synarque et fasciste.
1: Et comme Mitterrand, papa et tonton Giscard décorés de la Francisque par Pétain.
0: Bon, et qu'est-ce qu'il écrit, Bloch-Lenné ? Alors, une fois vaincus, les Français, hein, beaucoup d'entre les privilégiés, les membres de la partie la plus en vue de la classe dirigeante, hein, moi j'appelle ça le capital financier, ont pris sur le peuple la revanche des échecs politiques que ces suffrages leur avaient infligés 20 ans durant. Toute cette période où j'explique qu'ils ont essayé de faire voter les Français dans un sens, en dépensant d'ailleurs pas mal d'argent, mais finalement, ça n'a pas évolué exactement comme ils voulaient avec la crise, tout ça. Qu'on écoute bien la phrase suivante. Ils ont trouvé leur consolation, voir leur bonheur dans les malheurs de la patrie, renouant avec l'opportunisme cynique des grands bourgeois de 1815, 1830, 1852, 1871. C'est pas tel hystérique ou complotiste, c'est Bloch-Lenné, un grand banquier, un inspecteur des finances, qui dit ça en 1976. Tous ceux qui se sont un minimum informés aux révélations de la résistance à partir de 43-44 savaient en 1944-1945 à quel point la situation de 1940 était une situation semblable à celle de 1870. Ceux qui ont lu non seulement l'étrange défaite de Marc Bloch, publiée en 1946, en 1990, l'ensemble des articles que Marc Bloch avait publiés dans une revue clandestine jusqu'à la veille de son assassinat, d'ailleurs, puisque son dernier article, qui est même le plus frappant, de mars 1944, approfondissait tout ce qu'il avait compris, c'est-à-dire que la France avait subi une trahison. Ça ne relève pas du complotisme, ça relève de l'analyse des archives. S'il y a des gens qui doutent, qu'ils lisent les souvenirs de Monzy, radical, passé à homme de droite, il servait la banque Worms en fait depuis la Première Guerre mondiale, et qui a fait, comme beaucoup de vichistes en 1940-41, une masse d'aveux, parce que dans le triomphe de leur trahison nationale, de leur complot, je dirais, antisocial, de leur complot contre la classe ouvrière qu'ils avaient combattu pendant tout l'entre-deux-guerres, il a fait un ouvrage de 1941, les ci-devant. Il a fait des aveux sur ses relations avec Pétain en 1939-1940, à l'époque où Pétain, ambassadeur auprès de France,

0: affaires tourneront comme prévu. Il l'a avoué d'ailleurs en même temps à des Espagnols. On a d'autres témoignages des années 1940 sur l'affaire. C'est une trahison nationale sur laquelle on n'a pas plus de doute que la trahison de Bazaine. Et nous sommes dans une conjoncture historique tellement bloquée que n'importe qui archives à l'appui, parce que tout de même, pour le choix de la défaite et les travaux suivants, des archives à l'appui, j'en ai prodigué, qui archives à l'appui démontrent ce complot à la fois contre la République et contre la sécurité nationale, eh bien, la publication de leur travail a fait l'objet soit d'un enterrement, soit, ce qui allait ensemble, d'une contestation permanente qui nous explique qu'il faut bien être complotiste et bêta pour expliquer qu'il y a eu un complot de la synarchie, un refus des militaires de combattre, etc. De la haute hiérarchie militaire. Voilà. Le réel n'a pas eu lieu. D'ailleurs, c'est dans cette période de folie qu'a été développée l'Uchronie. Ce n'est pas une discipline scientifique. Il est de mode de se poser la question de savoir ce qui aurait pu se passer.
1: L'Uchronie, avec des si, refaire une histoire qui n'a pas eu lieu. Exercice d'imagination notamment pratiqué avec enthousiasme par Christian Ingrao du CNRS.
0: Voilà, on a développé ce concept de l'Uchronie pour ne pas voir ce qui s'était passé, sachant que nous disposions de l'ensemble des données archivistiques, même si on peut tous les jours en découvrir d'autres. Hein. Moi, j'ai passé des années à découvrir des nouvelles archives en me disant je pourrais remplacer les archives du choix de la défaite ou de Dominique à Vichy par les archives que j'ai découvertes dans les années suivantes. Je dirais, quand on est historien comme moi, on se fait juste plaisir quand on découvre des nouvelles, c'est tout.
1: ...1789, 1870, 1940... Comment se fait-il que, quand elles se sentent menacées par le peuple français, les classes dirigeantes françaises vont chercher de l'aide outre-Rhin, puis ensuite outre-Atlantique, après la Seconde Guerre mondiale? Alors, est-ce que ça veut dire que les capitalistes français n'ont pas confiance en eux-mêmes, au point de systématiquement remettre leur destin entre des mains étrangères?
0: Il y a un pays pour lequel la question posée n'est jamais mise en doute. C'est l'Italie. Il n'y a pas de capitalisme italien sans impérialisme allemand. J'ai fait une étude comparée des deux impérialismes faibles, italien et français. Le modèle qui s'applique à l'Italie est un modèle qui s'applique à la France. D'abord, il faut rappeler une chose. Une classe dominante qui est mise en question à l'intérieur par une fraction importante de son peuple a tendance à faire appel à des soutiens étrangers. Dans le cas français, l'exemple... L'aristocratie, confrontée à la révolution bourgeoise à soutien populaire en 1789 et dont l'émigration commence dès 1790. Les Vindelles qui émigrent en 1790 sont les ancêtres des Vindelles qui se partagent à partir de la défaite de 1870 entre partis restants dans le nouveau Reichsland et parti qui demeure dans la Lorraine restée française. Je sais que ça contrarie certains collègues, ça mène en 1940 à ce qui conduit les Vindelles, et notamment François de Vindelle, dans une lettre qui n'est pas assez célèbre du 3 juillet 1940, à proposer au chef de l'occupation, Westphal, la collaboration de la maison Vindelle, conformément à une collaboration qui a été constante. Quand une classe dirigeante est mise en cause par les dirigés, comment, bien sûr, elle se tourne vers ses appuis extérieurs, puisqu'elle n'a plus d'appuis intérieurs. Et donc, le modèle de l'aristocratie de 1790, année suivante, l'émigration noble, elle se poursuit même après la défaite de Robespierre, souvent, hein? Eh bien, le modèle est un modèle, évidemment, qui a été éprouvé en France et qui n'a cessé d'être déployé. En France, on se trouve

0: avec un impérialisme français qui a l'air très fort, mais qui est faible. Il partage avec très insuffisant du peuple qui ne lui assure pas un soutien sûr, qui dans les périodes de crise, évidemment, est de plus en plus flageolant.
1: Quand la bourgeoisie française se sent menacée, elle peut donc aller chercher l'aide des Allemands. Elle a même pu appeler des Russes à l'aide. C'était en 1815, contre le retour de Napoléon.
0: 1815 ? L'appel à l'étranger pour venir occuper Paris. Alors c'est intéressant, dans cette période de russophobie qui nous caractérise, je rappelle que 1815, c'est le seul moment en France, très désagréable, où nous ayons vu des Cosaques chez nous. Nous n'avons plus jamais eu d'agresseurs russes. Par contre, nous avons eu des agresseurs allemands.
1: Donc la seule fois où la France a été envahie par les Russes, c'était à la demande des bourgeois.
0: Voilà, de notre bourgeoisie alliée à ses anciens ennemis aristocratiques avec lesquels la réconciliation était désormais mûre et qui n'a cessé de mûrir depuis 1815.
1: Depuis la fin de la Seconde Guerre mondiale, après avoir rejoué la carte allemande jusqu'en 1944, la grande bourgeoisie s'est placée sous protection des USA et donc à nouveau sous protection allemande. Car tout ça se passe dans le cadre de notre merveilleuse Union européenne dirigée par des financiers élus par personne. Les élites françaises ont choisi un double joug étranger, américano-allemand, Annie Lacroix-Risse.
0: Ce que j'ai montré, c'est cette caractéristique de l'impérialisme faible français qui consiste à s'allier avec deux impérialismes dominants. D'abord, ce qui est logique, parce qu'il est antérieur et qu'il est voisin, l'impérialisme allemand, dont le développement est consubstantiel et simultané de la phase impérialiste, hein. Le capitalisme allemand se construit vraiment à la phase impérialiste ouverte par la crise de 1873. Et à partir de la crise de 1873, l'Allemagne, considérablement enrichie, il faut le dire, personne n'en parle de ça, hein, considérablement enrichie par les 5 milliards de francs hors de la punition française de la défaite, car ça a été un élément considérable du développement du capitalisme allemand, que cet énorme droit qui a été payé rubis sur l'ongle par la France, occupation à l'appui. Donc l'Allemagne devient un partenaire essentiel de la bourgeoisie française. Et cette Allemagne, qui est l'impérialisme dominant en Europe, il veut tout, sans partage, car l'impérialisme allemand, c'est pas seulement à l'Est qui se développe, c'est à l'Ouest. Ce qui est obéré et caché chez nous, parce que le gros argument des hitlériens porte-parole de la grande bourgeoisie, c'est vous inquiétez pas, on va tomber sur les Russes, ça tombe mieux parce que tout le monde sera content, hein. Les Français et les Anglais n'ont pas réussi à s'en débarrasser, nous nous en débarrasserons, et la petite musique douce à laquelle personne ne croit dans l'appareil d'État. Cette petite musique douce qui est servie aux Français pour les aider à se transformer en couards aveugles, c'est « ne vous inquiétez pas, nous allons tomber sur le dos des Russes, mais il ne se passera rien sur le front occidental. » Il se passera aussi quelque chose sur le front occidental. Donc, fin du 19e siècle, lien durable avec l'impérialisme allemand. De plus en plus, à partir des années 80-90, l'impérialisme allemand noue avec le jeune impérialisme américain, dont on peut considérer qu'il se déploie à partir de 1890, c'est-à-dire le moment où les États-Unis se mettent à assurer leur expansion partout. Donc, des liens essentiel se noue entre impérialisme allemand et impérialisme américain. Et pendant la Première Guerre mondiale, les États-Unis deviennent une puissance européenne. Le vrai vainqueur de la Première Guerre mondiale, ce n'est pas le vainqueur militaire, ce sont les États-Unis. Hunziker, en juillet 1941, dit « Les États-Unis ont été le grand vainqueur de la Première Guerre mondiale, ils seront le vainqueur, toute catégorie, de la guerre en cours, nous devrons nous plier à leur desiderata pendant 50 ans. On est à 80 et ça dure encore. » Et ça m'a l'air un peu compromis, mais voilà la caractéristique depuis une période entre les années 1870-80 et les années de Première Guerre mondiale. Depuis lors, ces deux impérialismes, aux ambitions monstrueuses, comme tout impérialisme dominant, trouvent que tout est à eux. Pendant longtemps, les États-Unis ont été l'impérialisme super dominant et ils semblent le demeurer, quoiqu'ils ne le soient plus, mais les États-Unis ont entretenu avec la France des relations qui sont également très marquées par les relations avec l'impérialisme allemand, pour deux raisons. Car non seulement l'impérialisme français, longtemps terrifié par sa population, a noué avec l'impérialisme allemand des relations spécifiques, économiques, charbonnières, sidérurgiques, chimiques, etc. Mais les relations franco-allemandes sont très fortement marquées par les relations américano-allemandes, qui, après chaque guerre, s'arrange avec l'impérialisme allemand qui en prend quand même un petit coup, parce que les Américains ont gagné, et après 1918, et après 1945, et énormément gagné. Mais la France est donc soumise au double joug permanent germano-américain. Un joug spécifiquement franco-allemand et un joug germano-américain, parce que les États-Unis ont le moyen d'imposer à la France des mesures à l'égard de l'Allemagne que, même dépendante de l'Allemagne, la France, des classes dirigeantes, peine à accepter. Bien entendu, 40-44, c'est la phase continentale, on n'aime que les Allemands. Mais ce que les archives impitoyables permettent bien de démontrer, c'est que de 1940 à 1944, le rapport des forces change. Qui perçoit le plus tôt, le plus intelligemment, parce que il dispose de tous les éléments d'appréciation des changements de rapport de force, qui perçoit ça beaucoup plus vite que le peuple à qui on ne raconte rien, ce sont les classes dirigeantes. Les classes dirigeantes françaises, elles ont compris dès le deuxième semestre 1940 que les États-Unis ne laisserait pas l'Allemagne se goinfrer l'Europe toute seule. Ce que ces classes dirigeantes françaises ont cru à un moment. Les États-Unis n'étaient pas prêts du tout à un partage des tâches. Bon, ben nous, on prend tout le reste et vous, vous mangez l'Europe. Urs comprise, pas du tout. Et là, les Français le comprennent. Le sommet de Vichy commence à comprendre que les États-Unis, ils vont faire la même chose qu'ils ont fait dans la Première Guerre mondiale, parce que les Allemands les gênent. En particulier, depuis 1934, où en plus les Allemands viennent sur les brisées des Américains, y compris dans l'arrière-cour, en Amérique latine. Donc, à partir de 1940, on commence à faire attention, à nouveau très attention, à des États-Unis envers lesquels on a été très déférent pendant longtemps. Car il faut le rappeler, qui est-ce qui a décidé de tous les règlements d'après Première Guerre mondiale? Les États-Unis. Qui est-ce qui a décidé de la mort des réparations? Les États-Unis. Qui est-ce qui a réglé les questions financières internationales et qui a été en mesure de réaliser le summum de l'habileté, c'est-à-dire à la fois casser les réparations, mais exiger le paiement des dettes interalliées? Et qu'est-ce que c'est que les dettes interalliées? C'est les dettes des Anglais, des Français et d'un certain nombre d'autres pays de l'entente à l'égard des Américains. Qui est-ce qui a décidé ça? C'est les États-Unis. Donc, après le petit trou relatif des années 30 dans les amitiés américaines, on renoue à partir de 40-41 avec ce qui sera la nouvelle Pax Americana, dont on ne doutera plus. Parce qu'en 1918, on a pu penser que c'était une Pax Gallica et Britannica. Ça a été une Pax Americana. Quant à la Pax Americana, d'après mai 1945, elle est écrasante pour tout le monde. À partir de ce moment-là, la classe dirigeante française, elle est soumise à la double influence dominante, d'une part allemande, d'autre part américaine. Elle n'en est jamais sortie.
1: Alors on comprend bien qu'en ce début de millénaire, la grande bourgeoisie française soit inquiète, car même s'il a apparemment de beaux restes, l'empire états-unien se fissure.
0: Je ne suis pas prévisionniste, mais enfin, dès qu'on se renseigne un petit peu, dès qu'on sort de ce qui est devenu quelque chose qui fait penser à 38-40 dans la hargne contre les ennemis présumés ou désignés, dès qu'on sort de cette espèce de furie anti-chinoise ou russophobe, pire que pendant la guerre froide, on va regarder les données économiques. On mesure que tout ce qui a fait la grandeur des États-Unis, c'est-à-dire la supériorité économique, scientifique, écrasante, tout ça est en train de basculer, malgré de remarquables restes, je dirais, d'origine interne et d'origine externe. Le pillage des cerveaux, le fameux brain drain, il se poursuit. C'est-à-dire que la crise générale depuis les années 1970 continue à générer cette absorption monstrueuse par les États-Unis d'une partie des élites intellectuelles de l'ensemble du monde. Il faut voir à quel point ça a été essentiel dans l'ascension des GAFA. Les États-Unis ont encore une part qui est importante dans les brevets mondiaux. Le problème, aujourd'hui, la Chine représente 40% du dépôt des brevets mondiaux dans toutes les disciplines. On est à une phase de la crise qui s'aggrave de plus en plus, et le fait que les uns cumulent des profits monstrueux et que les autres s'appauvrissent n'est qu'une des images de cette crise qui se déploie depuis les années 1970. Et on est entré depuis longtemps, évidemment, dans une période de tension qui fait penser à beaucoup d'égards à 1914 et à 1939, avec une différence notable. Les deux fois précédentes, l'impérialisme en crise est un impérialisme qui écrase tout le reste, qui n'a pas d'adversaire en face, qui est plein d'adversaires impérialistes. Mais aujourd'hui, face à l'impérialisme dominant, américain, soutenu mordicus par des Européens, des Australiens, des Néo-Zélandais, etc., est-ce qu'il y a face à eux quelque chose qui est en mesure de leur résister ou pas? La Russie a subi des coups terribles. Il faut quand même mesurer, à une époque où on parle d'expansion russe, que la Russie a perdu une partie considérable de ce qui faisait l'Union soviétique. Elle n'a plus aucune des zones particulièrement riches de ses marches. Elle a perdu l'Asie centrale, elle a perdu le Caucase, l'ensemble de sa barrière occidentale, son bijou ukrainien, mais elle n'est pas totalement à terre. Et la Chine, évidemment, on peut toujours gloser sur l'impérialisme chinois, etc., ne se laissera pas dépouiller comme ça. Donc, oui, on est dans une situation aussi grave que 14 et 39, mais dans une configuration qu'on n'a jamais connue en 14 et en 39. Ça génère dans les pays impérialistes habitués à la maîtrise des choses une espèce de frénésie qui n'a rien à envier à la frénésie qui a précédé les guerres de 1914 et les guerres de 1939. Mais vouloir faire la guerre et n'être pas sûr de la gagner, ou se dire qu'on n'est plus en mesure d'infliger aux faibles les coups qu'on leur a portés les deux précédentes fois, ça nous induit une conjoncture internationale tout à fait nouvelle. Je ne suis pas prévisionniste, mais ce que je peux analyser, c'est que la puissance économique étant en dernière instance déterminante, l'impérialisme n'est pas en bonne position dans la période actuelle, puisque sont actuellement établies des prévisions selon lesquelles la Chine sera au minimum en 2030 le premier producteur industriel du monde.

0: sur le front intérieur, même si elle a tout fait pour occulter son histoire et son souvenir, la Commune de Paris fait toujours peur aux bourgeois.
1: Ben, la Commune continue à leur faire peur. On comprend bien l'inquiétude des classes dirigeantes. La tactique de la poigne, comme celle qui se dessine et qui, au contraire de tout ce qu'on nous a raconté ces dernières années, ressemble comme une sœur à la tactique qui a été employée dans les années 1930, même si aujourd'hui on ne peut pas prétendre remanier des institutions qui ont donné tout le pouvoir à la grande bourgeoisie. Son pouvoir n'est plus disputé. Mais on se retrouve dans une situation aussi verrouillée que dans les années 30, c'est-à-dire une situation de poigne imposée à une population largement démunie, privée de ses moyens de défense, avec des organisations détruites ou largement détruites, ce qui fait tout à fait penser à 1914, ce qui fait tout à fait penser à 1940, 38-40, à ceci près qu'en 1938-1940, les institutions de défense étaient abattues ou anéanties, mais qu'elles existaient et qu'elles allaient se déployer finalement très vite entre 1940 et 1944, nous sommes sur le plan intérieur dans une situation qui fait beaucoup penser à 1914 et avec un état de la crise qui fait penser à la bourgeoisie que des tremblements, des craquements monstrueux sont en train de se préparer. Et par conséquent, qui veut aujourd'hui comprendre la situation a grand intérêt à se documenter sur ce qui s'est passé entre 1890 et 1914, sur ce qui s'est passé dans les années 1930. La situation de défaite où se trouve aujourd'hui le peuple français ne veut pas dire du tout que les classes dirigeantes le considèrent comme quantité négligeable. Le peuple français continue à les obséder. Et il est logique qu'elles soient obsédées par un peuple français dont elles perçoivent le degré de lassitude.

0: sentiront souffler dans les dieux que la commune n'est pas morte. Ils sentiront souffler dans les dieux que la commune n'est pas morte.
1: Alors, puisqu'on évoque ce que la bourgeoisie d'aujourd'hui commémore, comme Napoléon Bonaparte, est-ce que la bourgeoisie ne commémore surtout pas, comme la Commune de Paris ? Et pour en revenir et en finir au sujet des trahisons de Pétain et de Bazaine, un détail, comme disait l'autre. En 2018, commémoration du centenaire de la première grande boucherie mondiale de 14-18, le banquier devenu président de la République a fait scandale quand il a insisté pour célébrer le maréchal Pétain. Macron a avancé que certes, si le Pétain des années 40-44 avait été un petit peu vilain et moyennement sympa avec les Juifs, par contre, le premier Pétain de 1917 avait été un formidable chef militaire qu'il convenait d'honorer, malgré la disgrâce qui frappe Pétain depuis son procès de 1945.
2: Le maréchal Pétain a été pendant la Première Guerre mondiale aussi un grand soldat. C'est aussi ce qui fait que la vie politique, comme l'humaine nature, sont parfois plus complexes que ce qu'on voudrait croire. On peut avoir été un gros soldat à la Première Guerre mondiale et avoir conduit à des choix funestes durant la Deuxième.
3: Vous comprenez
2: et il faut... Mon rôle n'est pas de comprendre que ça choque ou de commenter les gens. Mon rôle est d'essayer d'expliquer et de porter des convictions. J'ai toujours regardé l'histoire de notre pays en face. Je me suis toujours opposé au défaitisme français lorsqu'il a pu exister, à la complaisance avec toute idéologie. Vous ne pouvez pas me reprocher à moi d'avoir été ambigu sur ce point. Mais je reconnais aussi la part que les maréchaux ont joué et que notre armée a joué dans la victoire française. Nous sommes en train de célébrer le centenaire de la victoire et de la paix. La victoire d'une nation combattante. C'est pour ça que j'ai voulu que les poilus et ceux de 14 rentrent au Panthéon. Mais c'est aussi la victoire d'une armée française et de ses maréchaux. Et donc il est normal de les célébrer et de permettre à l'armée française de le faire.
1: À son simulacre de procès, Pétain a d'abord été jugé coupable de trahison, d'intelligence avec l'ennemi, condamné à mort. Et puis comme cette accusation de trahison était compromettante pour l'oligarchie collabo qui était restée en place à la Libération, on a glissé vers une accusation de simple collaboration. En 2018, Macron s'est donc battu pour célébrer un maréchal félon, frappé d'indignité nationale, et qui n'est plus maréchal depuis 45.
4: Non seulement Pétain n'est plus maréchal puisqu'il a été déchu, sa condamnation a porté aussi déchéance de son titre glorieux de maréchal, mais son titre glorieux de maréchal a été usurpé. J'ai tout à l'heure accordé une grande part à l'ouvrage de Brugère, Veni, Vidi, Vici. Brugère Raymond est le fils du général Brugère, qui a été, comme l'ensemble du haut état-major français, qui a été témoin de ce qu'était le véritable Pétain. Or, Pétain était un défaitiste notoire. D'abord, le haut état-major français ne s'était pas illustré entre 1914 et 1915, Pétain compris, sachant que la non-invasion de la France n'est pas due aux efforts de notre haut état-major, mais au fameux rouleau compresseur russe. C'est pas les taxis de la Marne hein, qui ont sauvé la France. C'est évidemment le fait que la moitié des divisions allemandes ont dû combattre contre les Russes. Et c'est ça qui a sauvé la France de l'invasion totale en septembre 1914. Ça n'est pas autre chose. Et d'une, et de deux. Il était absolument notoire, et le livre de Brugère le démontre, et toute une série d'interventions de Joffre, Foch, etc., qui haïssaient Pétain. Il était caractérisé, y compris en 1917, lorsque on ne l'a pas chargé simplement de réaliser la victoire, lorsqu'on l'a mandaté pour aller écraser dans le sang les mutineries des soldats. Il était à l'époque ouvertement défaitiste. Il est de ceux qui ne voulaient pas combattre en 1918. Et ça a été dit et répété. Il se trouve que j'avais un étudiant qui m'avait fait un très bon mémoire sur l'armée française, qui avait montré que le grand futur complice de Pétain dans le putsch contre la République, c'est-à-dire Weygand, qui avait eu à s'occuper beaucoup de la Pologne, puisqu'il est un des responsables de la contre-offensive polonaise lorsque la Pologne a un peu rapidement et inconsidérément attaqué la Russie en 1920 et a failli se prendre une gamelle retentissante. C'est Végan qui est devenu le deuxième personnage de la cagoule militaire ensuite, qui a été délégué pour apporter les forces françaises à la Pologne. Ce qu'avait montré le mémoire de mon étudiant, c'est que contre les Polonais, Végan soutenait les Allemands. Pourquoi ? Parce que les Polonais étaient un peu gigoteurs à l'époque, et notamment les mineurs polonais, qui s'agitaient beaucoup en 1918. C'est la raison pour laquelle, d'ailleurs, la frontière de la Tchécoslovaquie a inclus le territoire de Teschen. Parce que Schneider, qui avait besoin du bassin charbonnier, du bassin métallurgique, a trouvé que c'était mieux de le confier à la Tchécoslovaquie, qui était un pays plus sûr, qu'à la Pologne agitée. Donc, et Pétain et Végan, pendant la guerre et après la guerre, démontrent à quel point les données intérieures leur sont plus précieuses que les données de défense des frontières. Il faut se procurer cet ouvrage de Brugère qui démontre d'ailleurs ce que nous avons perdu en plusieurs décennies à l'aveuglement de nos propres classes dirigeantes. Ça doit être ignorance de ma part, je ne vois pas par les temps qui courent, ou alors ça en fait de véritables parias, de gens qui, en conservant leurs attributions, puissent faire aujourd'hui une analyse comme celle de Brugère. Il y en a, mais ils ont perdu tout leur poste.
1: Donc quand l'homme de la grande bourgeoisie, le banquier président Macron, insiste pour commémorer Pétain, c'est pas juste une étourderie de sa part ou un manque de connaissances historiques.
4: Ah non, c'est un choix. C'est le choix d'exalter la valeur d'un maréchal qui ne l'était plus et qui avait été désigné par ses pairs en 1916-1918 comme un défaitiste impénitent. C'est une manœuvre politique qui s'appuie sur une escroquerie historique, ce qui est fort commun.

C'est ici que se termine cet entretien avec Annie Lacroix-Risse, qu'on remercie. Conversation à retrouver sur notre site, polémix-et-la-voix-off.com, avant le prochain chapitre de cette saga populaire autour de la Commune de Paris, qui fait toujours peur aux puissants d'aujourd'hui. Ce n'est qu'un combat, continuons le début. Salut !

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Nous parlerons ce soir de deux Stabat Mater, le premier, le célébrissime Stabat Mater de Pergolèse, suivi du moins connu Stabat Mater d'Alessandro Scarlatti, et nous évoquerons également la lyre de Carouge à Genève.

Mais qu'est-ce donc un Stabat Mater ? Eh bien, le Stabat Mater est un poème qui évoque les douleurs de la Vierge, de la Sainte Vierge, au pied de la croix du Christ, de son Fils. Donc, les douleurs de la Vierge pendant la Passion. Le Stabat Mater est attribué à Jacopone da Todi, c'est un franciscain de la fin du XIIIe siècle, vous voyez que ça remonte très très loin. Et alors, ce Stabat Mater, ces poèmes donc, sur la douleur de la Sainte Vierge ont été mis en musique sous forme donc, de séquences bien déterminées. Et puis, ce Stabat Mater musical est entré à l'office religieux, mais assez tardivement. Il s'est largement popularisé sous forme de cantiques strophiques populaires et a inspiré de nombreux grands musiciens, d'ailleurs parmi lesquels on peut citer Palestrina, Alessandro Scarlatti, dont nous allons parler de ce soir, Pergolèse, et entre autres, pour parler de la période baroque. Sinon, on peut également parler du Stabat Mater de Haydn ou de Dvorak. À tout seigneur, tout honneur, commençons par Jean-Baptiste Pergolèse, né en 1710, mort à Naples en 1736, à 26 ans. Fils d'un expert agronome de Pergola, il révéla une intelligence précoce et apprit le violon dans sa ville natale. Sans doute, en 1723, il fut envoyé à Naples, déjà, où il fut élève, au Poveri de Gesù Cristo. On ne sait s'il bénéficia véritablement d'un mécénat, ou s'il put aussitôt subvenir à ses besoins grâce à son talent de violoniste, ça on n'en sait absolument rien pour le moment. Il fut entre autres l'élève de Gaetano Greco, et il semble avoir achevé ses études avec Vinci et Francesco Durante. Pour Pergolèse, les deux ou trois messes qui lui reviennent avec une certitude absolue, et puis ses Salve Regina, et surtout son Stabat Mater bien sûr, annoncent véritablement son génie. Indiscutablement, bien plus que ces petites œuvres instrumentales qui sont d'ailleurs dans un petit nombre, évidemment. Pergolèse étant décédé à 26 ans, il n'a pas eu le loisir d'écrire beaucoup d'œuvres, malheureusement. Et c'est également ce qui a fait de son Stabat Mater l'œuvre particulièrement fantastique et extraordinaire qui a traversé les siècles et qui est devenu un peu mythique. En 1735, c'est-à-dire une année avant sa mort, se situe la légende de son amour partagé, mais contrarié, avec Maria Spinelli, d'origine princière. Donc, en Pergolèse amoureux, mais miné par une tuberculose déjà ancienne, qui carrément le force à se retirer au couvent des Capucins de Pozzuoli, où il achève son Stabat Mater jusqu'au dernier jour que lui laisse la maladie, pour décéder à 26 ans et laisser la plus grande œuvre qu'il ait jamais écrite. Nous apprenons que la confrérie les Cavalieri della Vergine dei Dolori sollicita en 1734, donc deux ans avant sa mort, avant la mort de Pergolèse, donc du jeune compositeur, il sollicite une nouvelle version du Stabat Mater, destinée à remplacer la version un petit peu ancienne, on peut dire démodée, d'Alessandro Scarlatti. Donc cette confrérie fait une commande à Pergolèse, qu'il va honorer, et y mettre certainement toute sa valeur et toutes les dernières énergies que lui laisse encore sa maladie mortelle. Écoutons certainement la plus belle version de ce Stabat Mater de Pergolèse que j'ai entre les mains. J'ai eu l'occasion, certainement vous aussi d'ailleurs, d'entendre beaucoup de versions de ce Stabat Mater qui est passé à la postérité. Cette version que j'ai entre les mains est du Concerto Italiano de Rinaldo Alessandrini. Donc une formation minimaliste d'un instrumentiste par pupitre. En premier violon, Francesca Vicari, qui est absolument extraordinaire. En second violon, alto. En violoncelle solo, Luigi Piovano, bien sûr. En une contrebasse, qui est un petit peu trop forte d'ailleurs, où il y a un problème de prise de son, ou bien il y a la contrebasse est un petit peu forte par rapport au violoncelle, on n'entend pas assez le grain de l'instrument. C'est le petit reproche que je ferais à ce disque, en tout cas en ce qui concerne la prise de son. Il y a un archiluth
qui donne une couleur absolument chatoyante à cette œuvre, et bien sûr Rinaldo Alessandrini lui-même à l'orgue. Ceci dit, parlons maintenant des solistes. Il s'agit de Gemma Bertagnoli, soprano, et puis la célèbre Sara Mingardo, qui n'en est pas à son premier coup d'essai, contralto. On peut ergoter sur le fait de mettre deux voix de femmes pour ce Stabat Mater. Il y a eu beaucoup de versions d'ailleurs différentes, des versions avec des voix d'enfants. Il y a eu des versions avec une voix de femme et une voix de contre-ténor. Bon, on peut encore en faire d'autres, c'est clair. La plus judicieuse actuellement, en ce début du XXIe siècle, c'est certainement les versions pour deux voix de femmes qui sont les plus authentiques, puisqu'à l'époque, ces œuvres auraient été chantées par des castrats. Les castrats n'existant plus à notre époque, et on peut s'en féliciter d'ailleurs, mais à l'époque de Pergolèse, les castrats existaient bien sûr, donc les castrats auraient chanté cette œuvre. Maintenant, de mettre une voix de haute contre actuellement dans un disque qui serait fait sur le Stabat Mater, comme ça a été fait d'ailleurs avec James Bowman et Emma Kirby, qui ont fait un disque du Stabat Mater, donc James Bowman étant en contre-ténor et prenant la partie de contralto, ce n'est pas très historique, puisque à l'époque de Pergolèse, les contre-ténors, s'ils existaient, n'étaient en tout cas pas, solistiquement parlant, mis en évidence. Donc, on est le plus juste possible, le plus authentique possible, étant donné qu'il n'y a plus de castrat, de donner des parties solistes à des voix de femmes. Donc ça, c'est une chose qui est absolument essentielle. C'est pour ça que ce disque est également sur le plan de l'authenticité et sur le plan solistique un peu plus authentique, un peu plus véridique que certaines autres versions concurrentes. Il existe d'ailleurs des versions concurrentes qui amènent des chœurs dans cette œuvre, notamment aux plages 6, 8 et 12, qui sont la 12 et la étant la dernière. La dernière plage de ce Stabat Mater. L'apport d'un chœur par rapport au soliste amène quelque chose de flamboyant, amène en plus indiscutablement, mais ici, on a voulu rester vraiment dans le domaine de l'intime, et je crois que c'est une réussite absolue. Écoutons tout d'abord l'introduction, le Stabat Mater Dolorosa à deux voix, donc c'est en grave. Il sera suivi du Cuius Animam Gementem, en chant solo, donc pour la soprano, Andante Amoroso, et nous entendrons en aria pour la contralto Sara Mingardo, Que Muerebat et Dolebat, en allegro.

Donc, en aperçu de cette magnifique interprétation, on n'a pas l'habitude d'entendre des tempi aussi rapides dans ce genre d'œuvre. Longtemps, ce Stabat Mater a été interprété d'une manière beaucoup plus lente, beaucoup plus expressive, on va dire. Mais en fait, l'exubérance qu'on ressent ici, tout est dans l'articulation du phrasé, tout est dans l'articulation de la gestique, et les différentes attaques, que ce soit l'attaque des mots ou l'attaque des coups d'archet, font qu'on est pris, vraiment aux tripes avec cette interprétation. Alors que certaines autres, qui se veulent plus profondes, eh bien, deviennent presque soporifiques. Ça, c'est personnel. En tout cas, ce disque a été récompensé dans 10 de répertoire, c'est tout de même pas rien, et c'est actuellement la référence. Même si une version concurrente avec un contre-ténor, Andreas Scholl, a bénéficié d'une très bonne note aussi dans le répertoire et a pris une part du marché là, sur le Stabat Mater de Pergolèse, mais reste quand même un cran en dessous, si je peux me permettre. Entendons maintenant le Eia Mater pour alto solo, dans un tempo d'Andantino, suivi de Fac ut Ardeat, qui... lui, alors, pourrait être chanté par un chœur.

Polaise utilise beaucoup de doublures dans son Stabat Mater. Il n'utilise pratiquement que ça. D'ailleurs, les violons doublent les voix, ce qui n'est pas le cas du tout dans le Stabat Mater d'Alessandro Scarlatti, dont nous parlerons en deuxième partie. Nous allons conclure la première partie, non sans avoir écouté le Quando Corpus Morietur à deux voix, Largo Assai suivi de Presto Assai, qui pourrait lui aussi, le Presto Assai, être chanté par en chœur, ce qui n'est pas le cas dans la présente version, mais ce qui a été le cas dans d'autres. Donc je vous propose d'entendre cette dernière intervention qui terminera le Stabat Mater de Pergolèse. Nous conclurons la première partie avant d'entamer la deuxième partie sur en chœur, le chœur de la lyre de Carouge. Je vous parlerai de ce chœur un peu plus en détail en deuxième partie, et ainsi que du Stabat Mater, mais cette fois-ci celui d'Alessandro Scarlatti.

la fin de ce Stabat Mater dans une interprétation absolument remarquable, dont nous reparlerons tout à l'heure avec Alessandro Scarlatti. Vous êtes toujours sur Radio Zone 93,8 dans l'émission Diapason avec Raymond Pérez. Nous terminons la première partie de l'émission consacrée au Stabat Mater, cette fois-ci de Pergolèse pour la première partie. 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Voilà, je vous donne d'ores et déjà rendez-vous pour la seconde partie qui sera tout aussi intéressante, je vous l'assure. A tout à l'heure. Nous voici de retour donc pour la seconde partie de l'émission Diapason avec Raymond Pérez. Aujourd'hui consacrée au Stabat Mater de Pergolèse, c'était pour la première partie, et au Stabat Mater d'Alessandro Scarlatti. Nous allons en parler dans quelques minutes. 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Émission Diapason, je vous répondrai personnellement. Vous pouvez également vous référer au journal Gauche Hebdo qui, chaque semaine, présente nos programmes et notamment les programmes de l'émission Diapason qui a lieu donc tous les mardis à 22h. Sans compter les rediffusions qui ont lieu le mercredi, bon, ça c'est pendant la nuit, de mardi à mercredi à 4h30 du matin. En fin de matinée, le mercredi, une rediffusion également aux alentours des 10h30 et enfin une dernière rediffusion entre 16h40 et 17h. Voilà. J'avais annoncé en tout début d'émission que je parlerais de la lyre de Carouge de Genève. En fait, c'est une petite erreur de dire ça, parce que la ville de Carouge, c'est une ville à part entière. Ce n'est pas un village qui fait partie de la ville de Genève, c'est une ville. Donc on parlera de la ville de Carouge, où se trouve une lyre, c'est-à-dire une chorale mixte, qui a un passé assez glorieux, il faut bien le reconnaître, et qui date du début du siècle, enfin maintenant du siècle, j'entends du 20e siècle bien sûr, puisqu'on est au 21e, il faut s'habituer. Donc le chœur mixte, la lyre de Carouge, a eu l'insigne honneur d'avoir une collaboration étroite avec le compositeur Jacques Dalcroze, célébrissime en tout cas sur la place de Genève, puisqu'un institut porte son nom. Institut d'ailleurs subventionné par la ville de Genève, au même titre que le conservatoire. Ça, c'était donc dans les années 20. Ensuite, c'était à l'apogée donc de la lyre de Carouge, qui comptait beaucoup de membres. Pendant la Seconde Guerre mondiale, évidemment là, la lyre a failli s'éteindre. Elle a pu renaître de ses cendres après la Deuxième Guerre mondiale, notamment en 1948. Où la lyre put reprendre une vigueur nouvelle, et on s'en félicite. Donc la lyre a été fondée en 1873, ça fait déjà très très longtemps. Aujourd'hui, elle est forte dans l'effectif qui oscille entre 30 et 40 personnes, 30 et 40 membres. La lyre de Carouge donc se maintient vaillamment, il faut le dire, car il existe énormément de chorales à Genève. J'ai, pour ma part, fait quelques investigations à ce propos et j'arrive à 26 chorales, donc uniquement dédiées à la grande musique, musique classique, musique sacrée, peu importe. 26 chorales, bon, dont certaines ont fusionné, d'autres ont disparu, certaines sont en train de se concrétiser. C'est assez difficile à répertorier, c'est comme les orchestres amateurs. C'est extrêmement difficile de savoir le nombre exact d'orchestres amateurs qui sont là, mais alors pour les chœurs, pour les chorales, c'est encore plus difficile. Actuellement, la lyre de Carouge est, donc je l'ai déjà dit, un chœur mixte d'une quarantaine de choristes environ, donc qui se consacre au répertoire classique, actuellement dirigé par Emmanuel Junot, qui a un diplôme de direction chorale du Conservatoire de Genève,
dans la classe de Michel Corbeau, donc c'est tout de même une référence. L'année dernière, la Lyre a participé à deux concerts à Copey et à Comuni, notamment en interprétant la messe allemande de Schubert. Et pour cette année, deux concerts sont déjà prévus, les 10 et 17 juin, mais nous aurons l'occasion, parce que maintenant c'est très tôt pour en parler, nous aurons l'occasion d'en reparler donc au mois de mai, notamment, j'aurai l'occasion de les annoncer à nouveau. Je le dis quand même, les 10 et 17 juin, respectivement, donc à l'église Saint-Germain à Genève, l'église Saint-Germain qui possède une acoustique absolument fantastique, d'ailleurs. Une acoustique fantastique, et puis le lieu est superbe. Et à l'église Sainte-Croix à Carouge, donc il y aura un programme vraiment fantastique, la messe en sol d'Antonio Caldara. Antonio Caldara qui est connu pour son oratorio la Passion de notre Seigneur Jésus, qui fera d'ailleurs l'objet d'une émission ultérieure, mais absolument pas connue pour cette fameuse messe en sol. Personnellement, je ne la connais pas, je serai au concert pour la découvrir. Caldara est un musicien vénitien de la période baroque qui a fait les beaux jours de Charles VI à la cour de Vienne pendant longtemps. Il a été vice-kapellmeister à Vienne. La suite du programme de la Lyre de Carouge sera consacrée à Antonio Lotti, qui est un compositeur italien, qui est contemporain, absolument contemporain de Caldara d'ailleurs, mais qui a un tout autre style, beaucoup plus polyphonique, moins contrapuntique que celui de Caldara, très attentif au texte, Lotti, surtout à la fin de sa vie, quand il se consacre à la musique sacrée. Le concert s'achèvera ensuite, donc après Antonio Lotti, s'achèvera par le Cantique de Jean Racine, de Gabriel Fauré, donc dans tout autre style. Comme beaucoup d'autres chorales d'ailleurs, la Lyre de Carouge souffre d'une carence, celle de voix d'hommes, de voix masculines, donc des ténors et des basses sont recherchés par cette lyre. Et comme le chant est la plus belle manière de pouvoir extérioriser ses passions intérieures et se faire plaisir tout simplement aussi, eh bien, j'engage chacun d'entre vous, les hommes notamment, à faire une tentative, tout est possible, faire une tentative auprès de la chorale, de la Lyre de Carouge, afin de venir grossir un peu le manque d'effectifs chez les voix masculines, qui sont assez criards donc dans cette chorale, et avec le programme qu'ils sont en train de préparer. C'est un programme tellement fantastique entre Caldara et Lotti déjà que le fait de pouvoir ne serait-ce que chanter juste nous donne envie d'aller dans cette lyre pour pouvoir faire ce programme merveilleux ce programme qui sera donné à deux reprises les 10 et 17 juin prochains. Si vous êtes intéressé par pour devenir choriste ou bien faire déjà un essai, y aller tranquillement, vous pouvez toujours le faire en appelant le secrétariat de la Lyre de Carouge. Je vous donne le téléphone. Il s'agit donc à Genève, 022 bien sûr, 343 72 28. Je répète, le secrétariat de la Lyre de Carouge au 343 72 28. Vous aurez tous les renseignements qu'il vous faut. Mais ce que je peux vous dire aussi, c'est que les répétitions ont lieu tous les mardis soirs à 20h30. Au local, aux 3 rue des Charbettes, premier étage, la rue des Charbettes se trouve à Carouge. Donc comme ça, vous savez où ça se situe. Donc c'est les répétitions ont lieu tous les mardis soirs à 20h30. 3 rue des Charbettes, à Carouge. Et je vous ai donné le numéro de téléphone, je vous le donnerai encore tout à l'heure, en fin d'émission. Voilà, donc ces messieurs seront alors vraiment accueillis à bras ouverts à la Lyre de Carouge. Et je vous rappelle que le programme est vraiment somptueux. Caldara, Lotti, ça ne peut pas se rater, ça. Et pour conclure sur ce chapitre, sachez qu'il n'est pas nécessaire d'avoir un diplôme ou même un certificat de chant. Ne vous inquiétez pas, allez-y tranquillement. Si vous avez de l'oreille, ça suffit. Vous serez, comme je vous l'ai dit, accueillis à bras ouverts. Voilà, j'avais parlé donc en première partie d'émission, en parlant du Stabat Mater de Pergolèse, j'avais parlé de la confrérie. Les Cavalieri della Vergine dei Dolori, qui avait sollicité Pergolèse pour lui passer une commande de Stabat Mater.
Cette confrérie avait passé commande à Alessandro Scarlatti, également pour un Stabat Mater, mais antérieur, bien sûr, à Pergolèse. Donc Alessandro Scarlatti s'était exécuté et avait écrit, avait créé en Stabat Mater une œuvre absolument fantastique. Mais malheureusement, elle fut extrêmement vite remplacée, oubliée, jetée aux oubliettes, justement par le Stabat Mater de Pergolèse. Alessandro Scarlatti n'était plus dans les bons goûts, dans le goût de l'époque, dans la monodie de l'époque. D'ailleurs, entre les deux œuvres, il y a vraiment des divergences importantes. Pergolèse fait des doublures entre les violons et les voix. Alessandro Scarlatti ne fait pas de doublure du tout. La polyphonie est beaucoup plus riche chez Scarlatti. La monodie est plus importante chez Pergolèse. Il y a de grosses différences. Il existe chez Scarlatti, on va dire, quatre parties réelles, en fait. Ce qui n'est pas le cas chez Pergolèse. Il y en a beaucoup moins. Il n'en demeure pas moins que Alessandro Scarlatti paya le prix cher de l'évolution du goût et de la mode du temps, puisque son Stabat Mater est devenu tout d'un coup moins attirant du simple fait de son écriture savante, de la profondeur de sa polyphonie et de sa musicalité. Et il est passé rapidement, je dirais, à la trappe et dans l'oubli. Heureusement, que le Concerto Italiano avec Rinaldo Alessandrini a su faire renaître de ses cendres ce Stabat Mater absolument extraordinaire de Alessandro Scarlatti. Je vous rappelle tout de même que Alessandro Scarlatti est né à Palerme en 1660 pour décéder à Naples en 1725. Il eut comme professeur Bernardo Pasquini, qui fut un grand compositeur également. Corelli joua les œuvres d'Alessandro Scarlatti, donc vous voyez que Scarlatti, en son temps, était très très très connu, très apprécié aussi. Ne pas confondre Alessandro Scarlatti avec Domenico Scarlatti, qui lui aussi a écrit un Stabat Mater, d'ailleurs, Domenico Scarlatti, mais qui est le sixième des 10 enfants qu'a eu Alessandro Scarlatti. Voilà. Trêve de parlotte, nous allons maintenant entendre le maître. Dans la première section, Stabat Mater Dolorosa a due, dans un tempo d'adagio, ensuite Oquam Tristis pour l'alto solo, dans un tempo de poco andante, ensuite Quis est homo, canto solo, dans un tempo d'andante. Voilà les trois premières scènes que nous entendrons de Scarlatti qui illustrent assez bien son style.

Alessandro Scarlatti avait ses entrées chez le cardinal Ottoboni, qui s'occupait d'ailleurs, qui avait engagé Corelli. Donc Ottoboni, grand amateur de musique et qui aidait beaucoup les musiciens à Naples à l'époque, qui était le neveu du pape, donc Ottoboni était le neveu du pape, s'est occupé d'Alessandro Scarlatti et a pu lui faire rencontrer notamment la reine Christine de Suède. Et on dit qu'Alessandro Scarlatti ne manquait jamais une représentation chez Ottoboni, qu'elle soit privée ou publique. Entendons maintenant, pour se familier encore plus avec le style très polyphonique de Scarlatti, le Sancta Mater pour alto solo, dans un tempo andante moderato, qui sera suivi de Fac ut ardeat pour la soprano, andante molto, qui est mise entre parenthèses, vous comprendrez pourquoi quand vous l'entendrez, et ensuite nous poursuivrons ce voyage dans le Stabat Mater d'Alessandro Scarlatti par le Virgo Virginum Preclara dans un Allegro pétillant.

Quelle beauté dans ces harmonies, et voilà. Mais ne pas suivre les modes, parfois, ça a le revers de la médaille, puisque ce superbe Stabat Mater est assombré littéralement dans l'oubli, en laissant la place à celui de Pergolèse. Donc nous allons conclure avec Scarlatti. Quando corpus morietur, à deux voix, adagio et piano, et surtout l'allegro final, qui est fulgurant.

0: Et voilà, l'émission Diapason se termine. Nous avons passé une heure en compagnie de Père Golez et d'Alessandro Scarlatti, leur Stabat Mater respectifs. Nous avons également parlé de la lyre de Carouge. À ce propos, et pour conclure, je vous répète que la préparation des prochains concerts de la lyre de Carouge auront lieu les 10 et 17 juin 2001. La lyre de Carouge est une chorale mixte, chœur mixte, qui cherche toujours des voix d'hommes, des voix de ténor et de basse. Vous pouvez toujours les contacter, et je vous engage à le faire, à Genève au 343 72 28 pour avoir des renseignements et des encouragements si c'est nécessaire. Je vous dis à bientôt, à la semaine prochaine, mardi 22h. Au revoir, bonne semaine. 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
4: Quand une classe dirigeante est mise en cause par les dirigés, bien sûr, elle se tourne vers ses appuis extérieurs, puisqu'elle n'a plus d'appuis intérieurs. Une classe dominante qui est mise en question à l'intérieur par une fraction importante de son peuple a tendance à faire appel à des soutiens étrangers. Dans le cas français, l'exemple, c'est évidemment l'aristocratie confrontée à la révolution bourgeoise à soutien populaire en 1789, modèle évidemment qui a été éprouvé en France et qui n'a cessé d'être déployé. La situation de défaite où se trouve aujourd'hui le peuple français ne veut pas dire du tout que les classes dirigeantes le considèrent comme une quantité négligeable. Le peuple français continue à les obséder. Et il est logique qu'elle soit obsédée par un peuple français dont elle perçoit le degré de lassitude.
3: En France, c'est comme ça au moins depuis la révolution bourgeoise de 1789. Quand les possédants ont peur, peur notamment de leurs compatriotes les plus pauvres, quand le populo remue un peu trop, ben depuis deux siècles, les dominants qui craignent de ne plus dominer vont pleurer dans des bottes étrangères. Des bottes prussiennes, allemandes, américaines ou les deux. Salut, c'est JBD, c'est La Voix Off. Nous voici en 1870 pour ce nouvel épisode de notre série autour de la Commune de Paris, avec aujourd'hui l'historienne Annie Lacroix-Riss, professeure émérite à l'Université Paris 7, pour notamment dresser un parallèle entre l'étrange défaite de 1870 et le choix de la défaite de 1940. Bonjour Annie Lacroix-Riss.
4: Bonjour à tous.
3: Dès 1789, une partie de l'aristocratie émigre outre-Rhin dans l'espoir de reprendre la France avec appui de l'étranger. Dans les années 1920-1930, la grande bourgeoisie française œuvre avec succès à ce que l'historien Marc Bloch a appelé l'étrange défaite de 1940. Il y a eu complot et trahison, et vous l'avez démontré, archives impitoyables à l'appui, dans votre ouvrage « Le choix de la défaite », Annie Lacroix-Riss. Mais ce n'est pas la première fois que la grande bourgeoisie complote avec les Allemands ou les Prussiens contre le peuple français. En 1870, les armées prussiennes gagnent un peu facilement contre les armées françaises de Napoléon III. Il y a eu trahison dans l'état-major français commandé par le maréchal Bazaine, qui laisse l'armée française se faire tailler en pièces par les casques à pointe. Car pour Bazaine, et ce bien avant la Commune, le danger n'est pas l'envahisseur étranger. Le danger, c'est la classe ouvrière française qui revendique un peu trop. Et on le verra avec la Commune de Paris un an plus tard, en 1871, commune écrasée dans le sang par la Troisième République française, avec l'aide des Prussiens. La lignée entre la trahison de Bazaine et celle, 69 ans plus tard, de Pétain, est tout à fait évidente et relève d'une logique de lutte des classes. Dans les médias et les manuels scolaires, il est de bon ton de célébrer le dictateur sanguinaire que fut Napoléon Bonaparte. Aujourd'hui comme hier, il convient aussi de gémir sur l'abolition des privilèges féodaux du 4 août, ou de ululer sur la terreur et le vilain Robespierre. Vilain Robespierre. Il est par contre tout à fait inconvenant d'évoquer les 72 jours de la Commune de Paris et les plus de 20 000 victimes que fit sa répression commise par les Versaillais. La Commune est un événement de dimension nationale, internationale, populaire, patriotique, révolutionnaire, et donc tabou aujourd'hui comme hier. La bourgeoisie au pouvoir depuis plus de deux siècles, et qui a toujours peur de la Commune, continue à escamoter son souvenir et son histoire, qui nous auront au moins laissé une chanson, « Le temps des cerises », dont les paroles ont été ici remaniées.

0: C'est avec cette version virulente du temps des cerises qu'on retrouve l'historienne Annie Lacroix-Riss pour évoquer cette étrange défaite de 1870 qui ressemble bigrement à celle de 1940. Alors en résumé, pour renforcer son pouvoir qui s'effrite, Napoléon III pense malin de déclarer à la Prusse une guerre que la France va perdre lamentablement, comme en 40. Or, comme la trahison de Pétain, la trahison de Bazaine ne fait aucun doute à Annie Lacroix-Riss.
1: C'est quelque chose d'une clarté aveuglante, complètement masquée par l'historiographie dominante. En 2016, moi j'ai participé à un colloque organisé par l'Association des Amis d'Henri Guillemin sur la Commune et sur ce qui avait précédé la Commune, en l'occurrence la défaite. Henri Guillemin, il avait travaillé sur la Commune spécifiquement et en particulier la guerre de 1870. Alors je signale à tout le monde ce très intéressant ouvrage qui s'appelle Cette curieuse guerre de 70, Thiers, Trochu, Bazaine. C'est un petit bijou qui montre d'ailleurs que on peut, avec des archives même pas extraordinaires, avec toute une série de documents d'époque, en les confrontant, Guillemin a fait un travail énorme, on peut en effet analyser, je dirais, ce que toutes les personnes cultivées, en particulier d'ailleurs dans les milieux militaires, savaient. La défaite de 1870 est une défaite choisie. Que ça se heurte à une espèce de consensus violent d'ailleurs, hein, méchant, de ce que j'appelle l'historiographie dominante ne fait aucun doute. Il est en particulier tout à fait caractéristique qu'un historien, Stéphane Audouin-Rousseau, il a fait une histoire de la guerre de 1870, d'une violence négationniste sur le rôle de Bazaine extraordinaire. Hein. Je donne un exemple de la manière dont on peut, dans

Russie. Cette solution n'était d'ailleurs pas récusée par certains officiers de l'armée. Faut qu'on soit sérieux. La question de la trahison de Bazaine se pose. Et la trahison, ça n'est pas une affaire de complotisme. La trahison, elle est définie juridiquement. Or, l'intelligence avec l'ennemi, elle a été démontrée sur le champ. Bazaine a fait l'objet d'un procès qui a été une véritable farce en 1874, où il a d'ailleurs été reconnu comme coupable. Nous disposons des dossiers de cette intelligence avec l'ennemi, puisque Bazaine et les siens discutent avec les chefs prussiens et expliquent dans quelles conditions on pourrait passer à corps. On le sait, je vais donner un exemple, que reprend Guillemin. Il décrit longuement le conseil de guerre du 10 octobre 1870. Ces messieurs se mettent d'accord sur le fait qu'en effet, voilà, il faut se résoudre à la capitulation. Bazaine remet à Boyer, qui est en contact direct avec le prince Frédéric Charles de Prusse, l'ennemi militaire de la France, remet ce message. 1874, il est rendu public. Au moment où la société est menacée par l'attitude qu'a prise un parti violent. Parti violent, ce sont les progressistes issus du mouvement ouvrier et patriotes qui ont résisté depuis le début à la capitulation, à Paris et ailleurs. Au moment où la société est menacée par l'attitude qu'a prise un parti violent et dont les tendances ne sauraient aboutir à une solution que cherchent les bons esprits. Hein ? Il y a les gens très bien, il y a les bons esprits. Le maréchal commandant l'armée du Rhin, c'est-à-dire Bazaine, s'inspirant du désir qu'il a de sauver son pays et de le préserver de ses propres excès, interroge sa conscience et se demande si l'armée placée sous ses ordres n'est pas destinée à devenir le palladium de la société, le guide. On est en octobre. La question militaire est jugée. Les armées allemandes sont victorieuses et ne sauraient attacher un grand prix au stérile triomphe qu'elles obtiendraient en dissolvant la seule force qui puisse aujourd'hui maîtriser l'anarchie dans notre malheureux pays et assurer à la France et à l'Europe. L'Europe ! Comme disait Napoléon III, quand on parle d'Europe, on parle de Prusse. Et assurer à la France et à l'Europe un calme nouveau, devenu si nécessaire après les violentes commotions qui viennent de les agiter. On n'est pas dans la Commune. La Commune, elle démarre le 18 mars 1871. On est 6 mois avant la Commune. Qu'on écoute bien ce que je dis. L'intervention d'une armée étrangère, même victorieuse, dans les affaires d'un pays aussi impressionnable que la France, dans une capitale aussi nerveuse que Paris, pourrait manquer le but, surexciter les esprits et amener des malheurs incalculables. L'action d'une armée française, ayant encore bon moral, et qui, après avoir loyalement combattu l'armée allemande, a la conscience d'avoir su conquérir l'estime de ses adversaires, pèserait d'un poids immense dans les circonstances actuelles. Elle rétablirait l'ordre et protégerait la société dont les intérêts sont communs avec ceux de l'Europe. Elle donnerait à l'Allemagne, par l'effet de cette même action, une garantie des gages qu'elle pourrait avoir à réclamer dans le présent. Enfin, elle contribuerait à l'avènement d'un pouvoir régulier et légal, avec lequel les relations de toute nature pourraient être reprises sans secousse et naturellement. Ça, c'est la note que Bazaine confie le 10 octobre 1870 aux bons soins de son collaborateur, le général Boyer, chargé d'en discuter avec les Prussiens. Comme le dit très bien Guillemin, le conseil de guerre du 10 octobre 1870 a calmement opté en faveur d'un acte qualifié crime par la loi.

que tous autant que nous sommes là, nous réfléchissions bien à ce texte qui semble avoir été écrit par Pétain, et que nous réfléchissions bien à la notoriété qu'avait ce texte chez les hauts militaires

0: Raymond Brugère, le seul ambassadeur de France qui ait démissionné contre la capitulation française en 1940, il était ambassadeur à Belgrade. Il a démissionné de son poste au moment où a été annoncée l'opération bidon qui était la demande des conditions d'armistice, qui était en fait l'astuce qu'avait trouvé le radical Sautamp et l'avait proposé à Pétain pour qu'on fasse croire qu'on demandait les conditions de l'armistice. En fait, c'était la décision de capitulation. Eh bien, ce grand ambassadeur a fait un ouvrage, Veni, Vidi, Vici. Bon, le titre n'est pas formidable, mais l'ouvrage est formidable. Pourquoi ? Parce qu'il s'ouvre sur ce que c'est que l'esprit de capitulation et il montre toute une série d'éléments à l'appui. À quel point Pétain, c'est Bazaine, c'est tout à fait remarquable. Ce Brugère est un exemple rarissime de ce que peut être un personnage très cultivé, d'origine bourgeoise, qui n'est pas aveuglé par les préjugés de classe. Ça arrive, hein. Je demande à tous de voir ce que la culture sur 1870 peut apporter à l'analyse de la défaite de 1940, car le livre de Brugère est essentiellement un livre d'analyse de la trahison de Pétain. Voilà ce qui est aujourd'hui interdit de ces jours par ce que j'appelle l'historiographie dominante et les communards et les patriotes de 1870 sont présentés comme des excessifs, comme des gens qui ne comprennent rien et qui veulent le bazar. Eh bien voilà où nous en sommes, alors que depuis 1874 et plus encore depuis les années 1940, nous n'ignorons rien de la similitude entre la trahison de Bazaine, la trahison de Pétain. Je rappelle que les communistes, sous l'occupation, ont passé leur temps à traiter Pétain de Bazaine.
1: Comme le traître Pétain, le traître Bazaine est l'homme de la grande bourgeoisie qui a pris le pouvoir en 1789. Alors pourquoi, en 1870, les industriels et financiers français souhaitent-ils la défaite de la France et surtout la fin du Second Empire de Napoléon III ? Bien, depuis 1860, devant la montée en puissance de mouvements populaires et ouvriers, Napoléon III a dû lâcher un peu de lest. Mais pour la bourgeoisie qui craint pour sa propriété, liberté, égalité, propriété, ces concessions de Napoléon III sont des signes de faiblesse vis-à-vis des classes laborieuses et donc dangereuses, Annie Lacroix-Riss.
0: Il y a d'une part, évidemment, ce qui peut apparaître comme des concessions intolérables à la première émergence du droit syndical, la tentation de séduire des représentants syndicaux compréhensifs, pas radicaux, anti-marxistes. Le décret sur le syndicalisme de 1864, devenu loi, et puis devant les difficultés induites par la crise, et alors que se développe un mouvement ouvrier en France, c'est une donnée évidemment que nous n'analysons plus, puisque l'histoire sociale est devenue une espèce de déficience structurelle de l'étude sociale aujourd'hui, qui fait qu'on ignore que la décennie 1860, dans un contexte de crise du capitalisme, bon, c'est pas encore la crise de 1873, mais c'est une crise sévère, dans ce contexte se développe une combativité ouvrière, d'ailleurs, dont la Commune, 18 mars 1871, et la liquidation définitive du 28 mai 1871, une combativité dont cette période, évidemment, montre toute la force, puisque c'est ça, la Commune. La Commune a deux dimensions. Bien sûr, cette dimension patriotique et puis cette dimension sociale, cette dimension de classe. Donc, oui, il y a mécontentement patronal, il y a mécontentement des élites à l'égard des concessions qu'a dû faire le régime. Mais bien entendu, après avoir fait les fanfarons et lancé la France dans la guerre, ceux qui l'ont lancé dans la guerre préfère d'autant plus régler des comptes que finalement le modèle prussien, le modèle allemand leur semble bénéfique. Je conseille à tout le monde d'aller lire l'ouvrage de François Bloch-Lainé, Profession fonctionnaire, c'est-à-dire d'un grand banquier, hein, homme politique, qui a soutenu l'évolution droitière de la France d'après-guerre. Dans cet ouvrage tout à fait incongru dans son cursus, non seulement de haut fonctionnaire, mais devenu le président du Crédit Lyonnais, selon la bonne formule habituelle qui consistait en ce que des inspecteurs des finances formés par l'École libre des sciences politiques, puis à l'époque suivante par l'Institut d'études politiques, passassent un certain temps dans des fonctions éminentes au ministère des finances avant de passer à la banque privée, puisque c'est le cursus. On nous explique aujourd'hui que la banque privée règle tout. Avant, ce n'était pas la même chose. Quand on n'ignore pas l'histoire de France, on ne peut pas le raconter, parce que ça dure depuis le 19e siècle. Donc, voilà ce que Bloch-Lainé, dans Profession fonctionnaire de 1976, où il dit quelques vérités, parce que Giscard vient de le virer du Crédit Lyonnais. Et alors, quand les gens sont mécontents, quelquefois, ils disent des vérités qu'ils ont cachées pendant des décennies. Giscard d'Estaing, il avait un papa et un tonton synarque et fasciste.
1: Et comme Mitterrand, papa et tonton Giscard décorés de la Francisque par Pétain.
0: Bon, et qu'est-ce qu'il écrit, Bloch-Lainé ? Alors, une fois vaincus, les Français, hein, beaucoup d'entre les privilégiés, les membres de la partie la plus en vue de la classe dirigeante, hein, moi j'appelle ça le capital financier, ont pris sur le peuple la revanche des échecs politiques que ces suffrages leur avaient infligés 20 ans durant. Toute cette période où j'explique qu'ils ont essayé de faire voter les Français dans un sens, en dépensant d'ailleurs pas mal d'argent, mais finalement, ça n'a pas évolué exactement comme ils voulaient avec la crise, tout ça. Qu'on écoute bien la phrase suivante. Ils ont trouvé leur consolation, voire leur bonheur, dans les malheurs de la patrie, renouant avec l'opportunisme cynique des grands bourgeois de 1815, 1830, 1852, 1871. C'est pas tel hystérique ou complotiste, c'est Bloch-Lainé, un grand banquier, un inspecteur des finances, qui dit ça en 1976. Tous ceux qui se sont un minimum informés aux révélations de la résistance à partir de 43-44 savaient en 1944-1945 à quel point la situation de 1940 était une situation semblable à celle de 1870. Ceux qui ont lu non seulement l'étrange défaite de Marc Bloch, publiée en 1946, en 1990, le désarticle que Marc Bloch avait publié dans une revue clandestine jusqu'à la veille de son assassinat d'ailleurs, puisque son dernier article, qui est même le plus frappant, de mars 1944, approfondissait tout ce qu'il avait compris, c'est-à-dire que la France avait subi une trahison. Ça relève pas du complotisme, ça relève de l'analyse des archives. S'il y a des gens qui doutent, qu'ils lisent les souvenirs de Monzy, radical, passé à homme de droite, il servait la banque Worms en fait depuis la Première Guerre mondiale, et qui a fait, comme beaucoup de vichistes en 1940-41, une masse d'aveux, parce que dans le triomphe de leur trahison nationale, de leur complot, je dirais, antisocial, de leur complot contre la classe ouvrière qu'ils avaient combattu pendant tout l'entre-deux-guerres, il a fait un ouvrage de 1941, Les ci-devant. Il a fait des aveux sur ses relations avec Pétain en 1939-1940, à l'époque où Pétain, ambassadeur auprès de Franco, vient régulièrement faire ses petites tournées à Paris, puisque Daladier et Bonnet lui ont laissé un an pour préparer son putsch et son régime contre la République, et il raconte que en mai 1940, Pétain, lors d'un de ses voyages, vient le voir dans son ministère des Travaux publics, où son action contre la sécurité nationale a été constante, hein, et vient lui dire, autour du 10 mai, ils auront besoin de moi et les affaires tourneront comme prévu. Il l'a avoué d'ailleurs en même temps à des Espagnols. On a d'autres témoignages des années 1940 sur l'affaire. C'est une trahison nationale sur laquelle on n'a pas plus de doute que la trahison de Bazaine. Et nous sommes dans une conjoncture historique tellement bloquée que n'importe qui, archives à l'appui, parce que tout de même, pour le choix de la défaite et les travaux suivants, des archives à l'appui, j'en ai prodigué, qui archives à l'appui démontrent ce complot à la fois contre la République et contre la sécurité nationale, eh bien, la publication de leur travail a fait l'objet soit d'un enterrement, soit, ce qui allait ensemble, d'une contestation permanente qui nous explique qu'il faut bien être complotiste et bêta pour expliquer qu'il y a eu un complot de la synarchie, un refus des militaires de combattre, etc. De la haute hiérarchie militaire. Voilà. Le réel n'a pas eu lieu. D'ailleurs, c'est dans cette période de folie qu'a été développée l'uchronie. Ce n'est pas une discipline scientifique. Il est de mode de se poser la question de savoir ce qui aurait pu se passer.
1: L'uchronie, avec des si, refaire une histoire qui n'a pas eu lieu. Exercice d'imagination notamment pratiqué avec enthousiasme par Christian Ingrao du CNRS.
0: Voilà, on a développé ce concept de l'uchronie pour ne pas voir ce qui s'était passé, sachant que nous disposions de l'ensemble des données archivistiques, même si on peut tous les jours en découvrir d'autres, hein. Moi, j'ai passé des années à découvrir des nouvelles archives en me disant je pourrais remplacer les archives du choix de la défaite ou de Dominique à Vichy par les archives que j'ai découvertes dans les années suivantes. Je dirais, quand on est historien comme moi, on se fait juste plaisir quand on découvre des nouvelles, c'est tout.
1: ...1789, 1870, 1940... Comment se fait-il que, quand elles se sentent menacées par le peuple français, les classes dirigeantes françaises vont chercher de l'aide outre-Rhin, puis ensuite outre-Atlantique, après la Seconde Guerre mondiale? Alors, est-ce que ça veut dire que les capitalistes français n'ont pas confiance en eux-mêmes, au point de systématiquement remettre leur destin entre des mains étrangères?
0: Il y a un pays pour lequel la question posée n'est jamais mise en doute. C'est l'Italie. Il n'y a pas de capitalisme italien sans impérialisme allemand. J'ai fait une étude comparée des deux impérialismes faibles, italien et français. Le modèle qui s'applique à l'Italie est un modèle qui s'applique à la France. D'abord, il faut rappeler une chose. Une classe dominante qui est mise en question à l'intérieur par une fraction importante de son peuple a tendance à faire appel à des soutiens étrangers. Dans le cas français, l'exemple, l'aristocratie, confrontée à la révolution bourgeoise à soutien populaire en 1789 et dont l'émigration commence dès 1790. Les Vindelles qui émigrent en 1790 sont les ancêtres des Vindelles qui se partagent à partir de la défaite de 1870 entre partis restants dans le nouveau Reichsland et parti qui demeure dans la Lorraine restée française. Je sais que ça contrarie certains collègues, ça mène en 1940 à ce qui conduit les Vindelles, et notamment François de Vindelles, dans une lettre qui n'est pas assez célèbre du 3 juillet 1940, à proposer au chef de l'occupation, Westphal, la collaboration de la maison Wendel, conformément à une collaboration qui a été constante. Quand une classe dirigeante est mise en cause par les dirigés, comment, bien sûr, elle se tourne vers ses appuis extérieurs, puisqu'elle n'a plus d'appuis intérieurs. Et donc, le modèle de l'aristocratie de 1790, année suivante, l'émigration noble, elle se poursuit même après la défaite de Robespierre, souvent, hein ? Eh bien, le modèle est un modèle, évidemment, qui a été éprouvé en France et qui n'a cessé d'être déployé. En France, on se trouve avec un impérialisme français qui a l'air très fort, mais qui est faible. Il partage avec une très insuffisante du peuple qui ne lui assure pas un soutien sûr, qui dans les périodes de crise, évidemment, est de plus en plus flageolant.
1: Quand la bourgeoisie française se sent menacée, elle peut donc aller chercher l'aide des Allemands. Elle a même pu appeler des Russes à l'aide. C'était en 1815, contre le retour de Napoléon.
0: 1815 ? L'appel à l'étranger pour venir occuper Paris. Alors c'est intéressant, dans cette période de russophobie qui nous caractérise, je rappelle que 1815, c'est le seul moment en France, très désagréable, où nous ayons vu des Cosaques chez nous. Nous n'avons plus jamais eu d'agresseurs russes. Par contre, nous avons eu des agresseurs allemands.
1: Donc la seule fois où la France a été envahie par les Russes, c'était à la demande des bourgeois.
0: Voilà, de notre bourgeoisie alliée à ses anciens ennemis aristocratiques avec lesquels la réconciliation était désormais mûre et qui n'a cessé de mûrir depuis 1815.
1: Depuis la fin de la Seconde Guerre mondiale, après avoir rejoué la carte allemande jusqu'en 1944, la grande bourgeoisie s'est placée sous protection des USA et donc à nouveau sous protection allemande. Car tout ça se passe dans le cadre de notre merveilleuse Union européenne dirigée par des financiers élus par personne. Les élites françaises ont choisi un double joug étranger, américano-allemand, Annie Lacroix-Riis.
0: Est-ce que j'ai montré... C'est cette caractéristique de l'impérialisme faible français qui consiste à s'allier avec deux impérialismes dominants. D'abord, ce qui est logique, parce qu'il est antérieur et qu'il est voisin, l'impérialisme allemand, dont le développement est consubstantiel et simultané de la phase impérialiste, hein. Le capitalisme allemand se construit vraiment à la phase impérialiste ouverte par la crise de 1873. Et à partir de la crise de 1873, l'Allemagne, considérablement enrichie, il faut le dire, personne n'en parle de ça, hein, considérablement enrichie par les 5 milliards de francs hors de la punition française de la défaite, car ça a été un élément considérable du développement du capitalisme allemand, que cet énorme droit qui a été payé rubis sur l'ongle par la France, occupation à l'appui, donc l'Allemagne devient un partenaire essentiel de la bourgeoisie française. Et cette Allemagne, qui est l'impérialisme dominant en Europe, il veut tout, sans partage, car l'impérialisme allemand, c'est pas seulement à l'Est qui se développe, c'est à l'Ouest. Ce qui est obéré et caché chez nous, parce que le gros argument des hitlériens porte-parole de la grande bourgeoisie, c'est vous inquiétez pas, on va tomber sur les Russes, ça tombe mieux parce que tout le monde sera content, hein. Les Français et les Anglais n'ont pas réussi à s'en débarrasser, nous nous en débarrasserons, et la petite musique douce à laquelle personne ne croit dans l'appareil d'État. Cette petite musique douce qui est servie aux Français pour les aider à se transformer en couards aveugles, c'est « ne vous inquiétez pas, nous allons tomber sur le dos des Russes, mais il ne se passera rien sur le front occidental. » Il se passera aussi quelque chose sur le front occidental. Donc, fin du XIXe siècle, lien durable avec l'impérialisme allemand. De plus en plus, à partir des années 80-90, l'impérialisme allemand noue avec le jeune impérialisme américain, dont on peut considérer qu'il se déploie à partir de 1890, c'est-à-dire le moment où les États-Unis se mettent à assurer leur expansion partout. Donc, des liens essentiels se nouent entre impérialisme allemand et impérialisme américain. Et pendant la Première Guerre mondiale, les États-Unis deviennent une puissance européenne. Le vrai vainqueur de la Première Guerre mondiale, ce n'est pas le vainqueur militaire, ce sont les États-Unis. Hunziker, en juillet 1941, dit « Les États-Unis ont été le grand vainqueur de la Première Guerre mondiale, ils seront le vainqueur, toute catégorie, de la guerre en cours, nous devrons nous plier à leur desiderata pendant 50 ans. On est à 80 et ça dure encore. » Et ça m'a l'air un peu compromis, mais voilà la caractéristique depuis une période entre les années 1870-80 et les années de Première Guerre mondiale. Depuis lors, ces deux impérialismes, aux ambitions monstrueuses, comme tout impérialisme dominant, trouvent que tout est à eux. Pendant longtemps, les États-Unis ont été l'impérialisme superdominant et ils semblent le demeurer, quoi qu'il ne le soit plus, mais les États-Unis ont entretenu avec la France des relations qui sont également très marquées par les relations avec l'impérialisme allemand, pour deux raisons. Car non seulement l'impérialisme français, longtemps terrifié par sa population, a noué avec l'impérialisme allemand des relations spécifiques, économiques, charbonnières, sidérurgiques, chimiques, etc. Mais les relations franco-allemandes sont très fortement marquées par les relations américano-allemandes qui, après chaque guerre, s'arrangent avec l'impérialisme allemand qui en prend quand même un petit coup parce que les Américains ont gagné et après 1918, et après 1945, et énormément gagné. Mais la France est donc soumise au double joug permanent germano-américain. Un joug spécifiquement franco-allemand, et un joug germano-américain, parce que les États-Unis ont le moyen d'imposer à la France des mesures à l'égard de l'Allemagne, que même dépendante de l'Allemagne, la France des classes dirigeantes peine à accepter. Bien entendu, 40-44, c'est la face continentale, on n'aime que les Allemands. Mais ce que les archives impitoyables permettent bien de démontrer, c'est que de 1940 à 1944, le rapport des forces change. Qui perçoit le plus tôt, le plus intelligemment, parce qu'il dispose de tous les éléments d'appréciation, des changements de rapport de force, qui perçoit ça beaucoup plus vite que le peuple à qui on ne raconte rien, ce sont les classes dirigeantes. Les classes dirigeantes françaises, elles ont compris dès le deuxième semestre 1940 que les États-Unis ne laisserait pas l'Allemagne se goinfrer l'Europe toute seule. Ce que ces classes dirigeantes françaises ont cru à un moment. Les États-Unis n'étaient pas prêts du tout à un partage des tâches. Bon, ben nous, on prend tout le reste et vous mangez l'Europe. Urs comprise, pas du tout. Et là, les Français le comprennent. Le sommet de Vichy commence à comprendre que les États-Unis, ils vont faire la même chose qu'ils ont fait dans la Première Guerre mondiale, parce que les Allemands les gênent. En particulier, depuis 1934, où en plus les Allemands viennent sur les brisées des Américains, y compris dans l'arrière-cour, en Amérique latine. Donc, à partir de 1940, on commence à faire attention, à nouveau très attention, à des États-Unis envers lesquels on a été très déférent pendant longtemps. Car il faut le rappeler, qui est-ce qui a décidé de tous les règlements d'après Première Guerre mondiale ? Les États-Unis. Qui est-ce qui a décidé de la mort des réparations? Les États-Unis. Qui est-ce qui a réglé les questions financières internationales et qui a été en mesure de réaliser le summum de l'habileté, c'est-à-dire à la fois casser les réparations, mais exiger le paiement des dettes interalliées? Et qu'est-ce que c'est que les dettes interalliées? C'est les dettes des Anglais, des Français et d'un certain nombre d'autres pays de l'entente à l'égard des Américains. Qui est-ce qui a décidé ça? C'est les États-Unis. Donc, après le petit trou relatif des années 30 dans les amitiés américaines, on renoue à partir de 40-41 avec ce qui sera la nouvelle Pax Americana, dont on ne doutera plus. Parce qu'en 1918, on a pu penser que c'était une Pax Gallica et Britannica. Ça a été une Pax Americana. Quant à la Pax Americana d'après mai 1945, elle est écrasante pour tout le monde. À partir de ce moment-là, la classe dirigeante française, elle est soumise à la double influence dominante, d'une part allemande, d'autre part américaine. Elle n'en est jamais sortie.
1: Alors on comprend bien qu'en ce début de millénaire, la grande bourgeoisie française soit inquiète, car même s'il a apparemment de beaux restes, l'empire états-unien se fissure.
0: Je ne suis pas prévisionniste, mais enfin, dès qu'on se renseigne un petit peu, dès qu'on sort de ce qui est devenu quelque chose qui fait penser à 38-40 dans la hargne contre les ennemis présumés ou désignés, dès qu'on sort de cette espèce de furie anti-chinoise ou russophobe, pire que pendant la guerre froide, on va regarder les données économiques. On mesure que tout ce qui a fait la grandeur des États-Unis, c'est-à-dire la supériorité économique, scientifique, écrasante, tout ça est en train de basculer, malgré de remarquables restes, je dirais, d'origine interne et d'origine externe. Le pillage des cerveaux, le fameux brain drain, il se poursuit. C'est-à-dire que la crise générale depuis les années 1970 continue à générer cette absorption monstrueuse par les États-Unis d'une partie des élites intellectuelles de l'ensemble du monde. Il faut voir à quel point ça a été essentiel dans l'ascension des GAFA. Les États-Unis ont encore une part qui est importante dans les brevets mondiaux. Le problème, aujourd'hui, la Chine représente 40% du dépôt des brevets mondiaux dans toutes les disciplines. On est à une phase de la crise qui s'aggrave de plus en plus, et le fait que les uns cumulent des profits monstrueux et que les autres s'appauvrissent n'est qu'une des images de cette crise qui se déploie depuis les années 1970. Et on est entré depuis longtemps, évidemment, dans une période de tension qui fait penser à beaucoup d'égards à 1914 et à 1939, avec une différence notable. Les deux fois précédentes, l'impérialisme en crise est un impérialisme qui écrase tout le reste, qui n'a pas d'adversaire en face, qui est plein d'adversaires impérialistes. Mais aujourd'hui, face à l'impérialisme dominant, américain, soutenu mordicus par des Européens, des Australiens, des Néo-Zélandais, etc., est-ce qu'il y a face à eux quelque chose qui est en mesure de leur résister ou pas? La Russie a subi des coups terribles. Il faut quand même mesurer, à une époque où on parle d'expansion russe, que la Russie a perdu une partie considérable de ce qui faisait l'Union soviétique. Elle n'a plus aucune des zones particulièrement riches de ses marches. Elle a perdu l'Asie centrale, elle a perdu le Caucase, l'ensemble de sa barrière occidentale, son bijou ukrainien, mais elle n'est pas totalement à terre. Et la Chine, évidemment, on peut toujours gloser sur l'impérialisme chinois, etc., ne se laissera pas dépouiller comme ça. Donc, oui, on est dans une situation aussi grave que 14 et 39, mais dans une configuration qu'on n'a jamais connue en 14 et en 39. ça génère dans les pays impérialistes habitués à la maîtrise des choses une espèce de frénésie qui n'a rien à envier à la frénésie qui a précédé les guerres de 1914 et les guerres de 1939. Mais vouloir faire la guerre et n'être pas sûr de la gagner, ou se dire qu'on n'est plus en mesure d'infliger aux faibles les coups qu'on leur a portés les deux précédentes fois, ça nous induit une conjoncture internationale tout à fait nouvelle. Je ne suis pas prévisionniste, mais ce que je peux analyser, c'est que la puissance économique étant en dernière instance déterminante, l'impérialisme n'est pas en bonne position dans la période actuelle, puisque sont actuellement établies des prévisions selon lesquelles la Chine sera au minimum en 2030 le premier producteur industriel du monde.

0: sur le front intérieur, même si elle a tout fait pour occulter son histoire et son souvenir, la Commune de Paris fait toujours peur aux bourgeois.
1: Ben, la Commune continue à leur faire peur. On comprend bien l'inquiétude des classes dirigeantes. La tactique de la poigne, comme celle qui se dessine et qui, au contraire de tout ce qu'on nous a raconté ces dernières années, ressemble comme une sœur à la tactique qui a été employée dans les années 1930, même si aujourd'hui on ne peut pas prétendre remanier des institutions qui ont donné tout le pouvoir à la grande bourgeoisie. Son pouvoir n'est plus disputé. Mais on se retrouve dans une situation aussi verrouillée que dans les années 30, c'est-à-dire une situation de poigne imposée à une population largement démunie, privée de ses moyens de défense, avec des organisations détruites ou largement détruites, ce qui fait tout à fait penser à 1914, ce qui fait tout à fait penser à 1940, 38-40, à ceci près qu'en 1938-1940, les institutions de défense étaient abattues ou anéanties, mais qu'elles existaient et qu'elles allaient se déployer finalement très vite entre 1940 et 1944, nous sommes sur le plan intérieur dans une situation qui fait beaucoup penser à 1914 et avec un état de la crise qui fait penser à la bourgeoisie que des tremblements, des craquements monstrueux sont en train de se préparer. Et par conséquent, qui veut aujourd'hui comprendre la situation a grand intérêt à se documenter sur ce qui s'est passé entre 1890 et 1914, sur ce qui s'est passé dans les années 1930. La situation de défaite où se trouve aujourd'hui le peuple français ne veut pas dire du tout que les classes dirigeantes le considèrent comme quantité négligeable. Le peuple français continue à les obséder. Et il est logique qu'elles soient obsédées par un peuple français dont elles perçoivent le degré de lassitude.

0: sentiront sous prénom de Dieu que la commune n'est pas morte. Ils sentiront sous prénom de Dieu que la commune n'est pas morte.
1: Alors, puisqu'on évoque ce que la bourgeoisie d'aujourd'hui commémore, comme Napoléon Bonaparte, est-ce que la bourgeoisie ne commémore surtout pas, comme la Commune de Paris ? Et pour en revenir et en finir au sujet des trahisons de Pétain et de Bazaine, un détail, comme disait l'autre. En 2018, commémoration du centenaire de la première grande boucherie mondiale de 14-18, le banquier devenu président de la République a fait scandale quand il a insisté pour célébrer le maréchal Pétain. Macron a avancé que certes, si le Pétain des années 40-44 avait été un petit peu vilain et moyennement sympa avec les Juifs, par contre, le premier Pétain de 1917 avait été un formidable chef militaire qu'il convenait d'honorer, malgré la disgrâce qui frappe Pétain depuis son procès de 1945.
2: Le maréchal Pétain a été pendant la Première Guerre mondiale aussi un grand soldat. C'est aussi ce qui fait que la vie politique, comme l'humaine nature, sont parfois plus complexes que ce qu'on voudrait croire. On peut avoir été un grand soldat à la Première Guerre mondiale et avoir conduit à des choix funestes durant la Deuxième.
3: Vous comprenez,
2: il faut... Mon rôle n'est pas de comprendre que ça choque ou de commenter les gens. Mon rôle est d'essayer d'expliquer et de porter des convictions. J'ai toujours regardé l'histoire de notre pays en face. Et je me suis toujours opposé au défaitisme français lorsqu'il a pu exister, à la complaisance avec toute idéologie. Vous ne pouvez pas me reprocher à moi d'avoir été ambigu sur ce point. Mais je reconnais aussi la part que les maréchaux ont jouée, que notre armée a joué dans la victoire française. Nous sommes en train de célébrer le centenaire de la victoire et de la paix. La victoire d'une nation combattante. C'est pour ça que j'ai voulu que les poilus et ceux de 14 rentrent au Panthéon. Mais c'est aussi la victoire d'une armée française et de ses maréchaux. Et donc il est normal de les célébrer et de permettre à l'armée française de le faire.
1: À son simulacre de procès, Pétain a d'abord été jugé coupable de trahison, d'intelligence avec l'ennemi, condamné à mort. Et puis comme cette accusation de trahison était compromettante pour l'oligarchie collabo qui était restée en place à la Libération, on a glissé vers une accusation de simple collaboration. En 2018, Macron s'est donc battu pour célébrer un maréchal félon, frappé d'indignité nationale, et qui n'est plus maréchal depuis 45.
4: Non seulement Pétain n'est plus maréchal puisqu'il a été déchu, sa condamnation a porté aussi déchéance de son titre glorieux de maréchal, mais son titre glorieux de maréchal a été usurpé. J'ai tout à l'heure accordé une grande part à l'ouvrage de Brugère, Veni, Vidi, Vici. Brugère Raymond est le fils du général Brugère, qui a été, comme l'ensemble du haut état-major français, qui a été témoin de ce qu'était le véritable Pétain. Or, Pétain était un défaitiste notoire. D'abord, le haut état-major français ne s'était pas illustré entre 1914 et 1915, Pétain compris, sachant que la non-invasion de la France n'est pas due aux efforts de notre haut état-major, mais au fameux rouleau compresseur russe. C'est pas les taxis de la Marne qui ont sauvé la France. C'est évidemment le fait que la moitié des divisions allemandes ont dû combattre contre les Russes. Et c'est ça qui a sauvé la France de l'invasion totale en septembre 1914. Ça n'est pas autre chose. Et d'une, et de deux. Il était absolument notoire, et le livre de Brugère le démontre, et toute une série d'interventions de Joffre, Foch, etc., qui haïssaient Pétain. Il était caractérisé, y compris en 1917, lorsque on ne l'a pas chargé simplement de réaliser la victoire, lorsqu'on l'a mandaté pour aller écraser dans le sang les mutineries des soldats. Il était à l'époque ouvertement défaitiste. Il est de ceux qui ne voulaient pas combattre en 1918. Et ça a été dit et répété. Il se trouve que j'avais un étudiant qui m'avait fait un très bon mémoire sur l'armée française, qui avait montré que le grand futur complice de Pétain dans le putsch contre la République, c'est-à-dire Weygand, qui avait eu à s'occuper beaucoup de la Pologne, puisqu'il est un des responsables de la contre-offensive polonaise lorsque la Pologne a un peu rapidement et inconsidérément attaqué la Russie en 1920 et a failli se prendre une gamelle retentissante, c'est Végan qui est devenu le deuxième personnage de la cagoule militaire ensuite, qui a été délégué pour apporter les forces françaises à la Pologne. Ce qu'avait montré le mémoire de mon étudiant, c'est que contre les Polonais, Végan soutenait les Allemands. Pourquoi ? Parce que les Polonais étaient un peu gigoteurs à l'époque, et notamment les mineurs polonais, qui s'agitaient beaucoup en 1918. C'est la raison pour laquelle, d'ailleurs, la frontière de la Tchécoslovaquie a inclus le territoire de Teschen. Parce que Schneider, qui avait besoin du bassin charbonnier, du bassin métallurgique, a trouvé que c'était mieux de le confier à la Tchécoslovaquie, qui était un pays plus sûr, qu'à la Pologne agitée. Donc, et Pétain et Végan, pendant la guerre et après la guerre, démontrent à quel point les données intérieures leur sont plus précieuses que les données de défense des frontières. Il faut se procurer cet ouvrage de Brugère qui démontre d'ailleurs ce que nous avons perdu en plusieurs décennies à l'aveuglement de nos propres classes dirigeantes. Ça doit être ignorance de ma part, je ne vois pas par les temps qui courent, ou alors ça en fait de véritables parias, de gens qui, en conservant leurs attributions, puissent faire aujourd'hui une analyse comme celle de Brugère. Il y en a, mais ils ont perdu tout leur poste.
1: Donc quand l'homme de la grande bourgeoisie, le banquier président Macron, insiste pour commémorer Pétain, c'est pas juste une étourderie de sa part ou un manque de connaissances historiques.
4: Ah non, c'est un choix. C'est le choix d'exalter la valeur d'un maréchal qui ne l'était plus et qui avait été désigné par ses pairs en 1916-1918 comme un défaitiste impénitent. C'est une manœuvre politique qui s'appuie sur une escroquerie historique, ce qui est fort commun.

C'est ici que se termine cet entretien avec Annie Lacroix-Risse, qu'on remercie. Conversation à retrouver sur notre site, polémixetlavoixoff.com, avant le prochain chapitre de cette saga populaire autour de la Commune de Paris, qui fait toujours peur aux puissants d'aujourd'hui. Ce n'est qu'un combat, continuons le début. Salut !

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Nous parlerons ce soir de deux Stabat Mater, le premier, le célébrissime Stabat Mater de Pergolèse, suivi du moins connu Stabat Mater d'Alessandro Scarlatti, et nous évoquerons également la lyre de Carouge à Genève.

Mais qu'est-ce donc, un Stabat Mater ? Eh bien, le Stabat Mater est un poème qui évoque les douleurs de la Vierge, de la Sainte Vierge, au pied de la croix du Christ, de son Fils. Donc, les douleurs de la Vierge pendant la Passion. Le Stabat Mater est attribué à Jacopone da Todi, c'est un franciscain de la fin du XIIIe siècle, vous voyez que ça remonte très très loin. Et alors, ce Stabat Mater, ces poèmes donc, sur la douleur de la Sainte Vierge ont été mis en musique sous forme donc, de séquences bien déterminées. Et puis, ce Stabat Mater musical est entré à l'office religieux, mais assez tardivement. Il s'est largement popularisé sous forme de cantiques strophiques populaires et a inspiré de nombreux grands musiciens, d'ailleurs parmi lesquels on peut citer Palestrina, Alessandro Scarlatti, dont nous allons parler de ce soir, Pergolèse et entre autres, pour parler de la période baroque. Sinon, on peut également parler du Stabat Mater de Haydn ou de Dvorak. À tout seigneur, tout honneur, commençons par Jean-Baptiste Pergolèse, né en 1710, mort à Naples en 1736, à 26 ans. Fils d'un expert agronome de Pergola, il révéla une intelligence précoce et apprit le violon dans sa ville natale. Sans doute, en 1723, il fut envoyé à Naples, déjà, où il fut élève, au Poveri de Gesù Cristo. On ne sait s'il bénéficia véritablement d'un mécénat, ou s'il put aussitôt subvenir à ses besoins grâce à son talent de violoniste, ça on n'en sait absolument rien pour le moment. Il fut entre autres l'élève de Gaetano Greco, et il semble avoir achevé ses études avec Vinci et Francesco Durante. Pour Pergolèse, les deux ou trois messes qui lui reviennent avec une certitude absolue, et puis ses Salve Regina, et surtout son Stabat Mater bien sûr, annoncent véritablement son génie. Indiscutablement, bien plus que ces petites œuvres instrumentales qui sont d'ailleurs d'un petit nombre, évidemment. Pergolèse étant décédé à 26 ans, il n'a pas eu le loisir d'écrire beaucoup d'œuvres, malheureusement. Et c'est également ce qui a fait de son Stabat Mater l'œuvre particulièrement fantastique et extraordinaire qui a traversé les siècles et qui est devenu un peu mythique. En 1735, c'est-à-dire une année avant sa mort, se situe la légende de son amour partagé, mais contrarié, avec Maria Spinelli, d'origine princière. Donc, en Pergolèse amoureux, mais miné par une tuberculose déjà ancienne qui carrément le force à se retirer au couvent des Capucins de Pozzuoli, où il achève son Stabat Mater jusqu'au dernier jour que lui laisse la maladie pour décéder à 26 ans et laisser la plus grande œuvre qu'il ait jamais écrite. Nous apprenons que la confrérie Les Cavalieri della Vergine dei Dolori sollicita en 1734, donc deux ans avant sa mort, avant la mort de Pergolèse, donc du jeune compositeur, il sollicite une nouvelle version du Stabat Mater, destinée à remplacer la version un petit peu ancienne, on peut dire démodée, d'Alessandro Scarlatti. Donc cette confrérie fait une commande à Pergolèse, qu'il va honorer, et y mettre certainement toute sa valeur et toutes les dernières énergies que lui laisse encore sa maladie mortelle. Écoutons certainement la plus belle version de ce Stabat Mater de Pergolèse que j'ai entre les mains. J'ai eu l'occasion, certainement vous aussi d'ailleurs, d'entendre beaucoup de versions de ce Stabat Mater qui est passé à la postérité. Cette version que j'ai entre les mains est du Concerto Italiano de Rinaldo Alessandrini. Donc une formation minimaliste d'un instrumentiste par pupitre. En premier violon, Francesca Vicari, qui est absolument extraordinaire. En second violon, alto. En violoncelle solo, Luigi Piovano, bien sûr. En une contrebasse, qui est un petit peu trop forte d'ailleurs, où il y a un problème de prise de son, ou bien la contrebasse est un petit peu forte par rapport au violoncelle, on n'entend pas, c'est le grain de l'instrument. C'est le petit reproche que je ferais à ce disque, en tout cas en ce qui concerne la prise de son. Il y a un archélute. Un arch-

d'autres, c'est clair. La plus judicieuse actuellement, en ce début du XXIe siècle, c'est certainement les versions pour deux voix de femmes qui sont les plus authentiques, puisqu'à l'époque, ces œuvres auraient été chantées par des castrats. Les castrats n'existant plus à notre époque, et on peut s'en féliciter d'ailleurs, mais à l'époque de Pergolèse, les castrats existaient bien sûr, donc les castrats auraient chanté cette œuvre. Maintenant, de mettre une voix de haute contre actuellement dans un disque qui serait fait sur le Sabbath Mater, comme ça a été fait d'ailleurs avec James Bowman et Emma Kirby, qui ont fait un disque du Sabbath Mater, donc James Bowman étant en contre-ténor et prenant la partie de contralto, ce n'est pas très historique, puisque à l'époque de Pergolèse, les contre-ténors, s'ils existaient, n'étaient en tout cas pas, solistiquement parlant, mis en évidence. Donc, on est le plus juste possible, le plus authentique possible, étant donné qu'il n'y a plus de castrat, de donner les parties solistes à des voix de femmes. Donc ça, c'est une chose qui est absolument essentielle. C'est pour ça que ce disque est également sur le plan de l'authenticité et sur le plan solistique un peu plus, disons, un peu plus authentique, un peu plus véridique que certaines autres versions concurrentes. Il existe d'ailleurs des versions concurrentes qui amènent des chœurs dans cette œuvre, notamment aux plages 6, 8 et 12, qui sont la 12 étant la dernière. La dernière plage de ce Stabat Mater, l'apport d'un chœur par rapport au soliste amène quelque chose de flamboyant, amène en plus indiscutablement, mais ici, on a voulu rester vraiment dans le domaine de l'intime, et je crois que c'est une réussite absolue. Écoutons tout d'abord l'introduction, le Stabat Mater Dolorosa à deux voix, donc c'est en grave. Il sera suivi du Cuius Animam Gemem Tem, en chant solo, donc pour la soprano, Andante Amoroso, et nous entendrons en aria pour la contralto Sara Mingardo, Que Muerebat et Dolebat, en allegro.

Donc, en aperçu de cette magnifique interprétation, on n'a pas l'habitude d'entendre des tempi aussi rapides dans ce genre d'œuvre. Longtemps, ce Stabat Mater a été interprété d'une manière beaucoup plus lente, beaucoup plus expressive, on va dire. Mais en fait, l'exubérance qu'on ressent ici, tout est dans l'articulation du phrasé, tout est dans l'articulation de la gestique, et les différentes attaques, que ce soit l'attaque des mots ou l'attaque des coups d'archet, font qu'on est pris, vraiment aux tripes avec cette interprétation. Alors que certaines autres, qui se veulent plus profondes, eh bien, deviennent presque soporifiques. Ça, c'est personnel. En tout cas, ce disque a été récompensé dans 10 de répertoire, c'est tout de même pas rien, et c'est actuellement la référence. Même si une version concurrente avec un contre-ténor, Andreas Scholl, a bénéficié d'une très bonne note aussi dans le répertoire et a pris une part du marché là, sur le Stabat Mater de Pergolèse, mais reste quand même un cran en dessous, si je peux me permettre. Entendons maintenant le Eia Mater pour alto solo, dans un tempo d'Andantino, suivi de Fac ut ardeat, qui... lui, alors, pourrait être chanté par un chœur.

Boulez utilise beaucoup de doublures dans son Stabat Mater, il n'utilise pratiquement que ça. D'ailleurs, les violons doublent les voix, ce qui n'est pas le cas du tout dans le Stabat Mater d'Alessandro Scarlatti, dont nous parlerons en deuxième partie. Nous allons conclure la première partie, non sans avoir écouté le Quando Corpus Morietur à deux voix, Largo Assai suivi de Presto Assai, qui pourrait lui aussi, le Presto Assai, être chanté par en chœur, ce qui n'est pas le cas dans la présente version, mais ce qui a été le cas dans d'autres. Donc je vous propose d'entendre cette dernière intervention qui terminera le Stabat Mater de Pergolèse. Nous conclurons la première partie avant d'entamer la deuxième partie sur en chœur, le chœur de la lyre de Carouge. Je vous parlerai de ce chœur un peu plus en détail en deuxième partie, et ainsi que du Stabat Mater, mais cette fois-ci celui d'Alessandro Scarlatti.

la fin de ce Stabat Mater dans une interprétation absolument remarquable, dont nous reparlerons tout à l'heure avec Alessandro Scarlatti. 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Dans l'émission Diapason avec Raymond Pérez, nous terminons la première partie de l'émission consacrée au Stabat Mater, cette fois-ci de Pergolèse, pour la première partie. 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Voilà, je vous donne d'ores et déjà rendez-vous pour la seconde partie qui sera tout aussi intéressante, je vous l'assure. À tout à l'heure. Nous voici de retour donc pour la seconde partie de l'émission Diapason avec Raymond Pérez. Aujourd'hui consacrée au Stabat Mater de Pergolèse, c'était pour la première partie, et au Stabat Mater d'Alessandro Scarlatti. Nous allons en parler dans quelques minutes. 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Sans compter les rediffusions qui ont lieu le mercredi, bon ça c'est pendant la nuit, de mardi à mercredi à 4h30 du matin. En fin de matinée, le mercredi, une rediffusion également aux alentours des 10h30 et enfin une dernière rediffusion entre 16h40 et 17h. Voilà. J'avais annoncé en tout début d'émission que je parlerais de la lyre de Carouge de Genève. En fait, c'est une petite erreur de dire ça, parce que la ville de Carouge, c'est une ville à part entière. Ce n'est pas un village qui fait partie de la ville de Genève, c'est une ville. Donc on parlera de la ville de Carouge, où se trouve une lyre, c'est-à-dire une chorale mixte, qui a un passé assez glorieux, il faut bien le reconnaître, et qui date du début du siècle, enfin maintenant du siècle, j'entends du 20e siècle bien sûr, parce qu'on est au 21e, il faut s'habituer. Donc le chœur mixte, la lyre de Carouge, a eu l'insigne honneur d'avoir une collaboration étroite avec le compositeur Jacques Dalcroze, célébrissime en tout cas sur la place de Genève, puisqu'un institut porte son nom. Institut d'ailleurs subventionné par la ville de Genève, au même titre que le conservatoire. Ça, c'était donc dans les années 20. Ensuite, c'était à l'apogée donc de la lyre de Carouge, qui comptait beaucoup de membres. Pendant la Seconde Guerre mondiale, évidemment là, la lyre a failli s'éteindre. Elle a pu renaître de ses cendres après la Deuxième Guerre mondiale, notamment en 1948. La lyre put reprendre une vigueur nouvelle, et on s'en félicite. Donc la lyre a été fondée en 1873, ça fait déjà très très longtemps. Aujourd'hui, elle est forte dans l'effectif qui oscille entre 30 et 40 personnes, 30 et 40 membres. La lyre de Carouge donc, se maintient vaillamment, il faut le dire, car il existe énormément de chorales à Genève. J'ai, pour ma part, fait quelques investigations à ce propos et j'arrive à 26 chorales, donc uniquement dédiées à la grande musique, musique classique, musique sacrée, peu importe. 26 chorales, bon, dont certaines ont fusionné, d'autres ont disparu, certaines sont en train de se concrétiser. C'est assez difficile à répertorier, c'est comme les orchestres amateurs. C'est extrêmement difficile de savoir le nombre exact d'orchestres amateurs qui sont là, mais alors pour les chœurs, pour les chorales, c'est encore plus difficile. Actuellement, la lyre de Carouge est, je l'ai déjà dit, un chœur mixte d'une quarantaine de choristes environ, donc qui se consacre au répertoire classique, actuellement dirigé par Emmanuel Junot, qui a un diplôme de direction chorale du Conservatoire de Genève,
dans la classe de Michel Corbeau, donc c'est tout de même une référence. L'année dernière, la lyre a participé à deux concerts à Copey et à Comuni, notamment en interprétant la messe allemande de Schubert. Et pour cette année, deux concerts sont déjà prévus, les 10 et 17 juin, mais nous aurons l'occasion, parce que maintenant c'est très tôt pour en parler, nous aurons l'occasion d'en reparler donc au mois de mai, notamment, j'aurai l'occasion de les annoncer à nouveau. Je le dis quand même, les 10 et 17 juin, respectivement, donc à l'église Saint-Germain à Genève, l'église Saint-Germain qui possède une acoustique absolument fantastique, d'ailleurs. Une acoustique fantastique, et puis le lieu est superbe. Et à l'église Sainte-Croix à Carouge, donc il y aura un programme vraiment fantastique, la messe en sol d'Antonio Caldara. Antonio Caldara qui est connu pour son oratorio la Passion de notre Seigneur Jésus, qui fera d'ailleurs l'objet d'une émission ultérieure, mais absolument pas connue pour cette fameuse messe en sol. Personnellement, je ne la connais pas, je serai au concert pour la découvrir. Caldara est un musicien vénitien de la période baroque qui a fait les beaux jours de Charles VI à la cour de Vienne pendant longtemps. Il a été vice-kapellmeister à Vienne. La suite du programme de la lyre de Carouge sera consacrée à Antonio Lotti, qui est un compositeur italien, qui est contemporain, absolument contemporain de Caldara d'ailleurs, mais qui a un tout autre style, beaucoup plus polyphonique, moins contrapuntique que celui de Caldara, très attentif au texte, Lotti, surtout à la fin de sa vie, quand il se consacre à la musique sacrée. Le concert s'achèvera ensuite, donc après Antonio Lotti, s'achèvera par le cantique de Jean Racine, de Gabriel Fauré, donc dans un tout autre style. Comme beaucoup d'autres chorales d'ailleurs, la lyre de Carouge souffre d'une carence, celle de voix d'hommes, de voix masculines, donc des ténors et des basses sont recherchés par cette lyre. Et comme le chant est la plus belle manière de pouvoir extérioriser ses passions intérieures et se faire plaisir tout simplement aussi, eh bien, j'engage chacun d'entre vous, les hommes notamment, à faire une tentative, tout est possible, faire une tentative auprès de la chorale, de la lyre de Carouge, afin de venir grossir un peu le manque d'effectifs chez les voix masculines, qui sont assez criards donc dans cette chorale, et avec le programme qu'ils sont en train de préparer. C'est un programme tellement fantastique entre Caldara et Lotti déjà que le fait de pouvoir ne serait-ce que chanter juste nous donne envie d'aller dans cette lyre pour pouvoir faire ce programme merveilleux ce programme qui sera donné à deux reprises les 10 et 17 juin prochains. Si vous êtes intéressé par pour devenir choriste ou bien faire déjà un essai y aller tranquillement, vous pouvez toujours le faire en appelant le secrétariat de la lyre de Carouge. Je vous donne le téléphone. Il s'agit donc à Genève 022, bien sûr, 343 72 28. Je répète, le secrétariat de la lyre de Carouge au 343 72 28. Vous aurez tous les renseignements qu'il vous faut. Mais ce que je peux vous dire aussi, c'est que les répétitions ont lieu tous les mardis soirs à 20h30 au local aux 3 rue des Charbettes. Premier étage, la rue des Charbettes se trouve à Carouge. Donc comme ça, vous savez où ça se situe. Donc c'est les répétitions ont lieu tous les mardis soirs à 20h30, 3 rue des Charmettes, à Carouge. Et je vous ai donné le numéro de téléphone, je vous le donnerai encore tout à l'heure, en fin d'émission. Voilà, donc ces messieurs seront alors vraiment accueillis à bras ouverts à la lyre de Carouge. Et je vous rappelle que le programme est vraiment somptueux. Caldara, Lotti, hein, ça ne peut pas se rater, ça. Et pour conclure sur ce chapitre, sachez qu'il n'est pas nécessaire d'avoir un diplôme ou même un certificat de chant. Ne vous inquiétez pas, allez-y tranquillement. Si vous avez de l'oreille, ça suffit. Vous serez, comme je vous l'ai dit, accueillis à bras ouverts. Voilà, j'avais parlé donc en première partie d'émission, en parlant du Stabat Mater de Pergolèse, j'avais parlé de la confrérie Les Cavalieri della Vergine dei Dolori, qui avait sollicité Pergolèse pour lui passer une commande de Stabat Mater.
Cette confrérie avait passé commande à Alessandro Scarlatti, également pour un Stabat Mater, mais antérieur, bien sûr, à Pergolèse. Donc Alessandro Scarlatti s'était exécuté et avait créé en Stabat Mater une œuvre absolument fantastique. Mais malheureusement, elle fut extrêmement vite remplacée, oubliée, jetée aux oubliettes, justement par le Stabat Mater de Pergolèse. Alessandro Scarlatti n'était plus dans les bons goûts, dans le goût de l'époque, dans la monodie de l'époque. D'ailleurs, entre les deux œuvres, il y a vraiment des divergences importantes. Pergolèse fait des doublures entre les violons et les voix. Alessandro Scarlatti ne fait pas de doublure du tout. La polyphonie est beaucoup plus riche chez Scarlatti. La monodie est plus importante chez Pergolèse. Il y a de grosses différences. Il existe chez Scarlatti, on va dire, quatre parties réelles, en fait. Ce qui n'est pas le cas chez Pergolèse. Il y en a beaucoup moins. Il n'en demeure pas moins que Alessandro Scarlatti paya le prix cher de l'évolution du goût et de la mode du temps, puisque son Stabat Mater est devenu tout d'un coup moins attirant du simple fait de son écriture savante, de la profondeur de sa polyphonie et de sa musicalité. Et il est passé rapidement, je dirais, à la trappe et dans l'oubli. Heureusement que le Concerto Italiano avec Rinaldo Alessandrini a su faire renaître de ses cendres ce Stabat Mater absolument extraordinaire de Alessandro Scarlatti. Je vous rappelle tout de même que Alessandro Scarlatti est né à Palerme en 1660 pour décéder à Naples en 1725. Il eut comme professeur Bernardo Pasquini, qui fut un grand compositeur également. Corelli joua les œuvres d'Alessandro Scarlatti, donc vous voyez que Scarlatti, en son temps, était très très très connu, très apprécié aussi. Ne pas confondre Alessandro Scarlatti évidemment avec Domenico Scarlatti, qui lui aussi a écrit un Stabat Mater, d'ailleurs, Domenico Scarlatti, mais qui est le sixième des 10 enfants qu'a eu Alessandro Scarlatti. Voilà. Trêve de parlotte, nous allons maintenant entendre le maître. Dans la première section, Stabat Mater Dolorosa a due, dans un tempo d'adagio, ensuite Oquam Tristis pour l'alto solo, dans un tempo de poco andante, ensuite Quis est homo, canto solo, dans un tempo d'andante. Voilà les trois premières scènes que nous entendrons de Scarlatti qui illustrent assez bien son style.

Alessandro Scarlatti avait ses entrées chez le cardinal Ottoboni, qui s'occupait d'ailleurs, qui avait engagé Corelli. Donc Ottoboni, grand amateur de musique et qui aidait beaucoup les musiciens à Naples à l'époque, qui était le neveu du pape, donc Ottoboni était le neveu du pape, s'est occupé d'Alessandro Scarlatti et a pu lui faire rencontrer notamment la reine Christine de Suède. Et on dit qu'Alessandro Scarlatti ne manquait jamais une représentation chez Ottoboni, qu'elle soit privée ou publique. Entendons maintenant, pour se familier encore plus avec le style très polyphonique de Scarlatti, le Sancta Mater pour alto solo, dans un tempo andante moderato, qui sera suivi de Fac ut ardeat pour la soprano, andante molto, qui est mise entre parenthèses, vous comprendrez pourquoi quand vous l'entendrez, et ensuite nous poursuivrons ce voyage dans le Stabat Mater d'Alessandro Scarlatti par le Virgo Virginum Preclara dans un Allegro pétillant.

quelle beauté dans ces harmonies, et voilà. Mais ne pas suivre les modes, parfois, ça a le revers de la médaille, puisque ce superbe Stabat Mater est assombré littéralement dans l'oubli, en laissant la place à celui de Pergolèse. Donc nous allons conclure avec Scarlatti. Quando corpus morietur, à deux voix, adagio et piano, et surtout l'allegro final, qui est fulgurant.

0: Et voilà, l'émission Diapason se termine. Nous avons passé une heure en compagnie de Pergolèse et d'Alessandro Scarlatti, leur Stabat Mater respectif. Nous avons également parlé de la lyre de Carouge. À ce propos, et pour conclure, je vous répète que la préparation des prochains concerts de la lyre de Carouge auront lieu les 10 et 17 juin 2001. La lyre de Carouge est une chorale mixte, chœur mixte, qui cherche toujours des voix d'hommes, des voix de ténor et de basse. Vous pouvez toujours les contacter, et je vous engage à le faire, à Genève au 343 72 28 pour avoir des renseignements et des encouragements si c'est nécessaire. Je vous dis à bientôt, à la semaine prochaine, mardi 22h. Au revoir, bonne semaine. 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
4: Quand une classe dirigeante est mise en cause par les dirigés, bien sûr, elle se tourne vers ses appuis extérieurs, puisqu'elle n'a plus d'appuis intérieurs. Une classe dominante qui est mise en question à l'intérieur par une fraction importante de son peuple a tendance à faire appel à des soutiens étrangers. Dans le cas français, l'exemple, c'est évidemment l'aristocratie confrontée à la révolution bourgeoise à soutien populaire en 1789, modèle évidemment qui a été éprouvé en France et qui n'a cessé d'être déployé. La situation de défaite où se trouve aujourd'hui le peuple français ne veut pas dire du tout que les classes dirigeantes le considèrent comme une quantité négligeable. Le peuple français continue à les obséder. Et il est logique qu'elles soient obsédées par un peuple français dont elles perçoivent le degré de lassitude.
3: En France, c'est comme ça au moins depuis la révolution bourgeoise de 1789. Quand les possédants ont peur, peur notamment de leurs compatriotes les plus pauvres, quand le populo remue un peu trop, ben depuis deux siècles, les dominants qui craignent de ne plus dominer vont pleurer dans des bottes étrangères. Des bottes prussiennes, allemandes, américaines ou les deux. Salut, c'est JBD, c'est La Voix Off. Nous voici en 1870 pour ce nouvel épisode de notre série autour de la Commune de Paris, avec aujourd'hui l'historienne Annie Lacroix-Risse, professeure émérite à l'Université Paris 7, pour notamment dresser un parallèle entre l'étrange défaite de 1870 et le choix de la défaite de 1940. Bonjour Annie Lacroix-Risse.
4: Bonjour à tous.
3: Dès 1789, une partie de l'aristocratie émigre outre-Rhin dans l'espoir de reprendre la France avec appui de l'étranger. Dans les années 1920-1930, la grande bourgeoisie française œuvre avec succès à ce que l'historien Marc Bloch a appelé l'étrange défaite de 1940. Il y a eu complot et trahison, et vous l'avez démontré, archives impitoyables à l'appui, dans votre ouvrage « Le choix de la défaite », Annie Lacroix-Risse. Mais ce n'est pas la première fois que la grande bourgeoisie complote avec les Allemands ou les Prussiens contre le peuple français. En 1870, les armées prussiennes gagnent un peu facilement contre les armées françaises de Napoléon III. Il y a eu trahison dans l'état-major français commandé par le maréchal Bazaine, qui laisse l'armée française se faire tailler en pièces par les casques à pointe. Car pour Bazaine, et ce bien avant la Commune, le danger n'est pas l'envahisseur étranger. Le danger, c'est la classe ouvrière française qui revendique un peu trop. Et on le verra avec la Commune de Paris un an plus tard, en 1871, Commune écrasée dans le sang par la Troisième République française, avec l'aide des Prussiens. La lignée entre la trahison de Bazaine et celle, 69 ans plus tard, de Pétain, est tout à fait évidente et relève d'une logique de lutte des classes. Dans les médias et les manuels scolaires, il est de bon ton de célébrer le dictateur sanguinaire que fut Napoléon Bonaparte. Aujourd'hui comme hier, il convient aussi de gémir sur l'abolition des privilèges féodaux du 4 août, ou de ululer sur la terreur et le vilain Robespierre. Il est par contre tout à fait inconvenant d'évoquer les 72 jours de la Commune de Paris et les plus de 20 000 victimes que fit sa répression commise par les Versaillais. La Commune est un événement de dimension nationale, internationale, populaire, patriotique, révolutionnaire, et donc tabou aujourd'hui comme hier. La bourgeoisie au pouvoir depuis plus de deux siècles, et qui a toujours peur de la Commune, continue à escamoter son souvenir et son histoire, qui nous auront au moins laissé une chanson, « Le temps des cerises », dont les paroles ont été ici remaniées.

0: C'est avec cette version virulente du temps des cerises qu'on retrouve l'historienne Annie Lacroix-Riss pour évoquer cette étrange défaite de 1870 qui ressemble bigrement à celle de 1940. Alors en résumé, pour renforcer son pouvoir qui s'effrite, Napoléon III pense malin de déclarer à la Prusse une guerre que la France va perdre lamentablement, comme en 40. Or, comme la trahison de Pétain, la trahison de Bazaine ne fait aucun doute à Annie Lacroix-Riss.
1: C'est quelque chose d'une clarté aveuglante, complètement masquée par l'historiographie dominante. En 2016, moi, j'ai participé à un colloque organisé par l'Association des Amis d'Henri Mimin sur la Commune et sur ce qui avait précédé la Commune, en l'occurrence la défaite. Henri Guillemin, il avait travaillé sur la Commune spécifiquement et en particulier la guerre de 1870. Alors, je signale à tout le monde ce très intéressant ouvrage qui s'appelle « Cette curieuse guerre de 70, Thiers, Trochu, Bazaine ». C'est un petit bijou qui montre d'ailleurs que on peut, avec des archives même pas extraordinaires, avec toute une série de documents d'époque, en les confrontant, Guillemin a fait un travail énorme. On peut en effet analyser, je dirais, ce que toutes les personnes cultivées, en particulier d'ailleurs dans les milieux militaires, savaient. La défaite de 1870 est une défaite choisie. Que ça se heurte à une espèce de consensus violent d'ailleurs, hein, méchant, de ce que j'appelle l'historiographie dominante ne fait aucun doute. Il est en particulier tout à fait caractéristique qu'un historien, Stéphane Audouin-Rousseau, il a fait une histoire de la guerre de 1870, d'une violence négationniste sur le rôle de Bazaine extraordinaire. Hein. Je donne un exemple de la manière dont on peut, dans l'historiographie dominante, balayer sous le tapis les choses gênantes. Il dit à un moment, Bazaine avait sans doute songé à la capitulation assez tôt. Ah bon ? Bah, il capitule quand même déjà dès octobre 1870. Rester fidèle à l'Empire, n'ayant jamais reconnu formellement le gouvernement de la Défense nationale, il pensait pouvoir jouer un rôle politique grâce à l'armée sous ses ordres et espérait être en mesure de rétablir l'ordre social en même temps que le régime impérial dans un pays qu'il croyait en proie à l'anarchie. Cette solution n'était d'ailleurs pas récusée par certains officiers de l'armée. Il faut qu'on soit sérieux. La question de la trahison de Bazaine se pose. Et la trahison, ça n'est pas une affaire de complotisme. La trahison, elle est définie juridiquement. Or, l'intelligence avec l'ennemi, elle a été démontrée sur le champ. Bazaine a fait l'objet d'un procès qui a été une véritable farce en 1874, où il a d'ailleurs été reconnu comme coupable. Nous disposons des dossiers de cette intelligence avec l'ennemi, puisque Bazaine et les siens discutent avec les chefs prussiens et explique dans quelles conditions on pourrait passer à corps. On le sait, je vais donner un exemple, que reprend Guillemin. Il décrit longuement le conseil de guerre du 10 octobre 1870. Ces messieurs se mettent d'accord sur le fait qu'en effet, voilà, il faut se résoudre à la capitulation. Bazaine remet à Boyer, qui est en contact direct avec le prince Frédéric Charles de Prusse, l'ennemi militaire de la France, remet ce message. 1874, il est rendu public. Au moment où la société est menacée par l'attitude qu'a prise un parti violent. Parti violent, ce sont les progressistes issus du mouvement ouvrier et patriotes qui ont résisté depuis le début à la capitulation à Paris et ailleurs. Au moment où la société est menacée par l'attitude qu'a prise un parti violent, et dont les tendances ne sauraient aboutir à une solution que cherchent les bons esprits. Hein ? Il y a les gens très bien, il y a les bons esprits. Le maréchal commandant l'armée du Rhin, c'est-à-dire Bazaine, s'inspirant du désir qu'il a de sauver son pays et de le préserver de ses propres excès, interroge sa conscience et se demande si l'armée placée sous ses ordres n'est pas destinée à devenir le palladium de la société, le guide. On est en octobre. La question militaire est jugée. Les armées allemandes sont victorieuses et ne sauraient attacher un grand prix au stérile triomphe qu'elles obtiendraient en dissolvant la seule force qui puisse aujourd'hui maîtriser l'anarchie dans notre malheureux pays et assurer à la France et à l'Europe. L'Europe ! Comme disait Napoléon III, quand on parle d'Europe, on parle de Prusse. Et assurer à la France et à l'Europe un calme nouveau, devenu si nécessaire après les violentes commotions qui viennent de les agiter. On n'est pas dans la Commune. La Commune, elle démarre le 18 mars 1871. On est 6 mois avant la Commune. Qu'on écoute bien ce que je lis. L'intervention d'une armée étrangère, même victorieuse, dans les affaires d'un pays aussi impressionnable que la France, dans une capitale aussi nerveuse que Paris, pourrait manquer le but, surexciter les esprits et amener des malheurs incalculables. L'action d'une armée française, ayant encore bon moral, et qui, après avoir loyalement combattu l'armée allemande, a la conscience d'avoir su conquérir l'estime de ses adversaires, pèserait d'un poids immense dans les circonstances actuelles. Elle rétablirait l'ordre et protégerait la société dont les intérêts sont communs avec ceux de l'Europe. Elle donnerait à l'Allemagne, par l'effet de cette même action, une garantie des gages qu'elle pourrait avoir à réclamer dans le présent. Enfin, elle contribuerait à l'avènement d'un pouvoir régulier et légal, avec lequel les relations de toute nature pourraient être reprises sans secousse et naturellement. Ça, c'est la note que Bazaine confie le 10 octobre 1870 aux bons soins de son collaborateur, le général Boyer, chargé d'en discuter avec les Prussiens. Comme le dit très bien Guillemin, le conseil de guerre du 10 octobre 1870 a calmement opté en faveur d'un acte qualifié crime par la loi. Que tous autant que nous sommes là, nous réfléchissions bien à ce texte qui semble avoir été écrit par Pétain, et que nous réfléchissions bien à la notoriété qu'avait ce texte chez les hauts militaires

0: Raymond Brugère, le seul ambassadeur de France qui ait démissionné contre la capitulation française en 1940, il était ambassadeur à Belgrade. Il a démissionné de son poste au moment où a été annoncée l'opération bidon, qui était la demande des conditions d'armistice, qui était en fait l'astuce qu'avait trouvé le radical Sautant et l'avait proposé à Pétain pour qu'on fasse croire qu'on demandait les conditions de l'armistice. En fait, c'était la décision de capitulation. Eh bien, ce grand ambassadeur a fait un ouvrage, Veni, Vidi, Vici. Bon, le titre n'est pas formidable, mais l'ouvrage est formidable. Pourquoi ? Parce qu'il s'ouvre sur ce que c'est que l'esprit de capitulation et il montre toute une série d'éléments à l'appui. À quel point Pétain, c'est Bazaine, c'est tout à fait remarquable. Ce Brugère est un exemple rarissime de ce que peut être un personnage très cultivé, d'origine bourgeoise, qui n'est pas aveuglé par les préjugés de classe. Ça arrive, hein. Je demande à tous de voir ce que la culture sur 1870 peut apporter à l'analyse de la défaite de 1940, car le livre de Brugère est essentiellement un livre d'analyse de la trahison de Pétain. Voilà ce qui est aujourd'hui interdit de ces jours par ce que j'appelle l'historiographie dominante et les communards et les patriotes de 1870 sont présentés comme des excessifs, comme des gens qui ne comprennent rien et qui veulent le bazar. Eh bien voilà où nous en sommes, alors que depuis 1874 et plus encore depuis les années 1940, nous n'ignorons rien de la similitude entre la trahison de Bazaine, la trahison de Pétain. Je rappelle que les communistes, sous l'occupation, ont passé leur temps à traiter Pétain de Bazaine.
1: Comme le traître Pétain, le traître Bazaine est l'homme de la grande bourgeoisie qui a pris le pouvoir en 1789. Alors pourquoi, en 1870, les industriels et financiers français souhaitent-ils la défaite de la France et surtout la fin du Second Empire de Napoléon III ? Bien, depuis 1860, devant la montée en puissance de mouvements populaires et ouvriers, Napoléon III a dû lâcher un peu de lest. Mais pour la bourgeoisie qui craint pour sa propriété, liberté, égalité, propriété, ces concessions de Napoléon III sont des signes de faiblesse vis-à-vis des classes laborieuses et donc dangereuses, Annie Lacroix-Risse.
0: Il y a d'une part, évidemment, ce qui peut apparaître comme des concessions intolérables à la première émergence du droit syndical, la tentation de séduire des représentants syndicaux compréhensifs, pas radicaux, anti-marxistes. Le décret sur le syndicalisme de 1864, devenue loi, et puis devant les difficultés induites par la crise, et alors que se développe un mouvement ouvrier en France, c'est une donnée évidemment que nous n'analysons plus, puisque l'histoire sociale est devenue une espèce de déficience structurelle de l'étude sociale aujourd'hui, qui fait qu'on ignore que la décennie 1860, dans un contexte de crise du capitalisme, bon, c'est pas encore la crise de 1873, mais c'est une crise sévère, dans ce contexte se développe une combativité ouvrière, d'ailleurs, dont la Commune, 18 mars 1871, et la liquidation définitive du 28 mai 1871, une combativité dont cette période, évidemment, montre toute la force, puisque c'est ça, la Commune. La Commune a deux dimensions. Bien sûr, cette dimension patriotique et puis cette dimension sociale, cette dimension de classe. Donc, oui, il y a mécontentement patronal, il y a mécontentement des élites à l'égard des concessions qu'a dû faire le régime. Mais bien entendu, après avoir fait les fanfarons et lancé la France dans la guerre, ceux qui l'ont lancé dans la guerre préfère d'autant plus régler des comptes que finalement le modèle prussien, le modèle allemand leur semble bénéfique. Je conseille à tout le monde d'aller lire l'ouvrage de François Bloch-Lenné, Profession fonctionnaire, c'est-à-dire d'un grand banquier, hein, homme politique, qui a soutenu l'évolution droitière de la France d'après-guerre. Dans cet ouvrage tout à fait incongru dans son cursus, non seulement de haut fonctionnaire, mais devenu le président du Crédit Lyonnais, selon la bonne formule habituelle qui consistait en ce que des inspecteurs des finances, formés par l'École libre des sciences politiques, puis à l'époque suivante par l'Institut d'études politiques, passassent un certain temps dans des fonctions éminentes au ministère des Finances, avant de passer à la banque privée, puisque c'est le cursus. On nous explique aujourd'hui que la banque privée règle tout. Avant, ce n'était pas la même chose. Quand on n'ignore pas l'histoire de France, on ne peut pas le raconter, parce que ça dure depuis le 19e siècle. Donc, voilà ce que Bloch-Lenné, dans Profession fonctionnaire de 1976, où il dit quelques vérités, parce que Giscard vient de le virer du Crédit Lyonnais. Et alors, quand les gens sont mécontents, quelquefois, ils disent des vérités qu'ils ont cachées pendant des décennies. Giscard d'Estaing, il avait un papa et un tonton synarque et fasciste.
1: Et comme Mitterrand, papa et tonton Giscard décorés de la Francisque par Pétain.
0: Bon, et qu'est-ce qu'il écrit, Bloch-Lenné ? Alors, une fois vaincus, les Français, hein, beaucoup d'entre les privilégiés, les membres de la partie la plus en vue de la classe dirigeante, hein, moi j'appelle ça le capital financier, ont pris sur le peuple la revanche des échecs politiques que ces suffrages leur avaient infligés 20 ans durant. Toute cette période où j'explique qu'ils ont essayé de faire voter les Français dans un sens, en dépensant d'ailleurs pas mal d'argent, mais finalement, ça n'a pas évolué exactement comme ils voulaient avec la crise, tout ça. Qu'on écoute bien la phrase suivante. Ils ont trouvé leur consolation, voire leur bonheur, dans les malheurs de la patrie, renouant avec l'opportunisme cynique des grands bourgeois de 1815, 1830, 1852, 1871. C'est pas tel hystérique ou complotiste, c'est Bloch-Lenné, un grand banquier, un inspecteur des finances, qui dit ça en 1976. Tous ceux qui se sont un minimum informés aux révélations de la résistance à partir de 43-44 savaient en 1944-1945 à quel point la situation de 1940 était une situation semblable à celle de 18. Ceux qui ont lu non seulement l'étrange défaite de Marc Bloch publiée en 1946, en 1990, l'ensemble des articles que Marc Bloch avait publiés dans une revue clandestine jusqu'à la veille de son assassinat, d'ailleurs, puisque son dernier article, qui est même le plus frappant, de mars 1944, approfondissait tout ce qu'il avait compris, c'est-à-dire que la France avait subi une trahison. Ça relève pas du complotisme, ça relève de l'analyse des archives. S'il y a des gens qui doutent, qu'ils lisent les souvenirs de Monzy, radical, passé à homme de droite, il servait la banque Worms en fait depuis la Première Guerre mondiale, et qui a fait, comme beaucoup de vichistes, hein, une masse d'aveux, parce que dans le triomphe de leur trahison nationale, de leur complot, je dirais, antisocial, de leur complot contre la classe ouvrière qu'ils avaient combattu pendant tout l'entre-deux-guerres, il a fait un ouvrage de 1941, Les ci-devant. Il a fait des aveux sur ses relations avec Pétain en 1939-1940, à l'époque où Pétain, ambassadeur auprès de Franco, vient régulièrement faire ses petites tournées à Paris, puisque Daladier et Bonnet lui ont laissé un an pour préparer son putsch et son régime contre la République. Et il raconte que en mai 1940, Pétain, lors d'un de ses voyages, vient le voir dans son ministère des Travaux publics, où son action contre la sécurité nationale a été constante, hein, et vient lui dire, autour du 10 mai, ils auront besoin de moi et les affaires tourneront comme prévu. Il l'a avoué d'ailleurs en même temps à des Espagnols. On a d'autres témoignages des années 1940 sur l'affaire. C'est une trahison nationale sur laquelle on n'a pas plus de doute que la trahison de Bazaine. Et nous sommes dans une conjoncture historique tellement bloquée que n'importe qui, archives à l'appui, parce que tout de même, pour le choix de la défaite et les travaux suivants, des archives à l'appui, j'en ai prodigué, qui archives à l'appui démontrent ce complot à la fois contre la République et contre la sécurité nationale, eh bien, la publication de leur travail a fait l'objet soit d'un enterrement, soit, ce qui allait ensemble, d'une contestation permanente qui nous explique qu'il faut bien être complotiste et bêta pour expliquer qu'il y a eu un complot de la synarchie, un refus des militaires de combattre, etc. De la haute hiérarchie militaire. Voilà. Le réel n'a pas eu lieu. D'ailleurs, c'est dans cette période de folie qu'a été développée l'Uchronie. Ce n'est pas une discipline scientifique. Il est de mode de se poser la question de savoir ce qui aurait pu se passer.
1: L'Uchronie, avec des si, refaire une histoire qui n'a pas eu lieu. Exercice d'imagination notamment pratiqué avec enthousiasme par Christian Ingrao du CNRS.
0: Voilà, on a développé ce concept de l'Uchronie pour ne pas voir ce qui s'était passé, sachant que nous disposions de l'ensemble des données archivistiques, même si on peut tous les jours en découvrir d'autres. Hein. Moi, j'ai passé des années à découvrir des nouvelles archives en me disant je pourrais remplacer les archives du choix de la défaite ou de Dominique à Vichy par les archives que j'ai découvertes dans les années suivantes. Je dirais, quand on est historien comme moi, on se fait juste plaisir quand on me découvre des nouvelles, c'est tout.
1: ...1789, 1870, 1940... Comment se fait-il que, quand elles se sentent menacées par le peuple français, les classes dirigeantes françaises

0: françaises vont chercher de l'aide outre-Rhin, puis ensuite outre-Atlantique, après la Seconde Guerre mondiale. Alors, est-ce que ça veut dire que les capitalistes français n'ont pas confiance en eux-mêmes, au point de systématiquement remettre leur destin entre des mains étrangères ?
1: Il y a un pays pour lequel la question posée n'est jamais mise en doute. C'est l'Italie. Il n'y a pas de capitalisme italien sans impérialisme allemand. J'ai fait une étude comparée des deux impérialismes faibles, italien et français. Le modèle qui s'applique à l'Italie est un modèle qui s'applique à la France. D'abord, il faut rappeler une chose. Une classe dominante qui est mise en question à l'intérieur par une fraction importante de son peuple a tendance à faire appel à des soutiens étrangers. Dans le cas français, l'exemple, l'aristocratie, confrontée à la révolution bourgeoise à soutien populaire en 1789 et dont l'émigration commence dès 1790. Les Vindel qui émigrent en 1790 sont les ancêtres des Vindel qui se partagent à partir de la défaite de 1870 entre partis restants dans le Nouveau Reichsland et partis qui demeurent dans la Lorraine restée française. Je sais que ça contrarie certains collègues. Ça mène en 1940 à ce qui conduit les Vindel, et notamment François de Vindel, dans une lettre qui n'est pas assez célèbre du 3 juillet 1940, a proposé au chef de l'occupation, Westphal, la collaboration de la maison Vindel, conformément à une collaboration qui a été constante. Quand une classe dirigeante est mise en cause par les dirigés, comment, bien sûr, elle se tourne vers ses appuis extérieurs, puisqu'elle n'a plus d'appuis intérieurs. Et donc, le modèle de l'aristocratie de 1790, année suivante, l'émigration noble, elle se poursuit même après la défaite de Robespierre, souvent. Eh bien, le modèle est un modèle, évidemment, qui a été éprouvé en France et qui n'a cessé d'être déployé. En France, on se trouve avec un impérialisme français qui a l'air très fort, mais qui est faible. Il partage avec très insuffisant du peuple qui ne lui assure pas un soutien sûr, qui dans les périodes de crise, évidemment, est de plus en plus flageolant.
0: Quand la bourgeoisie française se sent menacée, elle peut donc aller chercher l'aide des Allemands. Elle a même pu appeler des Russes à l'aide. C'était en 1815, contre le retour de Napoléon.
1: 1815 ? L'appel à l'étranger pour venir occuper Paris. Alors c'est intéressant, dans cette période de russophobie qui nous caractérise, je rappelle que 1815, c'est le seul moment en France, très désagréable, où nous ayons vu des Cosaques chez nous. Nous n'avons plus jamais eu d'agresseurs russes. Par contre, nous avons eu des agresseurs allemands.
0: Donc la seule fois où la France a été envahie par les Russes, c'était à la demande des bourgeois.
1: Voilà, de notre bourgeoisie alliée à ses anciens ennemis aristocratiques avec lesquels la réconciliation était désormais mûre et qui n'a cessé de mûrir depuis 1815.
0: Depuis la fin de la Seconde Guerre mondiale, après avoir rejoué la carte allemande jusqu'en 1944, la grande bourgeoisie s'est placée sous protection des USA et donc à nouveau sous protection allemande. Car tout ça se passe dans le cadre de notre merveilleuse Union européenne dirigée par des financiers élus par personne. Les élites françaises ont choisi un double joug étranger, américano-allemand, Annie Lacroix-Risse.
1: Ce que j'ai montré, c'est cette caractéristique de l'impérialisme faible français qui consiste à s'allier avec deux impérialismes dominants. D'abord, ce qui est logique, parce qu'il est antérieur et qu'il est voisin, l'impérialisme allemand, dont le développement est consubstantiel et simultané de la phase impérialiste. Le capitalisme allemand se construit vraiment à la phase impérialiste ouverte par la crise de 1873. Et à partir de la crise de 1873, l'Allemagne, considérablement enrichi, il faut le dire, personne n'en parle de ça, hein, considérablement enrichi par les 5 milliards de francs hors de la punition française de la défaite, car ça a été un élément considérable du développement du capitalisme allemand, que cet énorme droit qui a été payé rubis sur l'ongle par la France, occupation à l'appui. Donc l'Allemagne devient un partenaire essentiel de la bourgeoisie française. Et cette Allemagne, qui est l'impérialisme dominant en Europe, il veut tout sans partage. Car l'impérialisme allemand, c'est pas seulement à l'Est qui se développe, c'est à l'Ouest. Ce qui est obéré et caché chez nous, parce que le gros argument des hitlériens porte-parole de la grande bourgeoisie, c'est vous inquiétez pas, on va tomber sur les Russes, ça tombe mieux parce que tout le monde sera content, hein, les Français et les Anglais n'ont pas réussi à s'en débarrasser, nous nous en débarrasserons, et la petite musique douce à laquelle personne ne croit dans l'appareil d'État, cette petite musique douce qui est servie aux Français pour les aider à se transformer en couards aveugles, c'est « ne vous inquiétez pas, nous allons tomber sur le dos des Russes, mais il ne se passera rien sur le front occidental. » Il se passera aussi quelque chose sur le front occidental. Donc, fin du 19e siècle durable avec l'impérialisme allemand. De plus en plus, à partir des années 80-90, l'impérialisme allemand, nous, avec le jeune impérialisme américain, dont on peut considérer qu'il se déploie à partir de 1890, c'est-à-dire le moment où les États-Unis se mettent à assurer leur expansion partout. Donc, des liens essentiels se nouent entre impérialisme allemand et impérialisme américain. Et pendant la Première Guerre mondiale, les États-Unis deviennent une puissance européenne. Le vrai vainqueur de la Première Guerre mondiale, ce n'est pas le vainqueur militaire, ce sont les États-Unis. Hunziker, en juillet 1941, dit « Les États-Unis ont été le grand vainqueur de la Première Guerre mondiale, ils seront le vainqueur, toute catégorie, de la guerre en cours, nous devrons nous plier à leur desiderata pendant 50 ans ». On est à 80 et ça dure encore. Et ça m'a l'air un peu compromis, mais voilà la caractéristique depuis une période entre les années 1870-80 et les années de Première Guerre mondiale. Depuis lors, ces deux impérialismes, aux ambitions monstrueuses, comme tout impérialisme dominant, trouvent que tout est à eux. Pendant longtemps, les États-Unis ont été l'impérialisme super dominant et ils semblent le demeurer, quoi qu'il ne le soit plus, mais les États-Unis ont entretenu avec la France des relations qui sont également très marquées par les relations avec l'impérialisme allemand pour deux raisons. Car non seulement l'impérialisme français, longtemps terrifié par sa population, a noué avec l'impérialisme allemand des relations spécifiques économiques, charbonnières, sidérurgiques, chimiques, etc. Mais les relations franco-allemandes sont très fortement marquées par les relations américano-allemandes qui, après chaque guerre, s'arrangent avec l'impérialisme allemand qui en prend quand même un petit coup parce que les Américains ont gagné et après 1918, et après 1945, et énormément gagné. Mais la France est donc soumise au double joug permanent germano-américain. Un joug spécifiquement franco-allemand, et un joug germano-américain, parce que les États-Unis ont le moyen d'imposer à la France des mesures à l'égard de l'Allemagne, que même dépendante de l'Allemagne, la France, des classes dirigeantes, peine à accepter. Bien entendu, 40-44, c'est la face continentale, on n'aime que les Allemands. Mais ce que les archives impitoyables permettent bien de démontrer,

0: montré, c'est que de 1940 à 1944, le rapport des forces change. Qui perçoit le plus tôt, le plus intelligemment, parce que il dispose de tous les éléments d'appréciation des changements de rapport de force, qui perçoit ça beaucoup plus vite que le peuple à qui on ne raconte rien, ce sont les classes dirigeantes. Les classes dirigeantes françaises, elles ont compris dès le deuxième semestre 1940 que les États-Unis ne laisseraient pas l'Allemagne se goinfrer l'Europe toute seule. Ce que ces classes dirigeantes françaises ont cru à un moment, les États-Unis n'étaient pas prêts du tout à un partage des tâches. Bon, ben nous, on prend tout le reste et vous mangez l'Europe. Urse comprise, pas du tout. Et là, les Français le comprennent. Le sommet de Vichy commence à comprendre que les États-Unis, ils vont faire la même chose qu'ils ont fait dans la Première Guerre mondiale, parce que les Allemands les gênent. En particulier, depuis 1934, où en plus les Allemands viennent sur les brisées des Américains, y compris dans l'arrière-cour, en Amérique latine. Donc, à partir de 1940, on commence à faire attention, à nouveau très attention, à des États-Unis envers lesquels on a été très déférent pendant longtemps. Car il faut le rappeler, qui est-ce qui a décidé de tous les règlements d'après Première Guerre mondiale? Les États-Unis. Qui est-ce qui a décidé de la mort des réparations? Les États-Unis. Qui est-ce qui a réglé les questions financières internationales et qui a été en mesure de réaliser le summum de l'habileté, c'est-à-dire à la fois casser les réparations, mais exiger le paiement des dettes interalliées? Et qu'est-ce que c'est que les dettes interalliées? C'est les dettes des Anglais, des Français et d'un certain nombre d'autres pays de l'entente à l'égard des Américains. Qui est-ce qui a décidé ça? C'est les États-Unis. Donc, après le petit trou relatif des années 30 dans les amitiés américaines, on renoue à partir de 40-41 avec ce qui sera la nouvelle Pax Americana, dont on ne doutera plus, parce qu'en 1918, on a pu penser que c'était une Pax Gallica et Britannica. Ça a été une Pax Americana. Quant à la Pax Americana, d'après mai 1945, elle est écrasante pour tout le monde. À partir de ce moment-là, la classe dirigeante française, elle est soumise à la double influence dominante, d'une part allemande, d'autre part américaine. Elle n'en est jamais sortie.
1: Alors on comprend bien qu'en ce début de millénaire, la grande bourgeoisie française soit inquiète, car même s'il a apparemment de beaux restes, l'empire états-unien se fissure.
0: Je ne suis pas prévisionniste, mais enfin, dès qu'on se renseigne un petit peu, dès qu'on sort de ce qui est devenu quelque chose qui fait penser à 38-40 dans la hargne contre les ennemis présumés ou désignés, dès qu'on sort de cette espèce de furie anti-chinoise ou russophobe, pire que pendant la guerre froide, on va regarder les données économiques. On mesure que tout ce qui a fait la grandeur des États-Unis, c'est-à-dire la supériorité économique, scientifique, écrasante, tout ça est en train de basculer, malgré de remarquables restes, je dirais, d'origine interne et d'origine externe. Le pillage des cerveaux, le fameux brain drain, il se poursuit. C'est-à-dire que la crise générale depuis les années 1970 continue à générer cette absorption monstrueuse par les États-Unis d'une partie des élites intellectuelles de l'ensemble du monde. Il faut voir à quel point ça a été essentiel dans l'ascension des GAFA. Dans les États-Unis ont encore une part qui est importante dans les brevets mondiaux. Le problème, aujourd'hui, la Chine représente 40% du dépôt des brevets mondiaux dans toutes les disciplines. On est à une phase de la crise qui s'aggrave de plus en plus, et le fait que les uns cumulent des profits monstrueux et que les autres s'appauvrissent n'est qu'une des images de cette crise qui se déploie depuis les années 1970. Et on est entré depuis longtemps, évidemment, dans une période de tension qui fait penser à beaucoup d'égards à 1914 et à 1939, avec une différence notable. Les deux fois précédentes, l'impérialisme en crise est un impérialisme qui écrase tout le reste, qui n'a pas d'adversaire en face, qui est plein d'adversaires impérialistes. Mais aujourd'hui, face à l'impérialisme dominant américain, soutenu mordicus par des Européens, des Australiens, des Néo-Zélandais, etc., est-ce qu'il y a face à eux quelque chose qui est en mesure de leur résister ou pas? La Russie a subi des coups terribles. Il faut quand même mesurer, à une époque où on parle d'expansion russe, que la Russie a perdu une partie considérable de ce qui faisait l'Union soviétique. Elle n'a plus aucune des zones particulièrement riches de ses marches. Elle a perdu l'Asie centrale, elle a perdu le Caucase, l'ensemble de sa barrière occidentale, son bijou ukrainien, mais elle n'est pas totalement à terre. Et la Chine, évidemment, on peut toujours gloser sur l'impérialisme chinois, etc., ne se laissera pas dépouiller comme ça. Donc, oui, on est dans une situation aussi grave que 14 et 39, mais dans une configuration qu'on n'a jamais connue en 14 et en 39. Ça génère dans les pays impérialistes habitués à la maîtrise des choses une espèce de frénésie qui n'a rien à envier à la frénésie qui a précédé les guerres de 1914 et les guerres de 1939. Mais vouloir faire la guerre et n'être pas sûr de la gagner, ou se dire qu'on n'est plus en mesure d'infliger aux faibles les coups qu'on leur a portés les deux précédentes fois, ça nous induit une conjoncture internationale tout à fait nouvelle. Je ne suis pas prévisionniste, mais ce que je peux analyser, c'est que la puissance économique étant en dernière instance déterminante, l'impérialisme n'est pas en bonne position dans la période actuelle, puisque sont actuellement établies des prévisions selon lesquelles la Chine sera au minimum en 2030 le premier producteur industriel du monde.

0: sur le front intérieur, même si elle a tout fait pour occulter son histoire et son souvenir, la Commune de Paris fait toujours peur aux bourgeois.
1: Ben, la Commune continue à leur faire peur. On comprend bien l'inquiétude des classes dirigeantes. La tactique de la poigne, comme celle qui se dessine et qui, au contraire de tout ce qu'on nous a raconté ces dernières années, ressemble comme une sœur à la tactique qui a été employée dans les années 1930, même si aujourd'hui on ne peut pas prétendre remanier des institutions qui ont donné tout le pouvoir à la grande bourgeoisie. Son pouvoir n'est plus disputé. Mais on se retrouve dans une situation aussi verrouillée que dans les années 30, c'est-à-dire une situation de poigne imposée à une population largement démunie, privée de ses moyens de défense, avec des organisations détruites ou largement détruites, ce qui fait tout à fait penser à 1914, ce qui fait tout à fait penser à 1940, 38-40, à ceci près qu'en 1938-1940, les institutions de défense étaient abattues ou anéanties, mais qu'elles existaient et qu'elles allaient se déployer finalement très vite entre 1940 et 1944, nous sommes sur le plan intérieur dans une situation qui fait beaucoup penser à 1914 et avec un état de la crise qui fait penser à la bourgeoisie que des tremblements, des craquements monstrueux sont en train de se préparer. Et par conséquent, qui veut aujourd'hui comprendre la situation a grand intérêt à se documenter sur ce qui s'est passé entre 1890 et 1914, sur ce qui s'est passé dans les années 1930. La situation de défaite où se trouve aujourd'hui le peuple français ne veut pas dire du tout que les classes dirigeantes le considèrent comme quantité négligeable. Le peuple français continue à les obséder. Et il est logique qu'elles soient obsédées par un peuple français dont elles perçoivent le degré de lassitude.

0: que la commune n'est pas morte, ils sentiront sous plein de Dieu que la commune n'est pas morte.
1: Alors, puisqu'on évoque ce que la bourgeoisie d'aujourd'hui commémore, comme Napoléon Bonaparte, est-ce que la bourgeoisie ne commémore surtout pas, comme la commune de Paris ? Et pour en revenir et en finir au sujet des trahisons de Pétain et de Bazaine, un détail, comme disait l'autre. En 2018, commémoration du centenaire de la première grande boucherie mondiale de 14-18, le banquier devenu président de la République a fait scandale quand il a insisté pour célébrer le maréchal Pétain. Macron a avancé que certes, si le Pétain des années 40-44 avait été un petit peu vilain et moyennement sympa avec les Juifs, par contre, le premier Pétain de 1917 avait été un formidable chef militaire qu'il convenait d'honorer, malgré la disgrâce qui frappe Pétain depuis son procès de 1945.
2: Le maréchal Pétain a été pendant la Première Guerre mondiale aussi un grand soldat. C'est aussi ce qui fait que la vie politique, comme l'humaine nature, sont parfois plus complexes que ce qu'on voudrait croire. On peut avoir été un gros soldat à la Première Guerre mondiale et avoir conduit à des choix funestes durant la Deuxième. Mon rôle n'est pas de comprendre que ça choque ou de commenter les gens. Mon rôle est d'essayer d'expliquer et de porter des convictions. J'ai toujours regardé l'histoire de notre pays en face. Et je me suis toujours opposé au défaitisme français lorsqu'il a pu exister, à la complaisance avec toute idéologie. Vous ne pouvez pas me reprocher à moi d'avoir été ambigu sur ce point. Mais je reconnais aussi la part que les maréchaux ont jouée et que notre armée a jouée dans la victoire française. Nous sommes en train de célébrer le centenaire de la victoire et de la paix. La victoire d'une nation combattante. C'est pour ça que j'ai voulu que les poilus et ceux de 14 rentrent au Panthéon. Mais c'est aussi la victoire d'une armée française et de ses maréchaux. Et donc il est normal de les célébrer et de permettre à l'armée française de le faire.
1: À son simulacre de procès, Pétain a d'abord

0: aussi déchéance de son titre glorieux de maréchal, mais son titre glorieux de maréchal a été usurpé. J'ai tout à l'heure accordé une grande part à l'ouvrage de Brugère, Veni, Vidi, Vici. Brugère Raymond est le fils du général Brugère, qui a été, comme l'ensemble du haut état-major français, qui a été témoin de ce qu'était le véritable Pétain. Or, Pétain était un défaitiste notoire. D'abord, le haut état-major français ne s'était pas illustré entre 1914 et 1915, Pétain compris, sachant que la non-invasion de la France n'est pas due aux efforts de notre haut état-major, mais au fameux rouleau compresseur russe. C'est pas les taxis de la Marne hein, qui ont sauvé la France. C'est évidemment le fait que la moitié des divisions allemandes ont dû combattre contre les Russes. Et c'est ça qui a sauvé la France de l'invasion totale en septembre 1914. Ça n'est pas autre chose. Et d'une, et de deux. Il était absolument notoire, et le livre de Brugère le démontre, et toute une série d'interventions de Joffre, Foch, etc., qui haïssaient Pétain. Il était caractérisé, y compris en 1917, lorsque on ne l'a pas chargé simplement de réaliser la victoire, lorsqu'on l'a mandaté pour aller écraser dans le sang les mutineries des soldats. Il était à l'époque ouvertement défaitiste. Il est de ceux qui ne voulaient pas combattre en 1918. Et ça a été dit et répété. Il se trouve que j'avais un étudiant qui m'avait fait un très bon mémoire sur l'armée française, qui avait montré que le grand futur complice de Pétain dans le putsch contre la République, c'est-à-dire Weygand, qui avait eu à s'occuper beaucoup de la Pologne, puisqu'il est un des responsables de la contre-offensive polonaise lorsque la Pologne a un peu rapidement et inconsidérément attaqué la Russie en 1920 et a failli se prendre une gamelle retentissante. C'est Weygand qui est devenu le deuxième personnage de la cagoule militaire ensuite, qui a été délégué pour apporter les forces françaises à la Pologne. Ce qu'avait montré le mémoire de mon étudiant, c'est que contre les Polonais, Weygand soutenait les Allemands. Pourquoi ? Parce que les Polonais étaient un peu gigoteurs à l'époque, et notamment les mineurs polonais, qui s'agitaient beaucoup en 1918. C'est la raison pour laquelle, d'ailleurs, la frontière de la Tchécoslovaquie a inclus le territoire de Teschen, parce que Schneider, qui avait besoin du bassin charbonnier, du bassin métallurgique, a trouvé que c'était mieux de le confier à la Tchécoslovaquie, qui était un pays plus sûr, qu'à la Pologne agitée. Donc, et Pétain et Weygand, pendant la guerre et après la guerre, démontrent à quel point les données intérieures leur sont plus précieuses que les données de défense des frontières. Il faut se procurer cet ouvrage de Brugère qui démontre d'ailleurs ce que nous avons perdu en plusieurs décennies à l'aveuglement de nos propres classes dirigeantes. Ça doit être ignorance de ma part, je ne vois pas par les temps qui courent, ou alors ça en fait de véritables parias, de gens qui, en conservant leurs attributions, puissent faire aujourd'hui une analyse comme celle de Brugère. Il y en a, mais ils ont perdu tous leurs postes.
1: Donc quand l'homme de la grande bourgeoisie, le banquier président Macron, insiste pour commémorer Pétain, c'est pas juste une étourderie de sa part ou un manque de connaissances historiques.
0: Ah non, c'est un choix. C'est le choix d'exalter la valeur d'un maréchal qui ne l'était plus et qui avait été désigné par ses pairs en 1916-1918 comme un défaitiste impénitent. C'est une manœuvre politique qui s'appuie sur une escroquerie historique, ce qui est fort commun.

ainsi que se termine cet entretien avec Annie Lacroix-Riss, qu'on remercie. Conversation à retrouver sur notre site, polymixetlavoixoff.com.

avant le prochain chapitre de cette saga populaire autour de la Commune de Paris qui fait toujours peur aux puissants d'aujourd'hui. Ce n'est qu'un combat, continuons le début. Salut !

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Nous parlerons ce soir de Stabat Mater, le premier, le célébrissime Stabat Mater de Pergolèse, suivi du moins connu Stabat Mater d'Alessandro Scarlatti, et nous évoquerons également la lyre de Carouge à Genève.

Mais qu'est-ce donc, un Stabat Mater ? Eh bien, le Stabat Mater est un poème qui évoque les douleurs de la Vierge, de la Sainte Vierge, au pied de la croix du Christ, de son Fils. La Vierge pendant la Passion. Le Stabat Mater est attribué à Jacopone da Todi, c'est un franciscain de la fin du XIIIe siècle, vous voyez que ça remonte très très loin. Et alors, ce Stabat Mater, ces poèmes donc, sur la douleur de la Sainte Vierge ont été mis en musique sous forme donc, de séquences bien déterminées. Et puis, ce Stabat Mater musical est entré à l'office religieux, mais assez tardivement. Il s'est largement popularisé sous forme de cantiques strophiques populaires et a inspiré de nombreux grands musiciens, d'ailleurs parmi lesquels on peut citer Palestrina, Alessandro Scarlatti, dont nous allons parler de ce soir, Pergolèse, et entre autres, pour parler de la période baroque. Sinon, on peut également parler du Stabat Mater de Haydn ou de Dvorak. À tout seigneur, tout honneur, commençons par Jean-Baptiste Pergolèse, né en 1710, mort à Naples en 1736, à 26 ans. Fils d'un expert agronome de Pergola, il révéla une intelligence précoce et apprit le violon dans sa ville natale. Sans doute, en 1723, il fut envoyé à Naples, déjà, où il fut élève, au Poveri de Gesù Cristo. On ne sait s'il bénéficia véritablement d'un mécénat, ou s'il put aussitôt subvenir à ses besoins grâce à son talent de violoniste, ça, on n'en sait absolument rien pour le moment. Il fut, entre autres, l'élève de Gaetano Greco, et il semble avoir achevé ses études avec Vinci et Francesco Durante. Pour Pergolèse, les deux ou trois messes qui lui reviennent avec une certitude absolue, et puis ses Salve Regina, et surtout son Stabat Mater, bien sûr, annoncent véritablement son génie, indiscutablement, bien plus que ses petites œuvres instrumentales, qui sont d'ailleurs dans un petit nombre, évidemment. Pergolèse étant décédé à 26 ans, il n'a pas eu le loisir d'écrire beaucoup d'œuvres, malheureusement. Et c'est également ce qui a fait de son Stabat Mater l'œuvre particulièrement fantastique et extraordinaire qui a traversé les siècles et qui est devenue un peu mythique. En 1735, c'est-à-dire une année avant sa mort, se situe la légende de son amour partagé, mais contrarié, avec Maria Spinelli, d'origine princière. Donc, en Pergolèse amoureux, mais miné par une tuberculose déjà ancienne, qui carrément le force à se retirer au couvent des Capucins de Pozzuoli, où il achève son Stabat Mater jusqu'au dernier jour que lui laisse la maladie, pour décéder à 26 ans et laisser la plus grande œuvre qu'il ait jamais écrite. Nous apprenons que la confrérie Les Cavalieri della Vergine dei Dolori sollicita en 1734, donc deux ans avant sa mort, avant la mort de Pergolèse, donc du jeune compositeur, il sollicite une nouvelle version du Stabat Mater, destinée à remplacer la version un petit peu ancienne, on peut dire démodée, d'Alessandro Scarlatti. Donc cette confrérie fait une commande à Pergolèse, qu'il va honorer et y mettre certainement toute sa valeur et toutes les dernières énergies que lui laisse encore sa maladie mortelle. Écoutons certainement la plus belle version de ce Stabat Mater de Pergolèse que j'ai entre les mains. J'ai eu l'occasion, certainement vous aussi d'ailleurs, d'entendre beaucoup de versions de ce Stabat Mater qui est passé à la postérité.

Cette version que j'ai entre les mains est du concerto italiano de Rinaldo Alessandrini. Donc une formation minimaliste d'un instrumentiste par pupitre. En premier violon, Francesca Vicari, qui est absolument extraordinaire. En second violon, alto. En violoncelle solo, Luigi Piovano, bien sûr. En une contrebasse, qui est un petit peu trop forte d'ailleurs, où il y a un problème de prise de son, ou bien y a la contrebasse est un petit peu forte par rapport au violoncelle, on n'entend pas assez le grain de l'instrument. C'est le petit reproche que je ferais à ce disque, en tout cas en ce qui concerne la prise de son. Il y a un archilute qui donne une couleur absolument chatoyante à cette œuvre, et bien sûr, Rinaldo Alessandrini lui-même à l'orgue. Ceci dit, parlons maintenant des solistes. Il s'agit de Gemma Bertagnoli, soprano, et puis la célèbre Sara Mingardo, qui n'en est pas à son premier coup d'essai, contralto. On peut ergoter sur le fait de mettre deux voix de femmes pour ce Stabat Mater. Il y a eu beaucoup de versions d'ailleurs différentes, des versions avec des voix d'enfants. Il y a eu des versions avec une voix de femme et une voix de contre-ténor. Bon. On peut encore en faire d'autres, c'est clair. La plus judicieuse actuellement, en ce début du XXIe siècle, c'est certainement les versions pour deux voix de femmes qui sont les plus authentiques, puisqu'à l'époque, ces œuvres auraient été chantées par des castrats. Les castrats n'existant plus à notre époque, et on peut s'en féliciter d'ailleurs. Mais à l'époque de Pergolèse, les castrats existaient bien sûr, donc les castrats auraient chanté cette œuvre. Maintenant, de mettre une voix de haute contre actuellement dans un disque qui serait fait sur le Stabat Mater, comme ça a été fait d'ailleurs avec James Bowman et Emma Kirby, qui ont fait un disque du Stabat Mater, donc James Bowman étant en contre-ténor et prenant la partie de contralto. Ce n'est pas très historique, puisque à l'époque de Pergolèse, les contre-ténors, s'ils existaient, n'étaient en tout cas pas, solistiquement parlant, mis en évidence. Donc, on est le plus juste possible, le plus authentique possible, étant donné qu'il n'y a plus de castrat, de donner des parties solistes à des voix de femmes. Donc ça, c'est une chose qui est absolument essentielle. C'est pour ça que ce disque est également sur le plan de l'authenticité et sur le plan solistique un peu plus, disons, un peu plus authentique, un peu plus véridique que certaines autres versions concurrentes. Il existe d'ailleurs des versions concurrentes qui amènent des chœurs dans cette œuvre, notamment au 12, elle est dans la dernière plage de ce Stabat Mater. L'apport d'un chœur par rapport au soliste amène quelque chose de flamboyant, amène en plus indiscutablement, mais ici on a voulu rester vraiment dans le domaine du hymne, et je crois que c'est une réussite absolue. Écoutons tout d'abord l'introduction, le Stabat Mater Dolorosa à deux voix, donc c'est en grave. Il sera suivi du Cuius Animam Gementem, donc pour la soprano, Andante Amoroso. Et nous entendrons en aria pour la contralto Sara Mingardo, Que muerebat e dolebat, en allegro.

Donc, en aperçu de cette magnifique interprétation, on n'a pas l'habitude d'entendre des tempi aussi rapides dans ce genre d'œuvre. Longtemps, ce Stabat Mater a été interprété d'une manière beaucoup plus lente, beaucoup plus expressive, on va dire. Mais en fait, l'exubérance qu'on ressent ici, tout est dans l'articulation du phrasé, tout est dans l'articulation de la gestique, et les différentes attaques, que ce soit l'attaque des mots ou l'attaque des coups d'archet, font qu'on est pris, vraiment aux tripes avec cette interprétation. Alors que certaines autres, qui se veulent plus profondes, eh bien, deviennent presque soporifiques. Ça, c'est personnel. En tout cas, ce disque a été récompensé dans 10 de répertoire, c'est tout de même pas rien, et c'est actuellement la référence. Même si une version concurrente avec un contre-ténor, Andreas Scholl, a bénéficié d'une très bonne note aussi dans le répertoire et a pris une part du marché là, sur le Stabat Mater de Pergolèse, mais reste quand même un cran en dessous, si je peux me permettre. Entendons maintenant le Eia Mater pour alto solo, dans un tempo d'Andantino, suivi de Fac ut ardeat, qui... lui, alors, pourrait être chanté par un chœur.

Boulez utilise beaucoup de doublures dans son Stabat Mater, il n'utilise pratiquement que ça. D'ailleurs, les violons doublent les voix, ce qui n'est pas le cas du tout dans le Stabat Mater d'Alessandro Scarlatti, dont nous parlerons en deuxième partie. Nous allons conclure la première partie, non sans avoir écouté le Quando Corpus Morietur à deux voix, Largo Assai suivi de Presto Assai, qui pourrait lui aussi, le Presto Assai, être chanté par en chœur, ce qui n'est pas le cas dans la présente version, mais ce qui a été le cas dans d'autres. Donc je vous propose d'entendre cette dernière intervention qui terminera le Stabat Mater de Pergolèse. Nous conclurons la première partie avant d'entamer la deuxième partie sur en chœur, le chœur de la lyre de Carouge. Je vous parlerai de ce chœur un peu plus en détail en deuxième partie, et ainsi que du Stabat Mater, mais cette fois-ci celui d'Alessandro Scarlatti.

Donc la fin de ce Stabat Mater dans une interprétation absolument remarquable, dont nous reparlerons tout à l'heure avec Alessandro Scarlatti. Vous êtes toujours sur Radio Zone 93,8 dans l'émission Diapason avec Raymond Pérez. Nous terminons la première partie de l'émission consacrée au Stabat Mater, cette fois-ci de Pergolèse pour la première partie. 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Voilà, je vous donne d'ores et déjà rendez-vous pour la seconde partie qui sera tout aussi intéressante, je vous l'assure. A tout à l'heure. Nous voici de retour donc pour la seconde partie de l'émission Diapason avec Raymond Pérez. Aujourd'hui consacrée au Stabat Mater de Pergolèse, c'était pour la première partie, et au Stabat Mater d'Alessandro Scarlatti. Nous allons en parler dans quelques minutes. 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En fin de matinée, le mercredi, une rediffusion également aux alentours des 10h30 et enfin une dernière rediffusion entre 16h40 et 17h. Voilà. J'avais annoncé en tout début d'émission que je parlerais de la lyre de Carouge de Genève. En fait, c'est une petite erreur de dire ça, puisque la ville de Carouge, c'est une ville à part entière. Ce n'est pas un village qui fait partie de la ville de Genève, c'est une ville. Donc on parlera de la ville de Carouge, où se trouve une lyre, c'est-à-dire une chorale mixte, qui a un passé assez glorieux, il faut bien le reconnaître, et qui date du début du siècle, enfin maintenant du siècle, j'entends du 20e siècle bien sûr, parce qu'on est au 21e. Donc le chœur mixte, la lyre de Carouge, a eu l'insigne honneur d'avoir une collaboration étroite avec le compositeur Jacques Dalcroze, célébrissime en tout cas sur la place de Genève, puisqu'un institut porte son nom. Institut d'ailleurs subventionné par la ville de Genève, au même titre que le conservatoire. Ça, c'était donc dans les années 20. Ensuite, c'était à l'apogée donc de la lyre de Carouge, qui comptait beaucoup de membres. Pendant la Seconde Guerre mondiale, évidemment là, la lyre a failli s'éteindre. Elle a pu renaître de ses cendres après la Deuxième Guerre mondiale, notamment en 1948. Où la lyre put reprendre une vigueur nouvelle, et on s'en félicite. Donc la lyre a été fondée en 1873, ça fait déjà très très longtemps. Aujourd'hui, elle est forte dans l'effectif qui oscille entre 30 et 40 personnes, 30 et 40 membres. La lyre de Carouge donc se maintient vaillamment, il faut le dire, car il existe énormément de chorales à Genève. J'ai, pour ma part, fait quelques investigations à ce propos et j'arrive à 26 chorales, donc uniquement dédiées à la grande musique, musique classique, musique sacrée, peu importe. 26 chorales, bon, dont certaines ont fusionné, d'autres ont disparu, certaines sont en train de se concrétiser. C'est assez difficile à répertorier, c'est comme les orchestres amateurs. C'est extrêmement difficile de savoir le nombre exact d'orchestres amateurs qui sont là, mais alors pour les chœurs, pour les chorales, c'est encore plus difficile. Actuellement, la lyre de Carouge est je l'ai déjà dit, un chœur mixte d'une quarantaine de choristes environ, donc qui se consacre au répertoire classique, actuellement dirigé par Emmanuel Junot, qui a été qui a un diplôme de direction chorale du Conservatoire de Genève dans la classe de Michel Corbeau.
Donc c'est tout de même une référence. L'année dernière, la Lyre a participé à deux concerts à Copey et à Comuni, notamment en interprétant la messe allemande de Schubert. Et pour cette année, deux concerts sont déjà prévus, les 10 et 17 juin, mais nous aurons l'occasion, parce que maintenant c'est très tôt pour en parler, nous aurons l'occasion d'en reparler donc au mois de mai, notamment, j'aurai l'occasion de les annoncer à nouveau. Je le dis quand même, les 10 et 17 juin, respectivement, donc à l'église Saint-Germain à Genève, l'église Saint-Germain qui possède une acoustique absolument fantastique, d'ailleurs, une acoustique fantastique, et puis le lieu est superbe, et à l'église Sainte-Croix à Carouge. Donc il y aura un programme vraiment fantastique, la messe en sol d'Antonio Caldara, Antonio Caldara qui est connu pour son oratorio la Passion de notre Seigneur Jésus, qui fera d'ailleurs l'objet d'une émission ultérieure, mais absolument pas connu pour cette fameuse messe en sol. Personnellement, je ne la connais pas, je serai au concert pour la découvrir. Caldara est un musicien vénitien de la période baroque qui a fait les beaux jours de Charles VI à la cour de Vienne pendant longtemps. Il a été vice-kapellmeister à Vienne. La suite du programme de la Lyre de Carouge sera consacrée à Antonio Lotti, qui est un compositeur italien, qui est contemporain, absolument contemporain de Caldara d'ailleurs, mais qui a un tout autre style, beaucoup plus polyphonique, moins contrapuntique que celui de Caldara, très attentif au texte, Lotti, surtout à la fin de sa vie, quand il se consacre à la musique sacrée. Le concert s'achèvera ensuite, donc après Antonio Lotti, s'achèvera par le Cantique de Jean Racine, de Gabriel Fauré, donc dans un tout autre style. Comme beaucoup d'autres chorales d'ailleurs, la Lyre de Carouge souffre d'une carence, celle de voix d'hommes, de voix masculines, donc des ténors et des basses sont recherchés par cette lyre. Et comme le chant est la plus belle manière de pouvoir extérioriser ses passions intérieures et se faire plaisir tout simplement aussi, eh bien, j'engage chacun d'entre vous, les hommes notamment, à faire une tentative, tout est possible, faire une tentative auprès de la chorale, de la Lyre de Carouge, afin de venir grossir un peu le manque d'effectifs chez les voix masculines, qui sont assez criards donc dans cette chorale, et avec le programme qu'ils sont en train de préparer. C'est un programme tellement fantastique entre Caldara et Lotti déjà que le fait de pouvoir ne serait-ce que chanter juste nous donne envie d'aller dans cette lyre pour pouvoir faire ce programme merveilleux ce programme qui sera donné à deux reprises les 10 et 17 juin prochains. Si vous êtes intéressé par pour devenir choriste ou bien faire déjà un essai, y aller tranquillement, vous pouvez toujours le faire en appelant le secrétariat de la Lyre de Carouge. Je vous donne le téléphone. Il s'agit donc à Genève 022, bien sûr, 343 72 28. Je répète, le secrétariat de la Lyre de Carouge au 343 72 28. Vous aurez tous les renseignements qu'il vous faut. Mais ce que je peux vous dire aussi, c'est que les répétitions ont lieu tous les mardis soirs à 20h30. Au local, aux 3 rue des Charbettes, premier étage, la rue des Charbettes se trouve à Carouge. Donc comme ça, vous savez où ça se situe. Donc c'est les répétitions ont lieu tous les mardis soirs à 20h30. 3 rue des Charbettes, à Carouge. Et je vous ai donné le numéro de téléphone, je vous le donnerai encore tout à l'heure, en fin d'émission. Voilà, donc ces messieurs seront alors vraiment accueillis à bras ouverts à la Lyre de Carouge. Et je vous rappelle que le programme est vraiment somptueux. Caldara, Lotti, hein, ça ne peut pas se rater, ça. Et pour conclure sur ce chapitre, sachez qu'il n'est pas nécessaire d'avoir un diplôme ou même un certificat de chant. Ne vous inquiétez pas, allez-y tranquillement. Si vous avez de l'oreille, ça suffit. Vous serez, comme je vous l'ai dit, accueillis à bras ouverts. Voilà, j'avais parlé donc en première partie d'émission, en parlant du Stabat Mater de Pergolèse, j'avais parlé de la confrérie Les Cavalieri della Vergine dei Dolori, qui avait sollicité Pergolèse pour lui passer une commande de Stabat Mater.
Cette confrérie avait passé commande à Alessandro Scarlatti, également pour un Stabat Mater, mais antérieur, bien sûr, à Pergolèse. Donc Alessandro Scarlatti s'était exécuté et avait créé en Stabat Mater une œuvre absolument fantastique. Mais malheureusement, elle fut extrêmement vite remplacée, oubliée, jetée aux oubliettes, justement par le Stabat Mater de Pergolèse. Alessandro Scarlatti n'était plus dans les bons goûts, la monodie de l'époque. D'ailleurs, entre les deux œuvres, il y a vraiment des divergences importantes. Pergolèse fait des doublures entre les violons et les voix. Alessandro Scarlatti ne fait pas de doublure du tout. La polyphonie est beaucoup plus riche chez Scarlatti. La monodie est plus importante chez Pergolèse. Il y a de grosses différences. Il existe chez Scarlatti, on va dire, quatre parties réelles, en fait. Ce qui n'est pas le cas chez Pergolèse. Il y en a beaucoup moins. Il n'en demeure pas moins que Alessandro Scarlatti paya le prix cher, hein, de l'évolution du goût et de la mode du temps, puisque son Stabat Mater est devenu tout d'un coup moins attirant du simple fait de son écriture savante, de la profondeur de sa polyphonie et de sa musicalité. Et il est passé rapidement, je dirais, à la trappe et dans l'oubli. Heureusement, que le Concerto Italiano avec Rinaldo Alessandrini a su faire renaître de ses cendres ce Stabat Mater absolument extraordinaire de Alessandro Scarlatti. Je vous rappelle tout de même que Alessandro Scarlatti est né à Palerme en 1660 pour décéder à Naples en 1725. Il eut comme professeur Bernardo Pasquini, qui fut un grand compositeur également. Corelli joua les œuvres d'Alessandro Scarlatti, donc vous voyez que Scarlatti, en son temps, était très connu, très apprécié aussi. Ne pas confondre Alessandro Scarlatti avec Domenico Scarlatti, qui lui aussi a écrit un Stabat Mater, d'ailleurs, Domenico Scarlatti, mais qui est le sixième des 10 enfants qu'a eu Alessandro Scarlatti. Voilà. Trêve de parlotte, nous allons maintenant entendre le maître. Dans la première section, Stabat Mater Dolorosa a due, dans un tempo d'adagio, ensuite O quam tristis pour l'alto solo, dans un tempo de poco andante, ensuite Quis est homo, canto solo, dans un tempo d'andante. Voilà les trois premières scènes que nous entendrons de Scarlatti qui illustrent assez bien son style.

d'aumônier était le neveu du pape, s'est occupé d'Alessandro Scarlatti et a pu lui faire rencontrer notamment la reine Christine de Suède. Et on dit qu'Alessandro Scarlatti ne manquait jamais une représentation chez Otto Boni, qu'elle soit privée ou publique. Entendons maintenant, pour se familier encore plus avec le style très polyphonique de Scarlatti, le Sancta Mater pour alto solo, dans un tempo andante moderato, qui sera suivi de Fac ut ardeat pour la soprano, andante molto, qui est mise entre parenthèses, vous comprendrez pourquoi quand vous l'entendrez, et ensuite nous poursuivrons ce voyage dans le Stabat Mater d'Alessandro Scarlatti par le Virgo Virginum Preclara dans un allegro pétillant.

quelle beauté dans ces harmonies, et voilà. Mais ne pas suivre les modes, parfois, ça a le revers de la médaille, puisque ce superbe Stabat Mater a sombré littéralement dans l'oubli, en laissant la place à celui de Pergolèse. Donc nous allons conclure avec Scarlatti. Quando corpus morietur, à deux voix, adagio et piano, et surtout l'allegro final, qui est fulgurant.

0: Et voilà, l'émission Diapason se termine. Nous avons passé une heure en compagnie de Pergolèse et d'Alessandro Scarlatti, leur Stabat Mater respectifs. Nous avons également parlé de la lyre de Carouge. À ce propos, et pour conclure, je vous répète que la préparation des prochains concerts de la lyre de Carouge auront lieu les 10 et 17 juin 2001. La lyre de Carouge est une chorale mixte, chœur mixte, qui cherche toujours des voix d'hommes, des voix de ténor et de basse. Vous pouvez toujours les contacter, et je vous engage à le faire, à Genève au 343 72 28 pour avoir des renseignements et des encouragements si c'est nécessaire. Je vous dis à bientôt, à la semaine prochaine, mardi 22h. Au revoir, bonne semaine. 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
4: Quand une classe dirigeante est mise en cause par les dirigés, bien sûr, elle se tourne vers ses appuis extérieurs, puisqu'elle n'a plus d'appuis intérieurs. Une classe dominante qui est mise en question à l'intérieur par une fraction importante de son peuple a tendance à faire appel à des soutiens étrangers. Dans le cas français, l'exemple, c'est évidemment l'aristocratie confrontée à la révolution bourgeoise à soutien populaire en 1789, modèle évidemment qui a été éprouvé en France et qui n'a cessé d'être déployé. La situation de défaite où se trouve aujourd'hui le peuple français ne veut pas dire du tout que les classes dirigeantes le considèrent comme une quantité négligeable. À les obséder. Et il est logique qu'elle soit obsédée par un peuple français dont elle perçoit le degré de lassitude.
5: En France, c'est comme ça au moins depuis la révolution bourgeoise de 1789. Quand les possédants ont peur, peur notamment de leurs compatriotes les plus pauvres, quand le populo remue un peu trop, ben depuis deux siècles, les dominants qui craignent de ne plus dominer vont pleurer dans des bottes étrangères. Des bottes prussiennes, allemandes, américaines ou les deux. Salut, c'est JBD, c'est la voix off. Nous voici en 1870 pour ce nouvel épisode autour de la Commune de Paris, avec aujourd'hui l'historienne Annie Lacroix-Riss, professeure émérite à l'Université Paris 7, pour notamment dresser un parallèle entre l'étrange défaite de 1870 et le choix de la défaite de 1940. Bonjour Annie Lacroix-Riss.
4: Bonjour à tous.
5: 1789, une partie de l'aristocratie émigre outre-Rhin dans l'espoir de reprendre la France avec appui de l'étranger. Dans les années 1920-1930,

30, la grande bourgeoisie française œuvre avec succès à ce que l'historien Marc Bloch a appelé l'étrange défaite de 1940. Il y a eu complot et trahison, et vous l'avez démontré, archives impitoyables à l'appui, dans votre ouvrage « Le choix de la défaite », Annie Lacroix-Riis. Mais ce n'est pas la première fois que la grande bourgeoisie complote avec les Allemands ou les Prussiens contre le peuple français. En 1870, les armées prussiennes gagnent un peu facilement contre les armées françaises de Napoléon III. Il y a eu trahison dans l'état-major français commandé par le maréchal Bazaine qui laisse l'armée française se faire tailler en pièces par les casques à pointe. Car pour Bazaine, et ce bien avant la Commune, le danger n'est pas l'envahisseur étranger. Le danger, c'est la classe ouvrière française qui revendique un peu trop. Et on le verra avec la Commune de Paris un an plus tard, en 1871, Commune écrasée dans le sang par la Troisième République française, avec l'aide des Prussiens. La lignée entre la trahison de Bazaine et celle, 69 ans plus tard, de Pétain, est tout à fait évidente et relève d'une logique de lutte des classes. Dans les médias et les manuels scolaires, il est de bon ton de célébrer le dictateur sanguinaire que fut Napoléon Bonaparte. Aujourd'hui comme hier, il convient aussi de gémir sur l'abolition des privilèges féodaux du 4 août, ou de ululer sur la terreur et le vilain Robespierre. Vilain Robespierre. Il est par contre tout à fait inconvenant d'évoquer les 72 jours de la Commune de Paris et les plus de 20 000 victimes que fit sa répression commise par les Versaillais. La Commune est un événement de dimension nationale, internationale, populaire, patriotique, révolutionnaire, et donc tabou aujourd'hui comme hier. La bourgeoisie au pouvoir depuis plus de deux siècles, et qui a toujours peur de la Commune, continue à escamoter son souvenir et son histoire, qui nous auront au moins laissé une chanson, « Le temps des cerises », dont les paroles ont été ici remaniées.

0: C'est avec cette version virulente du temps des cerises qu'on retrouve l'historienne Annie Lacroix-Riss pour évoquer cette étrange défaite de 1870 qui ressemble bigrement à celle de 1940. Alors en résumé, pour renforcer son pouvoir qui s'effrite, Napoléon III pense malin de déclarer à la Prusse une guerre que la France va perdre lamentablement, comme en 40. Or, comme la trahison de Pétain, la trahison de Bazaine ne fait aucun doute à Annie Lacroix-Riss.
1: C'est quelque chose d'une clarté aveuglante, complètement masquée par l'historiographie dominante. En 2016, moi, j'ai participé à un colloque organisé par l'Association des Amis d'Henri Guillemin sur la Commune et sur ce qui avait précédé la Commune, en l'occurrence la défaite. Henri Guillemin, il avait travaillé sur la Commune spécifiquement et en particulier la guerre de 1870. Alors, je signale à tout le monde ce très intéressant ouvrage qui s'appelle « Cette curieuse guerre de 70, Thiers, Trochu, Bazaine ». C'est un petit bijou qui montre d'ailleurs qu'on peut, avec des archives même pas extraordinaires, avec toute une série de documents d'époque, en les confrontant, Guillemin fait un travail énorme. On peut en effet analyser, je dirais, ce que toutes les personnes cultivées, en particulier d'ailleurs dans les milieux militaires, savaient. La défaite de 1870 est une défaite choisie. Que ça se heurte à une espèce de consensus violent d'ailleurs, hein, méchant, de ce que j'appelle l'historiographie dominante ne fait aucun doute. Il est en particulier tout à fait caractéristique qu'un historien, Stéphane Audouin-Rousseau, il a fait une histoire de la guerre de 1870, d'une violence négationniste sur le rôle de Bazaine extraordinaire. Hein. Je donne un exemple de la manière dont on peut, dans l'historiographie dominante, balayer sous le tapis les choses gênantes. Il dit à un moment, Bazaine avait sans doute songé à la capitulation assez tôt. Ah bon ? Bah, il capitule quand même déjà dès octobre 1870. Resté fidèle à l'Empire, n'ayant jamais reconnu formellement le gouvernement de la Défense nationale, il pensait pouvoir jouer un rôle politique grâce à l'armée sous ses ordres et espérait être en mesure de rétablir l'ordre social en même temps que le régime impérial dans un pays qu'il croyait en proie à l'anarchie. Cette solution n'était d'ailleurs pas récusée par certains officiers de l'armée. Il faut qu'on soit sérieux. La question de la trahison de Bazaine se pose. Et la trahison, ça n'est pas une affaire de complotisme. La trahison, elle est définie juridiquement. Or, l'intelligence avec l'ennemi, elle a été démontrée sur le champ. Bazaine a fait l'objet d'un procès qui a été une véritable farce en 1874, où il a d'ailleurs été reconnu comme coupable. Nous disposons des dossiers de cette intelligence avec l'ennemi, puisque Bazaine et les siens discutent avec les chefs prussiens et expliquent dans quelles conditions on pourrait passer à corps. On le sait, je vais donner un exemple, que reprend Guillemin. Il décrit longuement le conseil de guerre du 10 octobre 1870. Ces messieurs se mettent d'accord sur le fait qu'en effet, voilà, il faut se résoudre à la capitulation. Bazaine remet à Boyer, qui est en contact direct avec le prince Frédéric Charles de Prusse, l'ennemi militaire de la France, remet ce message. 1874, il est rendu public. Au moment où la société est menacée par l'attitude qu'a prise un parti violent. Parti violent, ce sont les progressistes issus du mouvement ouvrier et patriotes qui ont résisté depuis le début à la capitulation, à Paris et ailleurs. Au moment où la société est menacée par l'attitude qu'a prise un parti violent et dont les tendances ne sauraient aboutir à une solution que cherchent les bons esprits. Hein ? Il y a les gens très bien, il y a les bons esprits. Le maréchal commandant l'armée du Rhin, c'est-à-dire Bazaine, s'inspirant du désir qu'il a de sauver son pays et de le préserver de ses propres excès, interroge sa conscience et se demande si l'armée placée sous ses ordres n'est pas destinée à devenir le palladium de la société, le guide. On est en octobre. La question militaire est jugée. Les armées allemandes sont victorieuses et ne sauraient attacher un grand prix au stérile triomphe qu'elles obtiendraient en dissolvant la seule force qui puisse aujourd'hui maîtriser l'anarchie dans notre malheureux pays et assurer à la France et à l'Europe, l'Europe, Napoléon III, quand on parle d'Europe, on parle de Prusse, et assurer à la France et à l'Europe un calme nouveau, devenu si nécessaire après les violentes commotions qui viennent de les agiter. On n'est pas dans la Commune. La Commune, elle démarre le 18 mars 1871. On est 6 mois avant la Commune. Qu'on écoute bien ce que je dis. L'intervention d'une armée étrangère, même victorieuse, dans les affaires d'un pays aussi impressionnable que la France, dans une capitale aussi nerveuse que Paris, pourrait manquer le but, surexciter les esprits et amener des malheurs incalculables. L'action d'une armée française, ayant encore bon moral, et qui, après avoir loyalement combattu l'armée allemande, a la conscience d'avoir su conquérir l'estime de ses adversaires, pèserait d'un poids immense dans les circonstances actuelles. Elle rétablirait l'ordre et protégerait la société dont les intérêts sont communs avec ceux de l'Europe. Elle donnerait à l'Allemagne, par l'effet de cette même action, une garantie des gages qu'elle pourrait avoir à réclamer dans le présent. Enfin, elle contribuerait à l'avènement d'un pouvoir régulier et légal, avec lequel les relations de toute nature pourrait être reprise sans secousse et naturellement. Ça, c'est la note que Bazaine confie le 10 octobre 1870 aux bons soins de son collaborateur, le général Boyer, chargé d'en discuter avec les Prussiens. Comme le dit très bien Guillemin, le conseil de guerre du 10 octobre 1870 a calmement opté en faveur d'un acte qualifié crime par la loi. Que tous autant que nous sommes là, nous réfléchissions bien à ce texte qui semble avoir été écrit par Pétain, et que nous réfléchissions bien à la notoriété qu'avait ce texte chez les hauts militaires

0: Raymond Brugère, le seul ambassadeur de France qui ait démissionné contre la capitulation française en 1940, il était ambassadeur à Belgrade. Il a démissionné de son poste au moment où a été annoncée l'opération bidon, qui était la demande des conditions d'armistice, qui était en fait l'astuce qu'avait trouvé le radical Sautamp et l'avait proposé à Pétain pour qu'on fasse croire qu'on demandait les conditions de l'armistice. En fait, c'était la décision de capitulation. Eh bien, ce grand ambassadeur a fait un ouvrage, Veni, Vidi, Vici. Bon, le titre n'est pas formidable, mais l'ouvrage est formidable. Pourquoi ? Parce qu'il s'ouvre sur ce que c'est que l'esprit de capitulation, et il montre toute une série d'éléments à l'appui. À quel point Pétain, c'est Bazaine, c'est tout à fait remarquable. Ce Brugère est un exemple rarissime de ce que peut être un personnage très cultivé, d'origine bourgeoise, qui n'est pas aveuglé par les préjugés de classe. Ça arrive, hein. Je demande à tous de voir ce que la culture sur 1870 peut apporter à l'analyse de la défaite de 1940, car le livre de Brugère est essentiellement un livre d'analyse de la trahison de Pétain. Voilà ce qui est aujourd'hui interdit de ces jours par ce que j'appelle l'historiographie dominante, et les communards et les patriotes de 1870 sont présentés comme des excessifs, comme des gens qui ne comprennent rien et qui veulent le bazar. Eh bien, voilà où nous en sommes, alors que depuis 1874 et plus encore depuis les années 1940, nous n'ignorons rien de la similitude entre la trahison de Bazaine, la trahison de Pétain. Je rappelle que les communistes, sous l'occupation, ont passé leur temps à traiter Pétain de Bazaine.
1: Comme le traître Pétain, le traître Bazaine est l'homme de la grande bourgeoisie qui a pris le pouvoir en 1789. Alors pourquoi, en 1870, les industriels et financiers français souhaitent-ils la défaite de la France et surtout la fin du Second Empire de Napoléon III ? Bien, depuis 1860, devant la montée en puissance de mouvements populaires et ouvriers, Napoléon III a dû lâcher un peu de lest. Mais pour la bourgeoisie qui craint pour sa propriété, liberté, égalité, propriété, ces concessions de Napoléon III sont des signes de faiblesse vis-à-vis des classes laborieuses et donc dangereuses, Annie Lacroix-Riss.
0: Il y a d'une part, évidemment, ce qui peut apparaître comme des concessions intolérables à la première émergence du droit syndical, la tentation de séduire des représentants syndicaux compréhensifs, pas radicaux, anti-marxistes. Le décret sur le syndicalisme de 1864, devenu loi, et puis devant les difficultés induites par la crise, et alors que se développe un mouvement ouvrier en France, c'est une donnée évidemment que nous n'analysons plus, puisque l'histoire sociale est devenue une espèce de déficience structurelle de l'étude sociale aujourd'hui, qui fait qu'on ignore que la décennie 1860, dans un contexte de crise du capitalisme, bon, c'est pas encore la crise de 1873, mais c'est une crise sévère, dans ce contexte se développe une combativité ouvrière, d'ailleurs, dont la Commune, 18 mars 1871, et la liquidation définitive du 28 mai 1871, une combativité dont cette période, évidemment, montre toute la force, puisque c'est ça, la Commune. La Commune a deux dimensions. Bien sûr, cette dimension patriotique et puis cette dimension sociale, cette dimension de classe. Donc, oui, il y a mécontentement patronal, il y a mécontentement des élites à l'égard des concessions qu'a dû faire le régime. Mais bien entendu, après avoir fait les fanfarons et lancé la France dans la guerre, ceux qui l'ont lancé dans la guerre préfère d'autant plus régler des comptes que finalement le modèle prussien, le modèle allemand leur semble bénéfique. Je conseille à tout le monde d'aller lire l'ouvrage de François Bloch-Lainé, Profession fonctionnaire, c'est-à-dire d'un grand banquier, hein, homme politique, qui a soutenu l'évolution droitière de la France d'après-guerre. Dans cet ouvrage tout à fait incongru dans son cursus, non seulement de haut fonctionnaire, mais devenu le président du Crédit Lyonnais, selon la bonne formule habituelle qui consistait en ce que des inspecteurs des finances formés par l'École libre des sciences politiques, puis à l'époque suivante par l'Institut d'études politiques, passassent un certain temps dans des fonctions éminentes au ministère des finances avant de passer à la banque privée, puisque c'est le cursus. On nous explique aujourd'hui que la banque privée règle tout. Avant, ce n'était pas la même chose. Quand on n'ignore pas l'histoire de France, on ne peut pas le raconter, parce que ça dure depuis le 19e siècle. Donc, voilà ce que Bloch-Lainé, dans Profession fonctionnaire de 1976, où il dit quelques vérités, parce que Giscard vient de le virer du Crédit Lyonnais. Et alors, quand les gens sont mécontents, quelquefois, ils disent des vérités qu'ils ont cachées pendant des décennies. Giscard d'Estaing, il avait un papa et un tonton synarques et fascistes.
1: Et comme Mitterrand, papa et tonton Giscard décorés de la Francisque par Pétain.
0: Bon, et qu'est-ce qu'il écrit, Bloch-Lainé ? Alors, une fois vaincus, les Français, hein, beaucoup d'entre les privilégiés, les membres de la partie la plus en vue de la classe dirigeante, hein, moi j'appelle ça le capital financier, ont pris sur le peuple la revanche des échecs politiques que ces suffrages leur avaient infligés 20 ans durant. Toute cette période où j'explique qu'ils ont essayé de faire voter les Français dans un sens, en dépensant d'ailleurs pas mal d'argent, mais finalement, ça n'a pas évolué exactement comme ils voulaient avec la crise, tout ça. Qu'on écoute bien la phrase suivante. Ils ont trouvé leur consolation, voire leur bonheur, dans les malheurs de la patrie, renouant avec l'opportunisme cynique des grands bourgeois de 1815, 1830, 1852, 1871. C'est pas tel hystérique ou complotiste, c'est Bloch-Lainé, un grand banquier, un inspecteur des finances, qui dit ça en 1976. Tous ceux qui se sont un minimum informés aux révélations de la résistance à partir de 43-44 savaient en 1944-1945 à quel point la situation de 1940 était une situation semblable à celle de 1870. Ceux qui ont lu non seulement l'étrange défaite de Marc Bloch publiée en 1946, en 1990, l'ensemble des articles que Marc Bloch avait publiés dans une revue clandestine jusqu'à la veille de son assassinat d'ailleurs, puisque son dernier article, qui est même le plus frappant, de mars 1944, approfondissait tout ce qu'il avait compris, c'est-à-dire que la France avait subi une trahison. Ça relève pas du complotisme, ça relève de l'analyse des archives. S'il y a des gens qui doutent, qu'ils lisent les souvenirs de Monzy, radical, passé à homme de droite, il servait la banque Worms en fait depuis la Première Guerre mondiale, et qui a fait, comme beaucoup de vichistes en 1940-41, une masse d'aveux, parce que dans le triomphe de leur trahison nationale, de leur complot, je dirais antisocial, de leur complot contre la classe ouvrière qu'ils avaient combattue pendant tout l'entre-deux-guerres, il a fait un ouvrage de 1941, les ci-devant. Il a fait des aveux sur ses relations avec Pétain en 1939-1940. À l'époque où Pétain, ambassadeur auprès de Franco, vient régulièrement faire ses petites tournées à Paris, puisque Daladier et Bonnet lui ont laissé un an pour préparer son putsch et son régime contre la République. Et il raconte que en mai 1940, Pétain, lors d'un de ses voyages, vient le voir dans son ministère des Travaux publics, où son action contre la sécurité nationale a été constante, hein, et vient lui dire, autour du 10 mai, ils auront besoin de moi et les affaires tourneront comme prévu. Il l'a avoué d'ailleurs en même temps à des Espagnols. On a d'autres témoignages des années 1940 sur l'affaire. C'est une trahison nationale sur laquelle on n'a pas plus de doute que la trahison de Bazaine. Et nous sommes dans une conjoncture historique tellement bloquée que n'importe qui, archives à l'appui, parce que tout de même, pour le choix de la défaite et les travaux suivants, des archives à l'appui, j'en ai prodigué, qui archives à l'appui démontre ce complot à la fois contre la République et contre la sécurité nationale, eh bien, la publication de leur travail a fait l'objet soit d'un enterrement, soit, ce qui allait ensemble, d'une contestation permanente qui nous explique qu'il faut bien être complotiste et bêta pour expliquer qu'il y a eu un complot de la synarchie, un refus des militaires de combattre, etc. De la haute hiérarchie militaire. Voilà. Le réel n'a pas eu lieu. D'ailleurs, c'est dans cette période de folie qu'a été développée l'uchronie. Ce n'est pas une discipline scientifique. Il est de mode de se poser la question de savoir ce qui aurait pu se passer.
1: L'uchronie, avec des si, refaire une histoire qui n'a pas eu lieu. Exercice d'imagination notamment pratiqué avec enthousiasme par Christian Ingrao du CNRS.
0: Voilà, on a développé ce concept de l'uchronie pour ne pas voir ce qui s'était passé, sachant que nous disposions de l'ensemble des données archivistiques, même si on peut tous les jours en découvrir d'autres, hein. Moi, j'ai passé des années à découvrir des nouvelles archives en me disant « je pourrais remplacer les archives du choix de la défaite ou de Dominique à Vichy par les archives que j'ai découvertes dans les années suivantes ». Je dirais, quand on est historien comme moi, on se fait juste plaisir quand on découvre des nouvelles, c'est tout.
1: ...1789, 1870, 1940... Comment se fait-il que, quand elles se sentent menacées par le peuple français, les classes dirigeantes françaises vont chercher de l'aide outre-Rhin, puis ensuite outre-Atlantique, après la Seconde Guerre mondiale ? Est-ce que ça veut dire que les capitalistes français n'ont pas confiance en eux-mêmes, au point de systématiquement remettre leur destin entre des mains étrangères ?
0: Il y a un pays pour lequel la question posée n'est jamais mise en doute. C'est l'Italie. Il n'y a pas de capitalisme italien sans impérialisme allemand. J'ai fait une étude comparée des deux impérialismes faibles, italien et français. Le modèle qui s'applique à l'Italie est un modèle qui s'applique à la France. D'abord, il faut rappeler une chose. Une classe dominante qui est mise en question à l'intérieur par une fraction importante de son peuple a tendance à faire appel à des soutiens étrangers. Dans le cas français, l'exemple, l'aristocratie, confrontée à la révolution bourgeoise à soutien populaire en 1789 et dont l'émigration commence dès 1790. Les Vindelles qui émigrent en 1790 sont les ancêtres des Vindelles qui se partagent à partir de la défaite de 1870 entre partis restants dans le nouveau Reichsland et parti qui demeure dans la Lorraine restée française. Je sais que ça contrarie certains collègues, ça mène en 1940 à ce qui conduit les Vindelles, et notamment François de Vindelles, dans une lettre qui n'est pas assez célèbre du 3 juillet 1940, à proposer au chef de l'occupation, Westphal, la collaboration de la maison Wendel, conformément à une collaboration qui a été constante. Quand une classe dirigeante est mise en cause par les dirigés, comment, bien sûr, elle se tourne vers ses appuis extérieurs, puisqu'elle n'a plus d'appuis intérieurs. Et donc, le modèle de l'aristocratie de 1790, année suivante, l'émigration noble, elle se poursuit même après la défaite de Robespierre, souvent, hein ? Eh bien, le modèle est un modèle, évidemment, qui a été éprouvé en France et qui n'a cessé d'être déployé. En France, on se trouve avec un impérialisme français qui a l'air très fort, mais qui est faible. Il partage avec très insuffisant du peuple qui ne lui assure pas un soutien sûr, qui, dans les périodes de crise, évidemment, est de plus en plus flageolant.
1: Quand la bourgeoisie française se sent menacée, elle peut donc aller chercher l'aide des Allemands. Elle a même pu appeler des Russes à l'aide. C'était en 1815, contre le retour de Napoléon.
0: 1815 ? L'appel à l'étranger pour venir occuper Paris. Alors c'est intéressant, dans cette période de russophobie qui nous caractérise, je rappelle que 1815, c'est le seul moment en France, très désagréable, où nous ayons vu des Cosaques chez nous. Nous n'avons plus jamais eu d'agresseurs russes. Par contre, nous avons eu des agresseurs allemands.
1: Donc la seule fois où la France a été envahie par les Russes, c'était à la demande des bourgeois.
0: Voilà, de notre bourgeoisie alliée à ses anciens ennemis aristocratiques avec lesquels la réconciliation était désormais mûre et qui n'a cessé de mûrir depuis 1815.
1: Depuis la fin de la Seconde Guerre mondiale, après avoir rejoué la carte allemande jusqu'en 1944, la grande bourgeoisie s'est placée sous protection des USA et donc à nouveau sous protection allemande. Car tout ça se passe dans le cadre de notre merveilleuse Union européenne dirigée par des financiers élus par personne. Les élites françaises ont choisi un double joug étranger, américano-allemand, Annie Lacroix-Riss.
0: Ce que j'ai montré, c'est cette caractéristique de l'impérialisme faible français qui consiste à s'allier avec deux impérialismes dominants. D'abord, ce qui est logique, parce qu'il est antérieur et qu'il est voisin, l'impérialisme allemand, dont le développement est consubstantiel et simultané de la phase impérialiste, hein. Le capitalisme allemand se construit vraiment à la phase impérialiste ouverte par la crise de 1873. Et à partir de la crise de 1873, l'Allemagne, considérablement enrichie, il faut le dire, personne n'en parle de ça, hein, considérablement enrichie par les 5 milliards de francs hors de la punition française de la défaite, car ça a été un élément considérable du développement du capitalisme allemand, que cet énorme droit qui a été payé rubis sur l'ongle par la France, occupation à l'appui. Donc l'Allemagne devient un partenaire essentiel de la bourgeoisie française. Et cette Allemagne, qui est l'impérialisme dominant en Europe, il veut tout, sans partage, car l'impérialisme allemand, c'est pas seulement à l'Est qui se développe, c'est à l'Ouest. Ce qui est obéré et caché chez nous, parce que le gros argument des hitlériens porte-parole de la grande bourgeoisie, c'est: vous inquiétez pas, on va tomber sur les Russes, ça tombe mieux parce que tout le monde sera content, hein, les Français et les Anglais n'ont pas réussi à s'en débarrasser, nous nous en débarrasserons. Et la petite musique douce à laquelle personne ne croit dans l'appareil d'État. Cette petite musique douce qui est servie aux Français pour les aider à se transformer en couards aveugles, c'est: ne vous inquiétez pas, nous allons tomber sur le dos des Russes, mais il ne se passera rien sur le front occidental. Il se passera aussi quelque chose sur le front occidental. Donc, fin du XIXe siècle, lien durable avec l'impérialisme allemand. De plus en plus, à partir des années 80-90, l'impérialisme allemand noue avec le jeune impérialisme américain, dont on peut considérer qu'il se déploie à partir de 1890, c'est-à-dire le moment où les États-Unis se mettent à assurer leur expansion partout. Donc, des liens essentiels se nouent entre impérialisme allemand et impérialisme américain. Et pendant la Première Guerre mondiale, les États-Unis deviennent une puissance européenne. Le vrai vainqueur de la Première Guerre mondiale, ce n'est pas le vainqueur militaire, ce sont les États-Unis. Hunsiger, en juillet 1941, dit « Les États-Unis ont été le grand vainqueur de la Première Guerre mondiale, ils seront le vainqueur, toute catégorie, de la guerre en cours, nous devrons nous plier à leur desiderata pendant 50 ans. On est à 80 et ça dure encore. » Et ça m'a l'air un peu compromis, mais voilà la caractéristique depuis une période entre les années 1870-80 et les années de Première Guerre mondiale. Depuis lors, ces deux impérialismes, aux ambitions monstrueuses, comme tout impérialisme dominant, trouvent que tout est à eux. Pendant longtemps, les États-Unis ont été l'impérialisme superdominant et ils semblent le demeurer, quoi qu'il ne le soit plus, mais les États-Unis ont entretenu avec la France des relations qui sont également très marquées, par les relations avec l'impérialisme allemand pour

0: s'arrange avec l'impérialisme allemand qui en prend quand même un petit coup, parce que les Américains ont gagné, et après 1918, et après 1945, et énormément gagné. Mais la France est donc soumise au double joug permanent germano-américain. Un joug spécifiquement franco-allemand et un joug germano-américain, parce que les États-Unis ont le moyen d'imposer à la France des mesures à l'égard de l'Allemagne que, même dépendante de l'Allemagne, la France, des classes dirigeantes, peine à accepter. Bien entendu, 40-44, c'est la phase continentale, on n'aime que les Allemands. Mais ce que les archives impitoyables permettent bien de démontrer, c'est que de 1940 à 1944, le rapport des forces change. Qui perçoit le plus tôt, le plus intelligemment, parce que il dispose de tous les éléments d'appréciation des changements de rapport de force, qui perçoit ça beaucoup plus vite que le peuple à qui on ne raconte rien, ce sont les classes dirigeantes. Les classes dirigeantes françaises, elles ont compris dès le deuxième semestre 1940 que les États-Unis ne laisseraient pas l'Allemagne se goinfrer l'Europe toute seule. Ce que ces classes dirigeantes françaises ont cru à un moment, les États-Unis n'étaient pas prêts du tout à un partage des tâches. Bon, ben nous, on prend tout le reste et vous, vous vous mangez l'Europe. Heureuse comprise, pas du tout. Ils prennent le sommet de Vichy. Commencent à comprendre que les États-Unis, ils vont faire la même chose qu'ils ont fait dans la Première Guerre mondiale, parce que les Allemands les gênent. En particulier depuis 1934, où en plus les Allemands viennent sur les brisées des Américains, y compris dans l'arrière-cour en Amérique latine. Donc, à partir de 1940, on commence à faire attention, à nouveau très attention, à des États-Unis envers lesquels on a été très déférent pendant longtemps. Car il faut le rappeler, qui est-ce qui a décidé de tous les règlements d'après Première Guerre mondiale? Les États-Unis. Qui est-ce qui a décidé de la mort des réparations? Les États-Unis. Qui est-ce qui a réglé les questions financières internationales et qui a été en mesure de réaliser le summum de l'habileté, c'est-à-dire à la fois casser les réparations, mais exiger le paiement des dettes interalliées? Et qu'est-ce que c'est que les dettes interalliées? C'est les dettes des Anglais, des Français et d'un certain nombre d'autres pays de l'entente à l'égard des Américains. Qui est-ce qui a décidé ça? C'est les États-Unis. Donc, après le petit trou relatif des années 30 dans les amitiés américaines, on renoue à partir de 40-41 avec ce qui sera la nouvelle Pax Americana, dont on ne doutera plus. Parce qu'en 1918, on a pu penser que c'était une Pax Gallica et Britannica. Ça a été une Pax Americana. Quant à la Pax Americana, d'après mai 1945, elle est écrasante pour tout le monde. À partir de ce moment-là, la classe dirigeante française, elle est soumise à la double influence dominante, d'une part allemande, d'autre part américaine. Elle n'en est jamais sorti.
1: Alors on comprend bien qu'en ce début de millénaire, la grande bourgeoisie française soit inquiète, car même s'il a apparemment de beaux restes, l'empire états-unien se fissure.
0: Je ne suis pas prévisionniste, mais enfin, dès qu'on se renseigne un petit peu, dès qu'on sort de ce qui est devenu quelque chose qui fait penser à 38-40 dans la hargne contre les ennemis présumés ou désignés, dès qu'on sort de cette espèce de furie anti-chinoise ou russophobe, pire que pendant la guerre froide, on va regarder les données économiques. On mesure que tout ce qui a fait la grandeur des États-Unis, c'est-à-dire la supériorité économique, scientifique, écrasante, tout ça est en train de basculer, malgré de remarquables restes, je dirais, d'origine interne et d'origine externe. Le pillage des cerveaux, le fameux brain drain, il se poursuit. C'est-à-dire que la crise générale depuis les années 1970 continue à générer cette absorption monstrueuse par les États-Unis d'une partie des élites intellectuelles de l'ensemble du monde. Il faut voir à quel point ça a été essentiel dans l'ascension des GAFA. Dans les États-Unis ont encore une part qui est importante dans les brevets mondiaux. Le problème, aujourd'hui, la Chine représente 40% du dépôt des brevets mondiaux dans toutes les disciplines. On est à une phase de la crise qui s'aggrave de plus en plus, et le fait que les uns cumulent des profits monstrueux et que les autres s'appauvrissent n'est qu'une des images de cette crise qui se déploie depuis les années 1970. Et on est entré depuis longtemps, évidemment, dans une période de tension qui fait penser à beaucoup d'égards à 1914 et à 1939, avec une différence notable. Les deux fois précédentes, l'impérialisme en crise est un impérialisme qui écrase tout le reste, qui n'a pas d'adversaire en face, qui est plein d'adversaires impérialistes. Mais aujourd'hui, face à l'impérialisme dominant, américain, soutenu mordicus par des Européens, des Australiens, des Néo-Zélandais, etc., est-ce qu'il y a face à eux quelque chose qui est en mesure de leur résister ou pas? La Russie a subi des coups terribles. Il faut quand même mesurer, à une époque où on parle d'expansion russe, que la Russie a perdu une partie considérable de ce qui faisait l'Union soviétique. Elle n'a plus aucune des zones particulièrement riches de ses marches. Elle a perdu l'Asie centrale, elle a perdu le Caucase, l'ensemble de sa barrière occidentale, son bijou ukrainien, mais elle n'est pas totalement à terre. Et la Chine, évidemment, on peut toujours gloser sur l'impérialisme chinois, etc., ne se laissera pas dépouiller comme ça. Donc, oui, on est dans une situation aussi grave que 14 et 39, mais dans une configuration qu'on n'a jamais connue en 14 et en 39. Ça génère dans les pays impérialistes habitués à la maîtrise des choses, une espèce de frénésie qui n'a rien à envier à la frénésie qui a précédé les guerres de 1914 et les guerres de 1939. Mais vouloir faire la guerre et n'être pas sûr de la gagner, ou se dire qu'on n'est plus en mesure d'infliger aux faibles les coups qu'on leur a portés les deux précédentes fois, ça nous induit une conjoncture internationale tout à fait nouvelle. Je ne suis pas prévisionniste, mais ce que je peux analyser, c'est que la puissance économique étant en dernière instance déterminante, l'impérialisme n'est pas en bonne position dans la période actuelle, puisque sont actuellement établies des prévisions selon lesquelles la Chine sera au minimum en 2030, le premier producteur industriel du monde.

0: sur le front intérieur, même si elle a tout fait pour occulter son histoire et son souvenir, la Commune de Paris fait toujours peur aux bourgeois.
1: Ben, la Commune continue à leur faire peur. On comprend bien l'inquiétude des classes dirigeantes. La tactique de la poigne, comme celle qui se dessine et qui, au contraire de tout ce qu'on nous a raconté ces dernières années, ressemble comme une sœur à la tactique qui a été employée dans les années 1930, même si aujourd'hui on ne peut pas prétendre remanier des institutions qui ont donné tout le pouvoir à la grande bourgeoisie. Son pouvoir n'est plus disputé. Mais on se retrouve dans une situation aussi verrouillée que dans les années 30, c'est-à-dire une situation de poigne imposée à une population largement démunie, privée de ses moyens de défense, avec des organisations détruites ou largement détruites, ce qui fait tout à fait penser à 1914, ce qui fait tout à fait penser à 1940, 38-40, à ceci près qu'en 1938-1940, les institutions de défense étaient abattues ou anéanties, mais qu'elles existaient et qu'elles allaient se déployer finalement très vite entre 1940 et 1944, nous sommes sur le plan intérieur dans une situation qui fait beaucoup penser à 1914 et avec un état de la crise qui fait penser à la bourgeoisie que des tremblements, des craquements monstrueux sont en train de se préparer. Et par conséquent, qui veut aujourd'hui comprendre la situation a grand intérêt à se documenter sur ce qui s'est passé entre 1890 et 1914, sur ce qui s'est passé dans les années 1930. La situation de défaite où se trouve aujourd'hui le peuple français ne veut pas dire du tout que les classes dirigeantes le considèrent comme quantité négligeable. Le peuple français continue à les obséder. Et il est logique qu'elles soient obsédées par un peuple français dont elle perçoit le degré de lassitude.

0: sentiront sous prénom de Dieu que la commune n'est pas morte. Ils sentiront sous prénom de Dieu que la commune n'est pas morte.
1: Alors, puisqu'on évoque ce que la bourgeoisie d'aujourd'hui commémore, comme Napoléon Bonaparte, est-ce que la bourgeoisie ne commémore surtout pas, comme la commune de Paris ? Et pour en revenir et en finir au sujet des trahisons de Pétain et de Bazaine, un détail, comme disait l'autre. En 2018, commémoration du centenaire de la première grande boucherie mondiale de 14-18, le banquier devenu président de la République a fait scandale quand il a insisté pour célébrer le maréchal Pétain. Macron a avancé que certes, si le Pétain des années 40-44 avait été un petit peu vilain et moyennement sympa avec les Juifs, par contre, le premier Pétain de 1917 avait été un formidable chef militaire qu'il convenait d'honorer, malgré la disgrâce qui frappe Pétain depuis son procès de 1945.
2: Le maréchal Pétain a été pendant la Première Guerre mondiale aussi un grand soldat. C'est aussi ce qui fait que la vie politique, comme l'humaine nature, sont parfois plus complexes que ce qu'on voudrait croire. On peut avoir été un grand soldat à la Première Guerre mondiale et avoir conduit à des choix funestes durant la Deuxième.
3: Vous comprenez,
2: il faut... Mon rôle n'est pas de comprendre que ça choque ou de commenter les gens. Mon rôle est d'essayer d'expliquer et de porter des convictions. J'ai toujours regardé l'histoire de notre pays en face. Je me suis toujours opposé au défaitisme français lorsqu'il a pu exister, à la complaisance avec toute idéologie. Vous ne pouvez pas me reprocher à moi d'avoir été ambigu sur ce point. Mais je reconnais aussi la part que les maréchaux ont jouée, que notre armée a joué dans la victoire française. Nous sommes en train de célébrer le centenaire de la victoire et de la paix. La victoire d'une nation combattante. C'est pour ça que j'ai voulu que les poilus et ceux de 14 rentrent au Panthéon. Mais c'est aussi la victoire d'une armée française et de ses maréchaux. Et donc il est normal de les célébrer et de permettre à l'armée française de le faire.
1: À son simulacre de procès, Pétain a d'abord été jugé coupable de trahison, d'intelligence avec l'ennemi, condamné à mort. Et puis comme cette accusation de trahison était compromettante pour l'oligarchie collabo qui était restée en place à la Libération, on a glissé vers une accusation de simple collaboration. En 2018, Macron s'est donc battu pour célébrer un maréchal félon, frappé d'indignité nationale, et qui n'est plus maréchal depuis 45.
4: Non seulement Pétain n'est plus maréchal puisqu'il a été déchu, sa condamnation a porté aussi déchéance de son titre glorieux de maréchal, mais son titre glorieux de maréchal a été usurpé. J'ai tout à l'heure accordé une grande part à l'ouvrage de Brugère, Veni, Vidi, Vici. Brugère Raymond est le fils du général Brugère, qui a été, comme l'ensemble du haut état-major français, qui a été témoin de ce qu'était le véritable Pétain. Or, Pétain était un défaitiste notoire. D'abord, le haut état-major français ne s'était pas illustré entre 1914 et 1915, Pétain compris, sachant que la non-invasion de la France n'est pas due aux efforts de notre haut état-major, mais au fameux rouleau compresseur russe. C'est pas les taxis de la Marne qui ont sauvé la France. C'est évidemment le fait que la moitié des divisions allemandes ont dû combattre contre les Russes. Et c'est ça qui a sauvé la France de l'invasion totale en septembre 1914. Ça n'est pas autre chose. Et d'une, et de deux. Il était absolument notoire, et le livre de Brugère le démontre, et toute une série d'interventions de Joffre, Foch, etc., qui haïssaient Pétain. Il était caractérisé, y compris en 1917, lorsque on ne l'a pas chargé simplement de réaliser la victoire, lorsqu'on l'a mandaté pour aller écraser dans le sang les mutineries des soldats, il était à l'époque ouvertement défaitiste. Il est de ceux qui ne voulaient pas combattre en 1918. Et ça a été dit et répété. Il se trouve que j'avais un étudiant qui m'avait fait un très bon mémoire sur l'armée française, qui avait montré que le grand futur complice de Pétain dans le putsch contre la République, c'est-à-dire Weygand, qui avait eu à s'occuper beaucoup de la Pologne, puisqu'il est un des responsables de la contre-offensive polonaise lorsque la Pologne a un peu rapidement et inconsidérément attaqué la Russie en 1920 et a failli se prendre une gamelle retentissante, c'est Weygand qui est devenu le deuxième personnage de la cagoule militaire ensuite, qui a été délégué pour apporter les forces françaises à la Pologne. Ce qu'avait montré le mémoire de mon étudiant, c'est que contre les Polonais, Weygand soutenait les Allemands. Pourquoi ? Parce que les Polonais étaient un peu gigoteurs à l'époque, et notamment les mineurs polonais, qui s'agitaient beaucoup en 1918. C'est la raison pour laquelle, d'ailleurs, la frontière de la Tchécoslovaquie a inclus le territoire de Teschen. Parce que Schneider, qui avait besoin du bassin charbonnier, du bassin métallurgique, a trouvé que c'était mieux de le confier à la Tchécoslovaquie, qui était un pays plus sûr, qu'à la Pologne agitée. Donc, et Pétain et Weygand, pendant la guerre et après la guerre, démontrent à quel point les données intérieures leur sont plus précieuses que les données de défense des frontières. Il faut se procurer cet ouvrage de Brugère qui démontre d'ailleurs ce que nous avons perdu en plusieurs décennies à l'aveuglement de nos propres classes dirigeantes. Ça doit être ignorance de ma part, je ne vois pas par les temps qui courent, ou alors ça en fait de véritables parias, de gens qui, en conservant leurs attributions, puissent faire aujourd'hui une analyse comme celle de Brugère. Il y en a, mais ils ont perdu tous leurs postes.
1: Donc quand l'homme de la grande bourgeoisie, le banquier président Macron, insiste pour commémorer Pétain, c'est pas juste une étourderie de sa part ou un manque de connaissances historiques.
4: Ah non, c'est un choix. C'est le choix d'exalter la valeur d'un maréchal qui ne l'était plus et qui avait été désigné par ses pairs en 1916-1918 comme un défaitiste impénitent. C'est une manœuvre politique qui s'appuie sur une escroquerie historique, ce qui est fort commun.

C'est ici que se termine cet entretien avec Annie Lacroix-Risse, qu'on remercie. Conversation à retrouver sur notre site, polémix-et-la-voix-off.com, avant le prochain chapitre de cette saga populaire autour de la Commune de Paris, qui fait toujours peur aux puissants d'aujourd'hui. Ce n'est qu'un combat, continuons le début. Salut !

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Nous parlerons ce soir de Stabat Mater, le premier, le célébrissime Stabat Mater de Pergolèse, suivi du moins connu Stabat Mater d'Alessandro Scarlatti, et nous évoquerons également la lyre de Carouge à Genève.

Mais qu'est-ce donc, un Stabat Mater ? Eh bien, le Stabat Mater est un poème qui évoque les douleurs de la Vierge, de la Sainte Vierge, au pied de la croix du Christ, de son Fils. Donc, les douleurs de la Vierge pendant la Passion. Le Stabat Mater est attribué à Jacopone da Todi, c'est un franciscain de la fin du XIIIe siècle, vous voyez que ça remonte très très loin. Et alors, ce Stabat Mater, ces poèmes donc, sur la douleur de la Sainte Vierge ont été mis en musique sous forme donc, de séquences bien déterminées. Et puis, ce Stabat Mater musical est entré à l'office religieux, mais assez tardivement. Il s'est largement popularisé sous forme de cantiques strophiques populaires et a inspiré de nombreux grands musiciens, d'ailleurs parmi lesquels on peut citer Palestrina, Alessandro Scarlatti, dont nous allons parler de ce soir, Pergolèse, et entre autres, pour parler de la période baroque. Sinon, on peut également parler du Stabat Mater de Haydn ou de Dvorak. À tout seigneur, tout honneur, commençons par Jean-Baptiste Pergolèse, né en 1710, mort à Naples en 1736, à 26 ans. Fils d'un expert agronome de Pergola, il révéla une intelligence précoce et apprit le violon dans sa ville natale. Sans doute, en 1723, il fut envoyé à Naples déjà, où il fut élève, au Poveri de Gesù Cristo. On ne sait s'il bénéficia véritablement d'un mécénat ou s'il put aussitôt subvenir à ses besoins grâce à son talent de violoniste. Ça, on n'en sait absolument rien pour le moment. Il fut entre autres l'élève de Gaetano Greco et il semble avoir achevé ses études avec Vinci et Francesco Durante. Pour Pergolèse, les deux ou trois messes qui lui reviennent avec une certitude absolue, et puis ses Salve Regina et surtout son Stabat Mater, bien sûr, annonce véritablement son génie, indiscutablement, bien plus que ses petites œuvres instrumentales, qui sont d'ailleurs dans un petit nombre, évidemment. Pergolèse étant décédé à 26 ans, il n'a pas eu le loisir d'écrire beaucoup d'œuvres, malheureusement. Et c'est également ce qui a fait de son Stabat Mater l'œuvre particulièrement fantastique et extraordinaire qui a traversé les siècles et qui est devenue un peu mythique. En 1735, c'est-à-dire une année avant sa mort, se situe la légende de son amour partagé mais contrarié avec Maria Spinelli, d'origine princière. Donc, en Pergolèse amoureux, mais miné par une tuberculose déjà ancienne qui carrément le force à se retirer au couvent des Capucins de Pozzuoli, où il achève son Stabat Mater jusqu'au dernier jour que lui laisse la maladie pour décéder à 26 ans et laisser la plus grande œuvre qu'il ait jamais écrite. Nous apprenons que la confrérie les Cavalieri della Vergine dei Dolori sollicita en 1734, donc deux ans avant sa mort, avant la mort de Pergolèse, donc du jeune compositeur, il sollicite une nouvelle version du Stabat Mater, destinée à remplacer la version un petit peu ancienne, on peut dire démodée, d'Alessandro Scarlatti. Donc cette confrérie fait une commande à Pergolèse, qu'il va honorer, et y mettre certainement toute sa valeur et toutes les dernières énergies que lui laisse encore sa maladie mortelle. Écoutons certainement la plus belle version de ce Stabat Mater de Pergolèse que j'ai entre les mains. J'ai eu l'occasion, certainement vous aussi d'ailleurs, d'entendre beaucoup de versions de ce Stabat Mater qui est passé à la postérité. Cette version que j'ai entre les mains est du Concerto Italiano de Rinaldo Alessandrini. Donc une formation minimaliste d'un instrumentiste par pupitre, en premier violon Francesca Vicari qui est absolument extraordinaire, en second violon alto, en violoncelle solo Luigi Piovano bien sûr, en une contrebasse qui est un petit peu trop forte d'ailleurs, où il y a un problème de prise de son, ou bien la contrebasse est un petit peu forte par rapport au violoncelle, on n'entend pas assez le grain de l'instrument. C'est le petit reproche que je ferais à ce disque, en tout cas en ce qui concerne la prise de son. Il y a un archiluth
qui donne une couleur absolument chatoyante à cette œuvre, et bien sûr Rinaldo Alessandrini lui-même à l'orgue. Ceci dit, parlons maintenant des solistes. Il s'agit de Gemma Bertagnoli, soprano, et puis la célèbre Sara Mingardo, qui n'en est pas à son premier coup d'essai, contralto. On peut ergoter sur le fait de mettre deux voix de femmes pour ce Stabat Mater. Il y a eu beaucoup de versions d'ailleurs différentes, des versions avec des voix d'enfants. Il y a eu des versions avec une voix de femme et une voix de contre-ténor. Bon, on peut encore en faire d'autres, c'est clair. La plus judicieuse actuellement, en ce début du XXIe siècle, c'est certainement les versions pour deux voix de femmes qui sont les plus authentiques, puisqu'à l'époque, ces œuvres auraient été chantées par des castrats. Les castrats n'existant plus à notre époque, et on peut s'en féliciter d'ailleurs, mais à l'époque de Pergolèse, les castrats existaient bien sûr, donc les castrats auraient chanté cette œuvre. Maintenant, de mettre une voix de haute contre actuellement dans un disque qui serait fait sur le Stabat Mater, comme ça a été fait d'ailleurs avec James Bowman et Emma Kirby, qui ont fait un disque du Stabat Mater, donc James Bowman étant en contre-ténor et prenant la partie de contralto, ce n'est pas très historique, puisque à l'époque de Pergolèse, les contre-ténors, s'ils existaient, n'étaient en tout cas pas, solistiquement parlant, mis en évidence. Donc, on est le plus juste possible, le plus authentique possible, étant donné qu'il n'y a plus de castrat, de donner des parties solistes à des voix de femmes. Donc ça, c'est une chose qui est absolument essentielle. C'est pour ça que ce disque est également, sur le plan de l'authenticité et sur le plan solistique, un peu plus, disons, un peu plus authentique, un peu plus véridique que certaines autres versions concurrentes. Il existe d'ailleurs des versions concurrentes qui amènent des chœurs dans cette œuvre, notamment aux plages 6, 8 et 12, qui sont la 12 elle étant la dernière. La dernière plage de ce Stabat Mater. L'apport d'un chœur par rapport au soliste amène quelque chose de flamboyant, amène en plus indiscutablement, mais ici, on a voulu rester vraiment dans le domaine de l'intime, et je crois que c'est une réussite absolue. Écoutons tout d'abord l'introduction, le Stabat Mater Dolorosa à deux voix, donc c'est en grave. Il sera suivi du Cuius Animam Gementem, un chant solo donc pour la soprano, Andante Amoroso, et nous entendrons en aria pour la contralto Sara Mingardo, Que Muerebat et Dolebat, en allegro.

Donc, en aperçu de cette magnifique interprétation, on n'a pas l'habitude d'entendre des tempi aussi rapides dans ce genre d'œuvre. Longtemps, ce Stabat Mater a été interprété d'une manière beaucoup plus lente, beaucoup plus expressive, on va dire. Mais en fait, l'exubérance qu'on ressent ici, tout est dans l'articulation du phrasé, tout est dans l'articulation de la gestique et les différents

différentes attaques, que ce soit l'attaque des mots ou l'attaque des coups d'archet, font que on est pris vraiment aux tripes avec cette interprétation. Alors que certaines autres, qui se veulent plus profondes, eh bien, deviennent presque soporifiques. Ça, c'est personnel. En tout cas, ce disque a été récompensé dans 10 de répertoire, c'est tout de même pas rien, et c'est actuellement la référence. Même si une version concurrente avec un contre-ténor, Andreas Scholl, a bénéficié d'une très bonne note aussi dans le répertoire, et a pris une part du marché là, sur le Sabbath Mater de Pergolèse, mais reste quand même un cran en dessous, si je peux me permettre. Entendons maintenant le Eia Mater pour alto solo, dans un tempo d'Andantino, suivi de Fac ut Ardeat, qui, lui, alors, pourrait être chanté par Enchœur.

Boles utilise beaucoup de doublures dans son Stabat Mater, il n'utilise pratiquement que ça. D'ailleurs, les violons doublent les voix, ce qui n'est pas le cas du tout dans le Stabat Mater d'Alessandro Scarlatti, dont nous parlerons en deuxième partie. Nous allons conclure la première partie, non sans avoir écouté le Quando Corpus Morietur à deux voix, Largo Assai suivi de Presto Assai, qui pourrait lui aussi, le Presto Assai, être chanté par en chœur, ce qui n'est pas le cas dans la présente version, mais ce qui a été le cas dans d'autres. Donc je vous propose d'entendre cette dernière intervention qui terminera le Stabat Mater de Pergolèse. Nous conclurons la première partie avant d'entamer la deuxième partie sur en chœur, le chœur de la lyre de Carouge. Je vous parlerai de ce chœur un peu plus en détail en deuxième partie, et ainsi que du Stabat Mater, mais cette fois-ci celui d'Alessandro Scarlatti.

donc la fin de ce Stabat Mater dans une interprétation absolument remarquable, dont nous reparlerons tout à l'heure avec Alessandro Scarlatti. Vous êtes toujours sur Radio Zone 93,8 dans l'émission Diapason avec Raymond Pérez. Nous terminons la première partie de l'émission consacrée au Stabat Mater, cette fois-ci de Pergolèse pour la première partie. 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Voilà, je vous donne d'ores et déjà rendez-vous pour la seconde partie qui sera tout aussi intéressante, je vous l'assure. A tout à l'heure. Nous voici de retour donc pour la seconde partie de l'émission Diapason avec Raymond Pérez. Aujourd'hui consacrée au Stabat Mater de Pergolèse, c'était pour la première partie, et au Stabat Mater d'Alessandro Scarlatti. Nous allons en parler dans quelques minutes. 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Émission Diapason, je vous répondrai personnellement. Vous pouvez également vous référez au journal Gauche Hebdo qui, chaque semaine, présente nos programmes et notamment les programmes de l'émission Diapason qui a lieu donc tous les mardis à 22h. Sans compter les rediffusions qui ont lieu le mercredi, bon, ça c'est pendant la nuit, de mardi à mercredi à 4h30 du matin. En fin de matinée, le mercredi, une rediffusion également aux alentours des 10h30 et enfin une dernière rediffusion entre 16h40 et 17h. Voilà. J'avais annoncé en tout début d'émission que je parlerais de la lyre de Carouge de Genève. En fait, c'est une petite erreur de dire ça, puisque la ville de Carouge, c'est une ville à part entière. Ce n'est pas un village qui fait partie de la ville de Genève, c'est une ville. Donc on parlera de la ville de Carouge, où se trouve une lyre, c'est-à-dire une chorale mixte, qui a un passé assez glorieux, il faut bien le reconnaître, et qui date du début du siècle, enfin maintenant du siècle, j'entends du 20e siècle bien sûr, parce qu'on est au 21e, il faut s'habituer. Donc le chœur mixte, la lyre de Carouge, a eu l'insigne honneur d'avoir une collaboration étroite avec le compositeur Jacques Dalcroze, célébrissime en tout cas sur la place de Genève, puisqu'un institut porte son nom. Institut d'ailleurs subventionné par la ville de Genève, au même titre que le conservatoire. Ça, c'était donc dans les années 20. Ensuite, c'était à l'apogée donc de la lyre de Carouge, qui comptait beaucoup de membres. Pendant la Seconde Guerre mondiale, évidemment là, la lyre a failli s'éteindre. Elle a pu renaître de ses cendres après la Deuxième Guerre mondiale, notamment en 1948. Où la lyre put reprendre une vigueur nouvelle, et on s'en félicite. Donc la lyre a été fondée en 1873, ça fait déjà très très longtemps. Aujourd'hui, elle est forte dans l'effectif qui oscille entre un effectif qui...

Torier, c'est comme les orchestres amateurs. C'est extrêmement difficile de savoir le nombre exact d'orchestres amateurs qui sont là. Mais alors pour les chœurs, pour les chorales, c'est encore plus difficile. Actuellement, la lyre de Carouge est je l'ai déjà dit, un chœur mixte d'une quarantaine de choristes environ, donc qui se consacre au répertoire classique. Actuellement dirigé par Emmanuel Junot, qui a un diplôme de direction chorale du Conservatoire de Genève, dans la classe de Michel Corbeau. Donc c'est tout de même une référence. L'année dernière, la lyre a participé à deux concerts à Copey et à Comuni, notamment en interprétant la messe allemande de Schubert. Et pour cette année, deux concerts sont déjà prévus, les 10 et 17 juin, mais nous aurons l'occasion, parce que maintenant c'est très tôt pour en parler, nous aurons l'occasion d'en reparler donc au mois de mai, notamment, j'aurai l'occasion de les annoncer à nouveau. Je le dis quand même, les 10 et 17 juin, respectivement, donc à l'église Saint-Germain à Genève, l'église Saint-Germain qui possède une acoustique absolument fantastique, d'ailleurs. Une acoustique fantastique, et puis le lieu est superbe. Et à l'église Sainte-Croix à Carouge, donc il y aura un programme vraiment fantastique, la messe en sol d'Antonio Caldara. Antonio Caldara qui est connu pour son oratorio La Passion de notre Seigneur Jésus, qui fera d'ailleurs l'objet d'une émission ultérieure, mais absolument pas connu pour cette fameuse messe en sol. Personnellement, je ne la connais pas, je serai au concert pour la découvrir. Caldara est un musicien vénitien de la période baroque qui a fait les beaux jours de Charles VI à la cour de Vienne pendant longtemps. Il a été vice-kapellmeister à Vienne. La suite du programme de la lyre de Carouge sera consacrée à Antonio Lotti, qui est un compositeur italien, qui est absolument contemporain de Caldara d'ailleurs, mais qui a un tout autre style, beaucoup plus polyphonique, moins contrapuntique que celui de Caldara, très attentif au texte, Lotti, surtout à la fin de sa vie, quand il se consacre à la musique sacrée. Le concert s'achèvera ensuite, donc après Antonio Lotti, s'achèvera par le Cantique de Jean Racine de Gabriel Fauré, donc dans un tout autre style. Comme beaucoup d'autres chorales d'ailleurs, la lyre de Carouge souffre d'une carence, celle de voix d'hommes, de voix masculines, donc des ténors et des basses sont recherchées par cette lyre. Et comme le chant est la plus belle manière de pouvoir extérioriser ses passions intérieures et se faire plaisir tout simplement aussi, eh bien j'engage chacun d'entre vous, les hommes notamment, à faire une tentative, tout est possible, faire une tentative auprès de la chorale, de la lyre de Carouge, afin de venir grossir un peu le manque d'effectifs chez les voix masculines qui sont assez criards donc dans cette chorale. Et avec le programme qu'ils sont en train de préparer, c'est un programme tellement fantastique entre Caldara et Lotti déjà, que le fait de pouvoir ne serait-ce que chanter juste nous donne envie d'aller dans cette lyre pour pouvoir faire ce programme merveilleux. Ce programme qui sera donné à deux reprises les 10 et 17 juin prochains. Si vous êtes intéressé pour devenir choriste, ou bien faire déjà un essai, y aller tranquillement, vous pouvez toujours le faire en appelant le secrétariat de la lyre de Carouge. Je vous donne le téléphone. Il s'agit donc à Genève 022, bien sûr, 343 72 28, je répète. Le secrétariat de la lyre de Carouge au 343 72 28. Vous aurez tous les renseignements qu'il vous faut. Mais ce que je peux vous dire aussi, c'est que les répétitions ont lieu tous les mardis soirs à 20h30 au local au 3 rue des Charbettes. Premier étage, la rue des Charbettes se trouve à Carouge. Donc comme ça, vous savez où ça se situe. Donc c'est les répétitions ont lieu tous les mardis soirs à 20h30, 3 rue des Charbettes à Carouge. Et je vous ai donné le numéro de téléphone, je vous le donnerai encore tout à l'heure, en fin d'émission. Voilà, donc ces messieurs seront alors vraiment accueillis à bras ouverts à la lyre de Carouge. Et je vous rappelle que le programme est vraiment somptueux, Caldara, Lotti, hein, ça ne peut pas se rater ça. Et pour conclure sur ce chapitre, sachez qu'il n'est pas nécessaire d'avoir un diplôme ou même un certificat de chant.

vous inquiétez pas, allez-y tranquillement. Si vous avez de l'oreille, ça suffit. Vous serez, comme je vous l'ai dit, accueillis à bras ouverts. Voilà, j'avais parlé donc en première partie d'émission, en parlant du Stabat Mater de Pergolèse, j'avais parlé de la confrérie Les Cavalieri della Vergine dei Dolori, qui avait sollicité Pergolèse pour lui passer une commande de Stabat Mater. Cette confrérie avait passé commande à Alessandro Scarlatti, également pour un Stabat Mater, mais antérieur, bien sûr, à Pergolèse. Donc Alessandro Scarlatti s'était exécuté et avait écrit, avait créé en Stabat Mater une œuvre absolument fantastique. Mais malheureusement, elle fut extrêmement vite remplacée, oubliée, jetée aux oubliettes. Justement par le Stabat Mater de Pergolèse. Alessandro Scarlatti n'était plus dans les bons goûts, dans le goût de l'époque, dans la monodie de l'époque. D'ailleurs, entre les deux œuvres, il y a vraiment des divergences importantes. Pergolèse fait des doublures entre les violons et les voix. Alessandro Scarlatti ne fait pas de doublure du tout. La polyphonie est beaucoup plus riche chez Scarlatti. La monodie est plus importante chez Pergolèse, il y a de grosses différences. Il existe chez Scarlatti, on va dire, quatre parties réelles, en fait, ce qui n'est pas le cas chez Pergolèse, il y en a beaucoup moins. Il n'en demeure pas moins que Alessandro Scarlatti paya le prix cher de l'évolution du goût et de la mode du temps, puisque son Stabat Mater est devenu tout d'un coup moins attirant du simple fait de son écriture savante, de la profondeur de sa polyphonie et de sa musicalité. Et il est passé rapidement, je dirais, à la trappe et dans l'oubli. Heureusement, que le Concerto Italiano avec Rinaldo Alessandrini a su faire renaître de ses cendres ce Stabat Mater absolument extraordinaire de Alessandro Scarlatti. Je vous rappelle tout de même que Alessandro Scarlatti est né à Palerme en 1660 pour décéder à Naples en 1725. Il eut comme professeur Bernardo Pasquini, qui fut un grand compositeur également. Corelli joua les œuvres d'Alessandro Scarlatti, donc vous voyez que Scarlatti, en son temps, était très très très connu, très apprécié aussi. Ne pas confondre Alessandro Scarlatti, évidemment avec Domenico Scarlatti, qui lui aussi a écrit un Stabat Mater, d'ailleurs, Domenico Scarlatti, mais qui est le sixième des 10 enfants qu'a eu Alessandro Scarlatti. Voilà. Trêve de parlotte, nous allons maintenant entendre le maître. Dans la première section, Stabat Mater Dolorosa a due, dans un tempo d'adagio, ensuite O quam tristis pour l'alto solo, dans un tempo de poco andante, ensuite Quis est homo canto solo pour, dans un tempo d'andante. Voilà les trois premières scènes que nous entendrons de Scarlatti qui illustrent assez bien son style.

Alessandro Scarlatti avait ses entrées chez le cardinal Ottoboni, qui s'occupait d'ailleurs, qui avait engagé Corelli. Donc Ottoboni, grand amateur de musique et qui aidait beaucoup les musiciens à Naples à l'époque, qui était le neveu du pape, donc Ottoboni était le neveu du pape, s'est occupé d'Alessandro Scarlatti et a pu lui faire rencontrer notamment la reine Christine de Suède. Et on dit qu'Alessandro Scarlatti ne manquait jamais une représentation chez Ottoboni, qu'elle soit privée ou publique. Entendons maintenant, pour se familier encore plus avec le style très polyphonique de Scarlatti, le Sancta Mater pour alto solo, dans un tempo andante moderato, qui sera suivi de Fac ut ardeat pour la soprano, andante molto, qui est mise entre parenthèses, vous comprendrez pourquoi quand vous l'entendrez, et ensuite nous poursuivrons ce voyage dans le Stabat Mater d'Alessandro Scarlatti par le Virgo Virginum Preclara dans un Allegro pétillant.

Quelle beauté dans ces harmonies, et voilà. Mais ne pas suivre les modes, parfois, ça a le revers de la médaille, puisque ce superbe Stabat Mater est assombré littéralement dans l'oubli, en laissant la place à celui de Pergolèse. Donc nous allons conclure avec Scarlatti. Quando corpus morietur, à deux voix, adagio et piano, et surtout l'allegro final, qui est fulgurant.

Et voilà, l'émission Diapason se termine. Nous avons passé une heure en compagnie de Pergolèse et d'Alessandro Scarlatti, leur Stabat Mater respectifs. Nous avons également parlé de la lyre de Carouge. À ce propos, et pour conclure, je vous répète que la préparation des prochains concerts de la lyre de Carouge auront lieu les 10 et 17 juin 2001. La lyre de Carouge est une chorale mixte, chœur mixte, qui cherche toujours des voix d'hommes, des voix de ténor et de basse. Vous pouvez toujours les contacter, et je vous engage à le faire, à Genève au 343 72 28 pour avoir des renseignements et des encouragements si c'est nécessaire. Je vous dis à bientôt, à la semaine prochaine, mardi 22h. Au revoir, bonne semaine.

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4: Quand une classe dirigeante est mise en cause par les dirigés, bien sûr, elle se tourne vers ses appuis extérieurs, puisqu'elle n'a plus d'appuis intérieurs. Une classe dominante qui est mise en question à l'intérieur par une fraction importante de son peuple a tendance à faire appel à des soutiens étrangers. Dans le cas français, l'exemple, c'est évidemment l'aristocratie confrontée à la révolution bourgeoise à soutien populaire en 1789, modèle évidemment qui a été éprouvé en France et qui n'a cessé d'être déployé. La situation de défaite où se trouve aujourd'hui le peuple français ne veut pas dire du tout que les classes dirigeantes le considèrent comme une quantité négligeable. Le peuple français continue à les obséder. Et il est logique qu'elles soient obsédées par un peuple français dont elles perçoivent le degré de lassitude.
3: En France, c'est comme ça au moins depuis la révolution bourgeoise de 1789. Quand les possédants ont peur, peur notamment de leurs compatriotes les plus pauvres, quand le populo remue un peu trop, ben depuis deux siècles, les dominants qui craignent de ne plus dominer vont pleurer dans des bottes étrangères. Des bottes prussiennes, allemandes, américaines ou les deux. Salut, c'est JBD, c'est la voix off. Nous voici en 1870 pour ce nouvel épisode de notre série autour de la Commune de Paris. Avec aujourd'hui l'historienne Annie Lacroix-Risse, professeure émérite à l'Université Paris 7, pour notamment dresser un parallèle entre l'étrange défaite de 1870 et le choix de la défaite de 1940. Bonjour Annie Lacroix-Risse.
4: Bonjour à tous.
3: Dès 1789, une partie de l'aristocratie émigre outre-Rhin dans l'espoir de reprendre la France avec appui de l'étranger. Dans les années 1920-1930, la grande bourgeoisie française œuvre avec succès à ce que l'historien Marc Bloch a appelé l'étrange défaite de 1940. Il y a eu complot et trahison, et vous l'avez démontré, archives impitoyables à l'appui, dans votre ouvrage « Le choix de la défaite », Annie Lacroix-Risse. Mais ce n'est pas la première fois que la grande bourgeoisie complote avec les Allemands ou les Prussiens contre le peuple français. En 1870, les armées prussiennes gagnent un peu facilement contre les armées françaises de Napoléon III. Il y a eu trahison dans l'état-major français commandé par le maréchal Bazaine, qui laisse l'armée française se faire tailler en pièces par les casques à pointe. Car pour Bazaine, et ce bien avant la Commune, le danger n'est pas l'envahisseur étranger. Le danger, c'est la classe ouvrière française qui revendique un peu trop. Et on le verra avec la Commune de Paris un an plus tard, en 1871, commune écrasée dans le sang par la Troisième République française, avec l'aide des Prussiens. La lignée entre la trahison de Bazaine et celle, 69 ans plus tard, de Pétain, est tout à fait évidente et relève d'une logique de lutte des classes. Dans les médias et les manuels scolaires, il est de bon ton de célébrer le dictateur sanguinaire que fut Napoléon Bonaparte. Aujourd'hui comme hier, il convient aussi de gémir sur l'abolition des privilèges féodaux du 4 août, ou de ululer sur la terreur et le vilain Robespierre. Vilain Robespierre. Il est par contre tout à fait inconvenant d'évoquer les 72 jours de la Commune de Paris et les plus de 20 000 victimes que fit sa répression commise par les Versaillais. La Commune est un événement de dimension nationale, internationale, populaire, patriotique, révolutionnaire, et donc tabou aujourd'hui comme hier. La bourgeoisie au pouvoir depuis plus de deux siècles, et qui a toujours peur de la Commune, continue à escamoter son souvenir et son histoire, qui nous auront au moins laissé une chanson, « Le temps des cerises », dont les paroles ont été ici remaniées.

0: C'est avec cette version virulente du temps des cerises qu'on retrouve l'historienne Annie Lacroix-Riss pour évoquer cette étrange défaite de 1870 qui ressemble bigrement à celle de 1940. Alors en résumé, pour renforcer son pouvoir qui s'effrite, Napoléon III pense malin de déclarer à la Prusse une guerre que la France va perdre lamentablement, comme en 40. Or, comme la trahison de Pétain, la trahison de Bazaine ne fait aucun doute à Annie Lacroix-Riss.
1: C'est quelque chose d'une clarté aveuglante, complètement masquée par l'historiographie dominante. En 2016, moi j'ai participé à un colloque organisé par l'Association des Amis d'Henri Guillemin sur la Commune et sur ce qui avait précédé la Commune, en l'occurrence la défaite. Henri Guillemin, il avait travaillé sur la Commune spécifiquement et en particulier la guerre de 1870. Alors, je signale à tout le monde ce très intéressant ouvrage qui s'appelle « Cette curieuse guerre de 70, Thiers, Trochu, Bazaine ». C'est un petit bijou qui montre d'ailleurs que on peut, avec des archives même pas extraordinaires, avec toute une série de documents d'époque, en les confrontant, Guillemin a fait un travail énorme. On peut en effet analyser, je dirais, ce que toutes les personnes cultivées, en particulier d'ailleurs dans les milieux militaires, savaient. La défaite de 1870 est une défaite choisie. Que ça se heurte à une espèce de consensus violent d'ailleurs, hein, méchant, de ce que j'appelle l'historiographie dominante ne fait aucun doute. Il est en particulier tout à fait caractéristique qu'un historien, Stéphane Audouin-Rousseau, il a fait une histoire de la guerre de 1870, d'une violence négationniste sur le rôle de Bazaine extraordinaire. Hein. Je donne un exemple de la manière dont on peut, dans l'historiographie dominante, balayer sous le tapis les choses gênantes. Il dit à un moment, Bazaine avait sans doute songé à la capitulation assez tôt. Ah bon ? Bah, il capitule quand même déjà dès octobre 1870. Resté fidèle à l'Empire, n'ayant jamais reconnu formellement le gouvernement de la Défense nationale, il pensait pouvoir jouer un rôle politique grâce à l'armée sous ses ordres, et espérait être en mesure de rétablir l'ordre social en même temps que le régime impérial dans un pays qu'il croyait en proie à l'anarchie. Cette solution n'était d'ailleurs pas récusée par certains officiers de l'armée. Faut qu'on soit sérieux. La question de la trahison de Bazaine se pose. Et la trahison, ça n'est pas une affaire de complotisme. La trahison, elle est définie juridiquement. Or, l'intelligence avec l'ennemi, elle a été démontrée sur le champ. Bazaine a fait l'objet d'un procès qui a été une véritable farce en 1874, où il a d'ailleurs été reconnu comme coupable. Nous disposons des dossiers de cette intelligence avec l'ennemi, puisque Bazaine et les siens discutent avec les chefs prussiens et expliquent dans quelles conditions on pourrait passer à corps. On le sait. Je vais donner un exemple que reprend Guillemin. Il décrit longuement le conseil de guerre du 10 octobre 1870. Ces messieurs se mettent d'accord sur le fait qu'en effet, voilà, il faut se résoudre à la capitulation. Bazaine remet à Boyer, qui est en contact direct avec le prince Frédéric Charles de Prusse, l'ennemi militaire de la France, remet ce message. 1874, il est rendu public. Au moment où la société est menacée par l'attitude qu'a prise un parti violent. Parti violent, ce sont les progressistes issus du mouvement ouvrier et patriotes qui ont résisté depuis le début à la capitulation, à Paris et ailleurs. Au moment où la société est menacée par l'attitude qu'a prise un parti violent, et dont les tendances ne sauraient aboutir à une solution que cherchent les bons esprits. Hein ? Il y a les gens très bien, il y a les bons esprits. Le maréchal commandant l'armée du Rhin, c'est-à-dire Bazaine, s'inspirant du désir qu'il a de sauver son pays et de le préserver de ses propres excès, interroge sa conscience et se demande si l'armée placée sous ses ordres n'est pas destinée à devenir le palladium de la société, le guide. On est en octobre. La question militaire est jugée. Les armées allemandes sont victorieuses et ne sauraient attacher un grand prix au stérile triomphe qu'elles obtiendraient en dissolvant la seule force qui puisse aujourd'hui maîtriser l'anarchie dans notre malheureux pays et assurer à la France et à l'Europe. L'Europe ! Comme disait Napoléon III, quand on parle d'Europe, on parle de Prusse. Et assurer à la France et à l'Europe un calme nouveau, devenu si nécessaire après les violentes commotions qui viennent de les agiter. On n'est pas dans la Commune. La Commune, elle démarre le 18 mars 1871. On est 6 mois avant la Commune. Qu'on écoute bien ce que je lis. L'intervention d'une armée étrangère, même victorieuse, dans les affaires d'un pays aussi impressionnable que la France, dans une capitale aussi nerveuse que Paris, pourrait manquer le but, surexciter les esprits et amener des malheurs incalculables. L'action d'une armée française, ayant encore bon moral, et qui, après avoir loyalement combattu l'armée allemande, a la conscience d'avoir su conquérir l'estime de ses adversaires, pèserait d'un poids immense dans les circonstances actuelles. Elle rétablirait l'ordre et protégerait la société dont les intérêts sont communs avec ceux de l'Europe. Elle donnerait à l'Allemagne, par l'effet de cette même action, une garantie des gages qu'elle pourrait avoir à réclamer dans le présent. Enfin, elle contribuerait à l'avènement d'un pouvoir régulier et légal, avec lequel les relations de toute nature pourraient être reprises sans secousse et naturellement. Ça, c'est la note que Bazaine confie le 10 octobre 1870 aux bons soins de son collaborateur, le général Boyer, chargé d'en discuter avec les Prussiens. Comme le dit très bien Guillemin, le conseil de guerre du 10 octobre 1870 a calmement opté en faveur d'un acte qualifié crime par la loi. Que tous autant que nous sommes là, nous réfléchissions bien à ce texte qui semble avoir été écrit par Pétain, et que nous réfléchissions bien à la notoriété qu'avait ce texte chez les hauts militaires

0: Raymond Brugère, le seul ambassadeur de France qui ait démissionné contre la capitulation française en 1940, il était ambassadeur à Belgrade. Il a démissionné de son poste au moment où a été annoncée l'opération bidon qui était la demande des conditions d'armistice, qui était en fait l'astuce qu'avait trouvé le radical Sautemps et l'avait proposé à Pétain pour qu'on fasse croire qu'on demandait les conditions de l'armistice. En fait, c'était la décision de capitulation. Eh bien, ce grand ambassadeur a fait un ouvrage, Veni, Vidi, Vici. Bon, le titre n'est pas formidable, mais l'ouvrage est formidable. Pourquoi ? Parce qu'il s'ouvre sur ce que c'est que l'esprit de capitulation et il montre toute une série d'éléments à l'appui. À quel point Pétain, c'est Bazaine, c'est tout à fait remarquable. Ce Brugère est un exemple rarissime de ce que peut être un personnage très cultivé, d'origine bourgeoise, qui n'est pas aveuglé par les préjugés de classe. Ça arrive, hein. Je demande à tous de voir ce que la culture sur 1870 peut apporter à l'analyse de la défaite de 1940, car le livre de Brugère est essentiellement un livre d'analyse de la trahison de Pétain. Voilà ce qui est aujourd'hui interdit de ces jours par ce que j'appelle l'historiographie dominante et les communards et les patriotes de 1870 sont présentés comme des excessifs, comme des gens qui ne comprennent rien et qui veulent le bazar. Eh bien voilà où nous en sommes, alors que depuis 1874 et plus encore depuis les années 1940, nous n'ignorons rien de la similitude entre la trahison de Bazaine, la trahison de Pétain. Je rappelle que les communistes, sous l'occupation, ont passé leur temps à traiter Pétain de Bazaine.
1: Comme le traître Pétain, le traître Bazaine est l'homme de la grande bourgeoisie qui a pris le pouvoir en 1789. Alors pourquoi, en 1870, les industriels et financiers français souhaitent-ils la défaite de la France et surtout la fin du Second Empire de Napoléon III ? Bien, depuis 1860, devant la montée en puissance de mouvements populaires et ouvriers, Napoléon III a dû lâcher un peu de lest. Mais pour la bourgeoisie qui craint pour sa propriété, liberté, égalité, propriété, ces concessions de Napoléon III sont des signes de faiblesse vis-à-vis des classes laborieuses et donc dangereuses, Annie Lacroix-Riss.
0: Il y a d'une part, évidemment, ce qui peut apparaître comme des concessions intolérables à la première émergence du droit syndical, la tentation de séduire des représentants syndicaux compréhensifs, pas radicaux, anti-marxistes. Le décret sur le syndicalisme de 1864, devenu loi, et puis devant les difficultés induites par la crise, et alors que se développe un mouvement ouvrier en France, c'est une donnée évidemment que nous n'analysons plus, puisque l'histoire sociale est devenue une espèce de déficience structurelle de l'étude sociale aujourd'hui, qui fait qu'on ignore que la décennie 1860, dans un contexte de crise du capitalisme, bon, c'est pas encore la crise de 1873, mais c'est une crise sévère, dans ce contexte se développe une combativité ouvrière, d'ailleurs, dont la Commune, 18 mars

0: et lancer la France dans la guerre. Ceux qui l'ont lancé dans la guerre préfèrent d'autant plus régler des comptes que finalement le modèle prussien, le modèle allemand leur semble bénéfique. Je conseille à tout le monde d'aller lire l'ouvrage de François Bloch-Lainé, Profession fonctionnaire, c'est-à-dire d'un grand banquier, hein, homme politique, qui a soutenu l'évolution droitière de la France d'après-guerre. Dans cet ouvrage tout à fait incongru dans son cursus, non seulement de haut fonctionnaire, mais devenu le président du Crédit Lyonnais, selon la bonne formule habituelle qui consistait en ce que des inspecteurs des finances, formés par l'École libre des sciences politiques, puis à l'époque suivante par l'Institut d'études politiques, passassent un certain temps dans des fonctions éminentes au ministère des Finances, avant de passer à la banque privée, puisque c'est le cursus. On nous explique aujourd'hui que la banque privée règle tout. Avant, ce n'était pas la même chose. Quand on n'ignore pas l'histoire de France, on ne peut pas le raconter, parce que ça dure depuis le 19e siècle. Donc, voilà ce que Bloch-Lainé, dans Profession fonctionnaire de 1976, où il dit quelques vérités, parce que Giscard vient de le virer du Crédit Lyonnais. Et alors, quand les gens sont mécontents, quelquefois, ils disent des vérités qu'ils ont cachées pendant des décennies. Giscard d'Estaing, il avait un papa et un tonton synarque et fasciste.
1: Et comme Mitterrand, papa et tonton Giscard décorés de la Francisque par Pétain.
0: Bon, et qu'est-ce qu'il écrit, Bloch-Lainé ? Alors, une fois vaincus, les Français, hein, beaucoup d'entre les privilégiés, les membres de la partie la plus en vue de la classe dirigeante, hein, moi j'appelle ça le capital financier, ont pris sur le peuple la revanche des échecs politiques que ces suffrages leur avaient infligés 20 ans durant. Toute cette période où j'explique qu'ils ont essayé de faire voter les Français dans un sens, en dépensant d'ailleurs pas mal d'argent, mais finalement, ça n'a pas évolué exactement comme ils voulaient avec la crise, tout ça. Qu'on écoute bien la phrase suivante. Ils ont trouvé leur consolation, voire leur bonheur, dans les malheurs de la patrie, renouant avec l'opportunisme cynique des grands bourgeois de 1815, 1830, 1852, 1871. C'est pas tel hystérique ou complotiste, c'est Bloch-Lainé, un grand banquier, un inspecteur des finances, qui dit ça en 1976. Tous ceux qui se sont un minimum informés aux révélations de la résistance à partir de 43-44 savaient en 1944-1945 à quel point la situation de 1940 était une situation semblable à celle de 1870. Ceux qui ont lu non seulement l'étrange défaite de Marc Bloch, publiée en 1946, en 1990, l'ensemble des articles que Marc Bloch avait publiés dans une revue clandestine jusqu'à la veille de son assassinat, d'ailleurs, puisque son dernier article, qui est même le plus frappant, de mars 1944, approfondissait tout ce qu'il avait compris, c'est-à-dire que la France avait subi une trahison. Ça relève pas du complotisme, ça relève de l'analyse des archives. S'il y a des gens qui doutent, qu'ils lisent les souvenirs de Monzy, radical, passé à homme de droite, il servait la banque Worms en fait depuis la Première Guerre mondiale, et qui a fait, comme beaucoup de vichistes en 1940-41, une masse d'aveux, parce que dans le triomphe de leur trahison nationale, de leur complot, je dirais, antisocial, de leur complot contre la classe ouvrière qu'ils avaient combattue pendant tout l'entre-deux-guerres, il a fait un ouvrage de 1941, les ci-devant. Il a fait des aveux sur certains

0: relations avec Pétain en 1939-1940, à l'époque où Pétain, ambassadeur auprès de Franco, vient régulièrement faire ses petites tournées à Paris, puisque Daladier et Bonnet lui ont laissé un an pour préparer son putsch et son régime contre la République, et il raconte que en mai 1940, Pétain, lors d'un de ses voyages, vient le voir dans son ministère des Travaux publics, où son action contre la sécurité nationale a été constante, hein, et vient lui dire, autour du 10 mai, ils auront besoin de moi et les affaires tourneront comme prévu. Il l'a avoué d'ailleurs en même temps à des Espagnols. On a d'autres témoignages des années 1940 sur l'affaire. C'est une trahison nationale sur laquelle on n'a pas plus de doute que la trahison de Bazaine. Et nous sommes dans une conjoncture historique tellement bloquée que n'importe qui archives à l'appui, parce que tout de même, pour le choix de la défaite et les travaux suivants, des archives à l'appui, j'en ai prodigué, qui archives à l'appui démontre ce complot à la fois contre la République et contre la sécurité nationale, eh bien, la publiquement, soit ce qui allait ensemble, d'une contestation permanente qui nous explique qu'il faut bien être complotiste et bêta pour expliquer qu'il y a eu un complot de la synarchie, un refus des militaires de combattre, etc. De la haute hiérarchie militaire. Voilà. Le réel n'a pas eu lieu. D'ailleurs, c'est dans cette période de folie qu'a été développée l'uchronie. C'est pas une discipline scientifique. Il est de mode de se poser la question de savoir ce qui aurait pu se passer.
1: L'uchronie, avec des si, refaire une histoire qui n'a pas eu lieu. Exercice d'imagination notamment pratiqué avec enthousiasme par Christian Ingrao du CNRS.
0: Voilà, on a développé ce concept de l'uchronie pour ne pas voir ce qui s'était passé, sachant que nous disposions de l'ensemble des données archivistiques, même si on peut tous les jours en découvrir d'autres, hein. Moi, j'ai passé des années à découvrir des nouvelles archives en me disant « je pourrais remplacer les archives du choix de la défaite ou de Dominique à Vichy par les archives que j'ai découvertes dans les années suivantes ». Je dirais, quand on est historien comme moi, on se fait juste plaisir quand on découvre des nouvelles, c'est tout.
1: Comment se fait-il que, quand elles se sentent menacées par le peuple français, les classes dirigeantes françaises vont chercher de l'aide outre-Rhin, puis ensuite outre-Atlantique, après la Seconde Guerre mondiale? Alors, est-ce que ça veut dire que les capitalistes français n'ont pas confiance en eux-mêmes, au point de systématiquement remettre leur destin entre des mains étrangères?
0: Il y a un pays pour lequel la question posée n'est jamais mise en doute. C'est l'Italie. Il n'y a pas de capitalisme italien sans impérialisme allemand. J'ai fait une étude comparée des deux impérialismes faibles, italien et français. Le modèle qui s'applique à l'Italie est un modèle qui s'applique à la France. D'abord, il faut rappeler une chose. Une classe dominante qui est mise en question à l'intérieur par une fraction importante de son peuple a tendance à faire appel à des soutiens étrangers. Dans le cas français, l'exemple, l'aristocratie, confrontée à la révolution bourgeoise à soutien populaire en 1789 et dont l'émigration commence dès 1790. Les Vindelles qui émigrent en 1790 sont les ancêtres des Vindelles qui se partagent à partir de la défaite de 1870 entre partis restants dans le nouveau Reichsland et partie qui demeure dans la Lorraine restée française. Je sais que ça contrarie certains collègues. Ça mène en 1940 à ce qui conduit les Vindelles, et notamment François de Vindelles, dans une lettre qui n'est pas assez célèbre du 3 juillet 1940, à proposer au chef de l'occupation, Westphal, la collaboration de la maison Vindelles conformément à une

0: collaboration qui a été constante. Quand une classe dirigeante est mise en cause par les dirigés, comment, bien sûr, elle se tourne vers ses appuis extérieurs, puisqu'elle n'a plus d'appuis intérieurs. Et donc, le modèle de l'aristocratie de 1790, année suivante, l'émigration noble, elle se poursuit même après la défaite de Robespierre, souvent, hein ? Eh bien, le modèle est un modèle, évidemment, qui a été éprouvé en France et qui n'a cessé d'être déployé. En France, on se trouve avec un impérialisme français qui a l'air très fort, mais qui est faible. Il partage avec très insuffisant du peuple qui ne lui assure pas un soutien sûr, qui dans les périodes de crise, évidemment, est de plus en plus flageolant.
1: Quand la bourgeoisie française se sent menacée, elle peut donc aller chercher l'aide des Allemands. Elle a même pu appeler des Russes à l'aide. C'était en 1815, contre le retour de Napoléon.
0: 1815 ? L'appel à l'étranger pour venir occuper Paris. Alors c'est intéressant, dans cette période de russophobie qui nous caractérise, je rappelle que 1815, c'est le seul moment en France, très désagréable, où nous ayons vu des Cosaques chez nous. Nous n'avons plus jamais eu d'agresseurs russes. Par contre, nous avons eu des agresseurs allemands.
1: Donc la seule fois où la France a été envahie par les Russes, c'était à la demande des bourgeois.
0: Voilà, de notre bourgeoisie alliée à ses anciens ennemis aristocratiques avec lesquels la réconciliation était désormais mûre et qui n'a cessé de mûrir depuis 1815.
1: Depuis la fin de la Seconde Guerre mondiale, après avoir rejoué la carte allemande jusqu'en 1944, la grande bourgeoisie s'est placée sous protection des USA et donc à nouveau sous protection allemande. Car tout ça se passe dans le cadre de notre merveilleuse Union européenne dirigée par des financiers élus par personne. Les élites françaises ont choisi un double joug étranger, américano-allemand, Annie Lacroix-Risse.
0: Ce que j'ai montré, c'est cette caractéristique de l'impérialisme faible français qui consiste à s'allier avec deux impérialismes dominants. D'abord, ce qui est logique, parce qu'il est antérieur et qu'il est voisin, l'impérialisme allemand, dont le développement est consubstantiel et simultané de la phase impérialiste. Hein. Le capitalisme allemand se construit vraiment à la phase impérialiste ouverte par la crise de 1873. Et à partir de la crise de 1873, l'Allemagne, considérablement enrichie, il faut le dire, personne n'en parle de ça, hein, considérablement enrichie par les 5 milliards de francs hors de la punition française de la défaite, car ça a été un élément considérable du développement du capitalisme allemand, que cet énorme droit qui a été payé rubis sur l'ongle par la France, occupation à l'appui, donc l'Allemagne devient un partenaire essentiel de la bourgeoisie française. Et cette Allemagne, qui est l'impérialisme dominant en Europe, il veut tout, sans partage, car l'impérialisme allemand, c'est pas seulement à l'Est qui se développe, c'est à l'Ouest. Ce qui est obéré et caché chez nous, parce que le gros argument des hitlériens porte-parole de la grande bourgeoisie, c'est vous inquiétez pas, on va tomber sur les Russes, ça tombe mieux parce que tout le monde sera contre. Et la petite musique douce à laquelle personne ne croit dans l'appareil d'État, cette petite musique douce qui est servie aux Français pour les aider à se transformer en couards aveugles, c'est « ne vous inquiétez pas, nous allons tomber sur le dos des Russes, mais il ne se passera rien sur le front occidental. » Il se passera aussi quelque chose sur le front occidental. Donc, fin du 19e siècle, avec l'impérialisme allemand. De plus en plus, à partir des années 80-90, l'impérialisme allemand noue avec le jeune impérialisme américain, dont on peut considérer qu'il se déploie

0: à partir de 1890, c'est-à-dire le moment où les États-Unis se mettent à assurer leur expansion partout. Donc, des liens essentiels se nouent entre impérialisme allemand et impérialisme américain. Et pendant la Première Guerre mondiale, les États-Unis deviennent une puissance européenne. Le vrai vainqueur de la Première Guerre mondiale, ce n'est pas le vainqueur militaire, ce sont les États-Unis. Hunsiger, en juillet 1941, dit « Les États-Unis ont été le grand vainqueur de la Première Guerre mondiale, ils seront le vainqueur, toute catégorie, de la guerre en cours, nous devrons nous plier à leur desiderata pendant 50 ans. » On est à 80 et ça dure encore. Et ça m'a l'air un peu compromis, mais voilà la caractéristique depuis une période entre les années 1870-80 et les années de Première Guerre mondiale. Depuis lors, ces deux impérialismes, aux ambitions monstrueuses, comme tout impérialisme dominant, trouvent que tout est à eux. Pendant longtemps, les États-Unis ont été l'impérialisme superdominant et ils semblent le demeurer, quoiqu'ils ne le soient plus, mais les États-Unis ont entretenu avec la France des relations qui sont également très marquées par les relations avec l'impérialisme allemand, pour deux raisons. Car non seulement l'impérialisme français, longtemps terrifié par sa population, a noué avec l'impérialisme allemand des relations spécifiques, économiques, charbonnières, sidérurgiques, chimiques, etc. Mais les relations franco-allemandes sont très fortement marquées par les relations américano-allemandes qui, après chaque guerre, s'arrangent avec l'impérialisme allemand qui en prend quand même un petit coup parce que les Américains ont gagné. Et après 1918, et après 1945, et énormément gagné. Mais la France est donc soumise au double joug permanent germano-américain. Un joug spécifiquement franco-allemand et un joug germano-américain parce que les États-Unis ont le moyen d'imposer à la France des mesures à l'égard de l'Allemagne que, même dépendante de l'Allemagne, la France, des classes dirigeantes, peine à accepter. Bien entendu, 40-44, c'est la phase continentale, on n'aime que les Allemands. Mais ce que les archives impitoyables permettent bien de démontrer, c'est que de 1940 à 1944, le rapport des forces change. Qui perçoit le plus tôt, le plus intelligemment, parce qu'il dispose de tous les éléments d'appréciation, des changements de rapport de force. Qui perçoit ça beaucoup plus vite que le peuple à qui on ne raconte rien? Ce sont les classes dirigeantes. Les classes dirigeantes françaises, elles ont compris dès le deuxième semestre 1940 que les États-Unis ne laisseraient pas l'Allemagne se goinfrer l'Europe toute seule. Ce que ces classes dirigeantes françaises ont cru à un moment. Les États-Unis n'étaient pas prêts du tout à un partage des tâches. Bon, ben nous, on prend tout le reste et vous, vous mangez l'Europe. Urse comprise, pas du tout. Et là, les Français le comprennent. Le sommet de Vichy commence à comprendre que les États-Unis, ils vont faire la même chose qu'ils ont fait dans la Première Guerre mondiale. Parce que les Allemands les gênent. En particulier, depuis 1934, où en plus les Allemands viennent sur les brisés des Américains, y compris dans l'arrière-cour, en Amérique latine. Donc, à partir de 1940, on commence à faire attention, à nouveau très attention, à des États-Unis envers lesquels on a été très déférent pendant longtemps. Car il faut le rappeler, qui est-ce qui a décidé de tous les règlements d'après Première Guerre mondiale? Les États-Unis. Qui est-ce qui a décidé de la mort des réparations? Les États-Unis. Qui est-ce qui a réglé les questions financières internationales et qui a été en mesure de réaliser le summum de l'habileté, c'est-à-dire à la fois casser les réparations, mais exiger le paiement des dettes interalliées. Et qu'est-ce que c'est que les dettes interalliées? C'est les dettes des Anglais, des Français et d'un certain nombre d'autres pays de l'entente à l'égard des Américains. Qui est-ce qui a décidé ça? C'est les États-Unis. Donc, après le petit trou relatif des années 30 dans les amitiés américaines, on renoue à partir de 40-41 avec ce qui sera la nouvelle Pax Americana, dont on ne doutera plus. Parce qu'en 1918, on a pu penser que c'était une Pax Gallica et Britannica. Ça a été une Pax Americana. Quant à la Pax Americana d'après mai 1945, elle est écrasante pour tout le monde. À partir de ce moment-là, la classe dirigeante française, elle est soumise à la double influence dominante, d'une part allemande, d'autre part américaine. Elle n'en est jamais sortie.
1: Alors on comprend bien qu'en ce début de millénaire, la grande bourgeoisie française soit inquiète, car même s'il a apparemment de beaux restes, l'empire états-unien se fissure.
0: Je ne suis pas prévisionniste, mais enfin, dès qu'on se renseigne un petit peu, dès qu'on sort de ce qui est devenu quelque chose qui fait penser à 38-40 dans la hargne contre les ennemis présumés ou désignés, dès qu'on sort de cette espèce de furie anti-chinoise ou russophobe, pire que pendant la guerre froide, on va regarder les données économiques. On mesure que tout ce qui a fait la grandeur des États-Unis, c'est-à-dire la supériorité économique, scientifique, écrasante, tout ça est en train de basculer, malgré de remarquables restes, je dirais, d'origine interne et d'origine externe. Le pillage des cerveaux, le fameux brain drain, il se poursuit. C'est-à-dire que la crise générale depuis les années 1970 continue à générer cette absorption monstrueuse par les États-Unis d'une partie des élites intellectuelles de l'ensemble du monde. Il faut voir à quel point ça a été essentiel dans l'ascension des GAFA. Les États-Unis ont encore une part qui est importante dans les brevets mondiaux. Le problème, aujourd'hui, la Chine représente 40% du dépôt des brevets mondiaux dans toutes les disciplines. On est à une phase de la crise qui s'aggrave de plus en plus, et le fait que les uns cumulent des profits monstrueux et que les autres s'appauvrissent n'est qu'une des images de cette crise qui se déploie depuis les années 1970. Et on est entré depuis longtemps, évidemment, dans une période de tension qui fait penser à beaucoup d'égards à 1914 et à 1939, avec une différence notable. Les deux fois précédentes, l'impérialisme en crise est un impérialisme qui écrase tout le reste, qui n'a pas d'adversaire en face, qui est plein d'adversaires impérialistes. Mais aujourd'hui, face à l'impérialisme dominant, américain, soutenu mordicus par des Européens, des Australiens, des Néo-Zélandais, etc., est-ce qu'il y a face à eux quelque chose qui est en mesure de leur résister ou pas? La Russie a subi des coups terribles. Il faut quand même mesurer, à une époque où on parle d'expansion russe, que la Russie a perdu une partie considérable de ce qui faisait l'Union soviétique. Elle n'a plus aucune des zones particulièrement riches de ses marches. Elle a perdu l'Asie centrale, elle a perdu le Caucase, l'ensemble de sa barrière occidentale, son bijou ukrainien, mais elle n'est pas totalement à terre. Et la Chine, évidemment, on peut toujours gloser sur l'impérialisme chinois, etc., ne se laissera pas dépouiller comme ça. Donc, oui, on est dans une situation aussi grave que 14 et 39, mais dans une configuration qu'on n'a jamais connue en 14 et en 39. Ça génère dans les pays impérialistes habitués à la maîtrise des choses, une espèce de frénésie qui n'a rien à envier à la frénésie qui a précédé les guerres de 1914 et les guerres de 1939. Mais vouloir faire la guerre et n'être pas sûr de la gagner ou se dire qu'on n'est plus en mesure d'infliger aux faibles les coups qu'on leur a portés les deux précédentes fois, ça nous induit une conjoncture internationale tout à fait nouvelle. Je ne suis pas prévisionniste, mais ce que je peux analyser, c'est que la puissance économique étant en dernière instance déterminante, l'impérialisme n'est pas en bonne position dans la période actuelle, puisque sont actuellement établies des prévisions selon lesquelles la Chine sera au minimum en 2030 le premier producteur industriel du monde.

0: sur le front intérieur, même si elle a tout fait pour occulter son histoire et son souvenir, la Commune de Paris fait toujours peur aux bourgeois.
1: Bah, la Commune continue à leur faire peur. On comprend bien l'inquiétude des classes dirigeantes. La tactique de la poigne, comme celle qui se dessine et qui, au contraire de tout ce qu'on nous a raconté ces dernières années, ressemble comme une sœur à la tactique qui a été employée dans les années 1930, même si aujourd'hui on ne peut pas prétendre remanier des institutions qui ont donné tout le pouvoir à la grande bourgeoisie. Son pouvoir n'est plus disputé. Mais on se retrouve dans une situation aussi verrouillée que dans les années 30, c'est-à-dire une situation de poigne imposée à une population largement démunie, privée de ses moyens de défense, avec des organisations détruites ou largement détruites, ce qui fait tout à fait penser à 1914, ce qui fait tout à fait penser à 1940, 38-40, à ceci près qu'en 1938-1940, les institutions de défense étaient abattues ou anéanties, mais qu'elles existaient et qu'elles allaient se déployer finalement très vite entre 1940 et 1944, nous sommes sur le plan intérieur dans une situation qui fait beaucoup penser à 1914 et avec un état de la crise qui fait penser à la bourgeoisie que des tremblements, des craquements monstrueux sont en train de se préparer. Et par conséquent, qui veut aujourd'hui comprendre la situation a grand intérêt à se documenter sur ce qui s'est passé entre 1890 et 1914, sur ce qui s'est passé dans les années 1930. La situation de défaite où se trouve aujourd'hui le peuple français ne veut pas dire du tout que les classes dirigeantes le considèrent comme quantité négligeable. Le peuple français continue à les obséder. Et il est logique qu'elle soit obsédée par un peuple français dont elle perçoit le degré de lassitude.

0: sentiront souffler nom de Dieu que la commune n'est pas morte. Ils sentiront souffler nom de Dieu que la commune n'est pas morte.
1: Alors, puisqu'on évoque ce que la bourgeoisie d'aujourd'hui commémore, comme Napoléon Bonaparte, est-ce que la bourgeoisie ne commémore surtout pas, comme la Commune de Paris ? Et pour en revenir et en finir au sujet des trahisons de Pétain et de Bazaine, un détail, comme disait l'autre. En 2018, commémoration du centenaire de la première grande boucherie mondiale de 14-18, le banquier devenu président de la République a fait scandale quand il a insisté pour célébrer le maréchal Pétain. Macron a avancé que certes, si le Pétain des années 40-44 avait été un petit peu vilain et moyennement sympa avec les Juifs, par contre, le premier Pétain de 1917 avait été un formidable chef militaire qu'il convenait d'honorer, malgré la disgrâce qui frappe Pétain depuis son procès de 1945.
2: Le maréchal Pétain a été pendant la Première Guerre mondiale aussi un grand soldat. C'est aussi ce qui fait que la vie politique, comme l'humaine nature, sont parfois plus complexes que ce qu'on voudrait croire. On peut avoir été un gros soldat à la Première Guerre mondiale et avoir conduit à des choix funestes durant la Deuxième.
3: Vous comprenez,
2: il faut... Mon rôle n'est pas de comprendre que ça choque ou de commenter les gens. Mon rôle est d'essayer d'expliquer, de porter des convictions. J'ai toujours regardé l'histoire de notre pays en face. Je me suis toujours opposé au défaitisme français lorsqu'il a pu exister, à la complaisance avec toute idéologie. Vous ne pouvez pas me reprocher à moi d'avoir été ambigu sur ce point. Mais je reconnais aussi la part que les maréchaux ont jouée, que notre armée a jouée dans la victoire française. Nous sommes en train de célébrer le centenaire de la victoire et de la paix. La victoire d'une nation combattante. C'est pour ça que j'ai voulu que les poilus et ceux de 14 rentrent au Panthéon. Mais c'est aussi la victoire d'une armée française et de ses maréchaux. Et donc il est normal de les célébrer et de permettre à l'armée française de le faire.
1: À son simulacre de procès, Pétain a d'abord été jugé coupable de trahison, d'intelligence avec l'ennemi, condamné à mort. Et puis comme cette accusation de trahison était compromettante pour l'oligarchie collabo qui était restée en place à la Libération, on a glissé vers une accusation de simple collaboration. En 2018, Macron s'est donc battu pour célébrer un maréchal félon, frappé d'indignité nationale, et qui n'est plus maréchal depuis 45.
4: Non seulement Pétain n'est plus maréchal puisqu'il a été déchu, sa condamnation a porté aussi déchéance de son titre glorieux de maréchal, mais son titre glorieux de maréchal a été usurpé. J'ai tout à l'heure accordé une grande part à l'ouvrage de Brugère, Veni Vidi Vici. Brugère Raymond est le fils du général Brugère, qui a été, comme l'ensemble du haut état-major français, qui a été témoin de ce qu'était le véritable Pétain. Or, Pétain était un défaitiste notoire. D'abord, le haut état-major français ne s'était pas illustré entre 1914 et 1915, Pétain compris, sachant que la non-invasion de la France n'est pas due aux efforts de notre haut état-major, mais au fameux rouleau compresseur russe. C'est pas les taxis de la Marne qui ont sauvé la France. C'est évidemment le fait que la moitié des divisions allemandes ont dû combattre contre les Russes. Et c'est ça qui a sauvé la France de l'invasion totale en septembre 1914. Ça n'est pas autre chose. Et d'une, et de deux. Il était absolument notoire, et le livre de Brugère le démontre, et toute une série d'interventions de Joffre, Foch, etc., qui haïssaient Pétain. Il était caractérisé, y compris en 1917, lorsque on ne l'a pas chargé simplement de réaliser la victoire, lorsqu'on l'a mandaté pour aller écraser dans le sang les mutineries des soldats, il était à l'époque ouvertement défaitiste. Il est de ceux qui ne voulaient pas combattre en 1918. Et ça a été dit et répété. Il se trouve que j'avais un étudiant qui m'avait fait un très bon mémoire sur l'armée française, qui avait montré que le grand futur complice de Pétain dans le putsch contre la République, c'est-à-dire Weygand, qui avait eu à s'occuper beaucoup de la Pologne, puisqu'il est un des responsables de la contre-offensive polonaise lorsque la Pologne a un peu rapidement et inconsidérément attaqué la Russie en 1920 et a failli se prendre une gamelle retentissante, c'est Végan qui est devenu le deuxième personnage de la cagoule militaire ensuite, qui a été délégué pour apporter les forces françaises à la Pologne. Ce qu'avait montré le mémoire de mon étudiant, c'est que contre les Polonais, Végan soutenait les Allemands. Pourquoi ? Parce que les Polonais étaient un peu gigoteurs à l'époque, et notamment les mineurs polonais, qui s'agitaient beaucoup en 1918. C'est la raison pour laquelle, d'ailleurs, la frontière de la Tchécoslovaquie a inclus le territoire de Teschen, parce que Schneider, qui avait besoin du bassin charbonnier, du bassin métallurgique...
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C'était Séquence Rail sur Radio Zone 93,8 MHz, comme chaque mercredi dès 20h, en reprise chaque 6h15, le lendemain le jeudi à 2h15, 8h30 ou 14h45. Au micro Jean Pélichon, dans quelques instants la suite de notre programme. 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
4: Histoire de révolution avec Eric Lowen sur l'antenne de Transparence, une émission dans laquelle on parle souvent de révolution. On va revenir ici pour la deuxième fois sur la Révolution française, non pas raconter dans ses soubresauts, ses enjeux ou ses épisodes révolutionnaires, mais par le biais du recul, en tout cas du recul supposé qu'auraient pu avoir les historiens dessus. Or, on a vu la semaine dernière qu'il n'en était rien. Et que comme tout fait historique, forcément, la Révolution française a été utilisée par les droites, les gauches, les catholiques, les laïcs, les anti ou les pros de toutes parts. Enfin bref, que comme tout événement historique, il a eu sa lecture, ses récupérations, voire ses petites facilités avec l'histoire que l'on peut faire en fonction de ce que l'on a à défendre. Alors dans la première émission, on avait fait un petit peu le tour des approches critiques de la Révolution française, avant de revenir sur les approches pro-Révolution française, et notamment on s'est arrêté à la Troisième République, qui elle a forcément surfé sur une vague de réhabilitation pour justifier elle-même finalement ses propres politiques, laïcité, État républicain, etc., etc., tels qu'ils avaient été énoncés en 1789, 10, 11. Et là, moi, je suis un petit peu tombé des nues, puisque Eric a dit, ah ben, on a besoin encore d'une émission entière pour terminer, parce qu'il y en a tellement à dire, puisqu'il y a plein d'écoles de pro-révolutionnaires, on en a déjà vu un petit peu deux, en tout cas survolés. Et donc on revient un petit peu, fin de 19e, début de 20e, Eric, aujourd'hui, c'est ça?
5: Alors, on revient au 19e siècle, en fait. Alors, plus précisément, par rapport à ce que tu viens de dire, il ne s'agit pas d'école, on va dire, à la base, pro ou anti. Là, on n'est plus dans le cadre des réutilisations politiciennes, politicistes, idéologiques de la Révolution française. On est bien dans le cadre de débats historiographiques, donc qui sont des débats autour des méthodologies, à partir de quels documents on travaille, et qui la plupart du temps, en fait, vont procéder non pas par un changement radical de discours, mais par un développement lié finalement à l'approfondissement des études historiques, notamment parce qu'on va élargir les documents, parce qu'on va aller chercher d'autres choses. Donc c'est pas vraiment comme tu avais commencé
4: c'est
5: à le présenter.
4: C'est pas afin d'appuyer des idéologies et...
5: Si, ça intervient toujours. Mais là, je parle par rapport aux débats historiographiques. Donc, ce n'est pas en vertu de positions politiques que se font ces écoles. Elles ont des connotations politiques. Mais d'abord, ce sont des domaines liés, par exemple, au développement de la sociologie au XIXe siècle. La sociologie se développe au XIXe siècle, elle n'existe pas quand on a, par exemple, les premières grandes générations d'historiens qui vont travailler sur la Révolution française. Donc le développement, évidemment, d'une nouvelle discipline telle que la sociologie va faire qu'on va utiliser la sociologie dans la Révolution française. Et que, de fait, on va étudier la sociologie en acte durant la Révolution française, ce qui n'était pas effectué dans le cadre, on va dire, des pratiques historiques antérieures. Donc il ne faut pas forcément l'entendre comme étant des sortes, voilà, si on est de tel bord, on interprète de cette manière-là. Ça existe, mais ce n'est pas ce dont je parle. Moi, je parle au point de vue des développements historiographiques. Et donc, effectivement, on peut dire que certains sont peut-être liés à des interprétations en partie, mais c'est par exemple tout le développement dont je vais parler d'ici quelques instants va s'appuyer sur les développements du marxisme, mais pas forcément parce que ce sont des marxistes, mais parce que le marxisme a amené à s'interroger et à réfléchir sur d'autres aspects qui n'étaient pas abordés ou pris en compte ou étudiés antérieurement. Donc c'est pour ça que les questions, c'est pas le fait de passer d'une... Quand on est vraiment dans le développement historiographique, la plupart du temps, on ne bascule pas comme un changement de paradigme, comme certains diraient en tant que tel. C'est beaucoup plus nuancé, et en fait, la plupart du temps, ça vient par complexification des données premières. Donc, généralement, les données premières ne bougent pas, dans le sens où, si elles ont été développées en premier, c'est que... je ne parle pas de certaines interprétations, parce que justement, les interprétations, elles sont... ce sont des interprétations, mais au point de vue de l'étude des faits, l'étude documentaire, donc ça va procéder plutôt par complexification à partir de strates qui s'accumulent, qui interagissent, mais pas forcément par un changement, de vision radicale, et c'est toute la différence entre une appréhension idéologique de la Révolution française et ce qui est ensuite un débat historiographique normal dans le cadre du travail de l'histoire, quoi. C'est-à-dire que justement, si dans certains cas il y avait toujours, admettons, si on avait été vraiment dans la tête de tel ou tel personnage, il n'y aurait pas d'interprétation plurielle, parce que justement beaucoup d'aspects dans le travail d'historien consiste à partir de documents qu'on va chercher, on va les interpréter, mais il faut, entre guillemets, faire parler ces documents. Ce n'est pas les documents, la plupart du temps, qui parlent eux-mêmes. Et donc, c'est là où interviennent des questions qui sont des nuances, des sensibilités, des regards, qu'est-ce qu'on va privilégier. Donc, c'est par rapport à là ce dont je parle, puisque là, je ne suis plus entre les anti-révolutions françaises ou des pros, où effectivement, il y a un petit peu ce que tu as évoqué. Il peut y avoir des choses comme ça, ou dans les récupérations politiciennes. Tandis que là, je suis bien au niveau de travail d'histoire. Donc on peut dire beaucoup de choses, par exemple aujourd'hui, sur Michelet, au point de vue de sa tonalité, c'est quasiment un mystique de la Révolution française, si on va par là. Néanmoins, la base première de son travail dans son époque, c'est bien un travail d'historien. Donc c'est pas... on peut mettre le lyrisme de côté, on peut le distinguer de ce qui est le travail proprement dit. C'est pour ça que par rapport à ce dont nous avions commencé à parler la dernière fois. Évidemment, j'avais parlé de la dimension des contre-révolutionnaires, parce qu'ils vont être premiers au départ à investir le terrain, ne serait-ce qu'à cause de la Restauration, et que petit à petit vont se constituer un certain nombre donc d'écoles historiographiques dont j'avais parlé. Il y a la première école qui culmine avec, la première école qui, elle, va vraiment relayer sur le plan même politique ce travail. Ce sera en grande partie donc le courant dont je vous avais parlé, qui explose à partir de 1848, les années 1840, par exemple.
4: D'accord.
5: Et donc, pour revenir donc à l'histoire de l'histoire, là, je m'étais arrêté donc après cette école, c'est-à-dire après des gens comme Michelet, Louis Blanc, Alphonse Esquiros, etc. À partir de la Troisième République, alors quand je dis à partir, c'est pas le jour même, mais vers les années 70, c'est-à-dire les années, même ça commence un peu plus tôt, dès les années 60, 1860, et ça va en fait se prolonger jusque donc aux années 50 du XXe siècle, va dominer ce qu'on peut appeler le courant classique par rapport à l'interprétation de la Révolution française, qui est un courant évidemment entre guillemets pro-Révolution française, même si ça n'a plus du tout la même connotation qu'au moment même de la Révolution française, qui est un courant que l'on peut appeler comme un courant jacobin, et suivant les cas, soit en vertu de certaines méthodologies de travail, soit en vertu des positionnements, des positions personnelles de ces historiens, il y aura même une connotation qui sera éventuellement marxiste. C'est le courant donc qu'on appelle classique ou jacobin, hein, pour employer un terme usuel, qui va être dominant donc de la Troisième République aux environs de 1965. Alors, ce qui va constituer ce courant historiographique, c'est vraiment, c'est déjà un temps très fort, le premier centenaire de la Révolution française, qui intervient en 1889, déjà un siècle, on pourrait le dire comme ça, et qui est vraiment un âge d'or de l'historiographie de la Révolution française, qui plus est dans le cadre de la Troisième République. Et ce mouvement est porté par de grands historiens, de grands noms. Alors, aujourd'hui ne sont plus connus, si ce n'est des spécialistes justement de l'histoire de la Révolution française. C'est des gens par exemple comme Alphonse Allard, ce sont des gens comme Albert Mathiès par exemple. Ça va donner lieu à la création de toute une série d'institutions dans le cadre historique, dans le cadre savant. Par exemple, ça va être la création de la Société d'histoire de la Révolution française. On va avoir, par exemple, la Société des études robespierristes. Alors ça, c'est déjà tout un programme, parce que là, Robespierre, qui avait été pendant très longtemps

0: victime d'une légende noire, eh bien, dans le cadre de cette école jacobine, va même trouver en la personne de certains de ces grands noms un défenseur important. Voilà, c'est pour ça que à ce niveau-là, par exemple, Hollard, dont j'ai parlé, va défendre Danton, tandis que donc ça c'est Alphonse Hollard, tandis qu'Albert Mathiès, lui, va plutôt, si je ne me trompe pas, être un défenseur de Robespierre. Donc on va trouver des échos par rapport à, par exemple, Hollard était militant radical-socialiste en son temps, tandis que Mathiès était plutôt de sensibilité socialiste. Bon, mais si, revenons sur la révolution.
1: Ça veut dire qu'on extrapole vraiment
0: Non. Ils ont des sensibilités, mais leur travail en tant que tel sont d'abord des éléments, comme j'ai dit, qui sont dans le travail d'histoire. C'est-à-dire que c'est pas des ouvrages de propagande. Par contre, il va sans dire que les travaux qu'ils vont dégager vont pouvoir soit être initiés par des intéressements ou des positions personnelles, ou donner lieu à ce moment-là après une exploitation. Mais ce n'est pas un débat de style ce que vous dites là n'est pas recevable parce que vous le dites de telle position en tant que tel. Alors, donc, dans ce contexte-là, comme je disais, il va y avoir de grands noms, comme par exemple, le plus proche de nous, il y a Georges Lefebvre, par exemple, qui, en 1937, va fonder l'Institut d'Histoire de la Révolution française. Donc là, on voit très bien une sorte de montée en puissance, même là, de l'institutionnalisation de ces champs disciplinaires, parce qu'il y a aussi des revues aussi qui jouent un rôle très important, qui sont dédiées à ça. On a dans cette école, par exemple, un nom aujourd'hui qui ne nous évoque plus rien parce que ça n'appartient plus à notre problématique, mais à côté de ces revues très, très savantes pour l'époque, on va trouver des ouvrages de vulgarisation, par exemple, tels que ce qu'on appelle à l'époque le Petit Lavis, du nom d'un républicain conservateur qui s'appelle Ernest Laviste, qui a été un manuel historique officiel sous la Troisième République.
1: Hein. D'accord.
0: Voilà. Donc, c'est pour ça qu'on considère que la Troisième République est vraiment l'apogée de ce courant historiographique. Et donc là, le temps a passé, l'héritage aussi de la Révolution peut être regardé autrement que par exemple à l'époque d'Alexis de Tocqueville, puisque désormais cet héritage de la Révolution a donné naissance à une République, République qui s'est stabilisée, République qui n'est plus en situation de guerre civile, même si il y a eu des épisodes chauds, mais en tout cas, République qui, si elle sera en guerre avec d'autres puissances européennes, ne fut pas en guerre à cause de ses idées, on va dire, politiques, mais par rapport à des ambitions territoriales, des rapports de rivalité. Si on prend la guerre de 14-18 entre la France et l'Allemagne, c'est pas une guerre parce que nous étions républicains et que les autres, c'était des kaiserophiles, si je puis dire, hein, ou nous, des kaiserophobes. La guerre de 14 éclate en vertu de tout un jeu complexe de rivalité des grandes puissances coloniales, et à ce niveau-là, que la France soit républicaine ou que l'Allemagne ou l'Autriche ou d'autres pays soient des monarchies, soit de nature monarchique, n'intervient pas dans la nature du conflit. Ce qui sera différent, par exemple, pendant la Deuxième Guerre mondiale, où là, il y aura un différentiel idéologique fort dans le conflit entre les démocraties et les régimes fascistes. Donc c'est pour ça que aussi cette Troisième République, qui montre qu'elle peut être un gage de développement, de paix, de stabilité pour le pays, peut aussi regarder autrement la Révolution française. Ça aussi, c'est des données qu'il faut prendre en compte dans la psychologie, si je puis dire. Un historien n'est pas un homme hors du temps. Il est toujours lié à son temps, il est toujours donc dans les limites de son temps. Et par exemple, comment considérer l'histoire du régime napoléonien, celui lié à la Révolution française, quand on est sous le Second Empire ? Il y a quelque chose qui, évidemment, ça ne signifie pas qu'automatiquement ça empêche ou ça altérerait, ça illusionnerait, mais le rapport à cette matière-là ne peut pas être la même.
1: Hein? Oui.
0: Voilà. Donc, si on s'amuse à faire une sorte de différentiel, on peut avoir en tête la critique que fera Victor Hugo de Napoléon III, comparativement à Napoléon Ier, je préfère infiniment, c'est paradoxal, mais Napoléon III a été, quantitativement, à moins de sang sur les mains que Napoléon. Voilà, pourtant, Victor Hugo, démocrate et républicain en diable, une fois qu'il aura fait son évolution personnelle là-dessus. Pourtant, autant il grandit le petit pour, en quelque sorte, abaisser le plus grand. Je parle au point de vue de la taille.
2: De la taille.
0: Voilà.
2: On avait compris.
0: Donc
2: forcément, oui, le focal.
0: Ce courant-là, donc on appelle le courant jacobin, ou alors un peu plus tard jacobino-marxiste, quand le marxisme va se développer dans le sens où, ça c'est plutôt 20e siècle, alors c'est pas parce qu'ils seront membres du Parti communiste, mais parce que le marxisme va amener à un renouveau des études historiques en prêtant attention, par exemple, aux faits économiques, à une forme de sociologie qui était peu appréhendée antérieurement. C'est pour ça que le marxisme va apporter beaucoup au travail. Quand je dis marxisme, c'est pas le capital de Marx, mais disons l'impact sociologique et culturel du marxisme, et qui va amener de nouvelles générations d'historiens à s'interroger autrement sur le fonctionnement des structures, entre guillemets, ou des choses comme ça.
2: À raison, c'est-à-dire qu'il peut y avoir, une lecture marxiste du jacobinisme.
0: Oui, tout à fait. Ouais. Alors il peut y en avoir une qui est politisée, et qui, à mon avis, à ce moment-là, ne rentre pas du tout dans ce que je dis, et relève de la propagande, mais ensuite, ça peut amener à s'interroger. Il ne faut pas oublier que le travail de l'historien, c'est d'abord se poser des questions. C'est-à-dire que c'est la problématique qui est mise en avant qui va susciter le travail d'analyse. Alors, la problématique peut être discutable, peut être... quand je dis discutable, c'est parce qu'elle n'est pas toujours évidente, mais ce qui compte, c'est le regard questionneur que l'on porte sur l'événement ou sur les documents. C'est pour ça qu'en fonction des époques, les questions qu'on va poser à un même document seront très différentes. Et ça ne sous-entend pas qu'il y a un discours du vrai ou il y a un discours du faux entre les deux discours, mais qu'il y a aussi toute une évolution qui s'appuie d'ailleurs sur ce qui a déjà été dit, pour peut-être même aller plus loin dans l'interrogation de la matière historique, des événements, des acteurs qui interviennent. Et donc ce courant jacobino-marxiste, comme on dit certains, mais qu'on peut qualifier comme étant le courant jacobin classique, donc va s'inscrire évidemment dans un courant plutôt de tradition politique républicain et sociale de défense de la Révolution française, mais au point de vue de ces thèses, on peut considérer que donc c'est un courant qui va se constituer autour de quelques thèses, à savoir notamment donc un schéma explicatif du processus de Révolution française, en partant de l'idée qu'on a affaire à une révolution bourgeoise qui va avoir un soutien populaire, c'est-à-dire qu'à la base on retrouve l'interprétation marxiste là du processus révolutionnaire comme venant de la bourgeoisie, mais eux vont considérer donc qu'il y a un soutien populaire qui va constituer donc l'originalité de la voie révolutionnaire française, voire même qui sera pensé comme un modèle pour les révolutions ultérieurement. Et donc, dans cette école-là, l'épisode de 93-94, c'est-à-dire l'apogée de la terreur, c'est-à-dire ce moment un petit peu emblématique, est considéré comme un approfondissement social, populaire de la révolution de 89. Alors que dans l'école antérieure qui préexistait, on était plutôt dans l'idée qu'on avait affaire, alors c'est peut-être pas dit toujours dans ces termes-là, mais on avait plutôt affaire à l'idée qu'il y avait eu un phénomène de dérapage, c'est-à-dire un phénomène de en distinguant différents moments dans la Révolution française entre 89 et ces épisodes-là. Tandis que cette école va considérer qu'on a affaire à un tout, à un bloc, et que donc, à ce moment-là, ce courant va partir de l'idée que la France, c'est là où on peut retrouver d'ailleurs une sorte de réflexion marxiste, s'intègre dans une vision positiviste de l'histoire, et donc c'était une mutation nécessaire de la France, liée aux structures sociales qui avaient profondément évolué, et ça c'est un fait, au XVIIIe siècle, la plupart des structures fondamentales de la France ont évolué, sauf la représentation politique, donc qui devient finalement à contresens d'une marche de l'histoire. Mais c'est là où justement, un peu plus tard, va intervenir une autre école qui va nuancer cette interprétation en montrant qu'on aurait pu gérer en tout cas qu'aurait pu se gérer au moment des épisodes de la Révolution française, cette sorte de, d'obligation de sortir de l'impasse où ils étaient par des biais, des évolutions, des mises en place qui n'auraient pas, peut-être pas été celles de, des épisodes de la partie, des épisodes de la partie, on va dire, sanglante de la Révolution française.

0: débats universitaires, au point de vue des travaux, des colloques. Ce n'est pas du tout un courant qui n'existe plus, qui appartiendrait simplement à l'histoire. Il est toujours en acte et il bataille avec deux autres écoles qui se sont développées un peu plus tard, qui vont, disons, nuancer ou contester des points d'interprétation de ce courant.
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0: socialiste Renaud. Histoire de révolution, toujours, et Éric Lohen avec cette historiographie de la Révolution française.
1: En plus, ce qui est génial dans cette histoire, c'est que quand ils se battent, ces historiens-là, il faut imaginer, là, je fais une sorte de réflexion un petit peu à la, comment dire, à la guignole, si on les représentait sur un théâtre, quand ils se battent, c'est avec des ouvrages de plusieurs centaines de pages d'épaisseur, parce que ce sont des gens qui font des travaux considérables. Alors, pour rendre peut-être un peu plus explicite ce que je commençais, enfin ce que j'expliquais avant la petite pause, avant la chanson de Renaud, c'est le fait que pour, si on prend l'école jacobine, la Révolution française est un tout. Donc, eux vont, entre guillemets, en grande partie aussi, réhabiliter Robespierre, vont, comment dire, considérer que comme la Révolution française est un tout, qu'elle est fondatrice d'un présent, qu'elle est fondatrice au sens où elle ouvre une modernité politique qui va même au-delà

0: dans une sorte de conception positiviste, hein, en quelque sorte, de l'histoire. Bon, on ne peut pas, comment dire, faire son tri dans la Révolution française. Mais au point de vue, par exemple, des domaines d'études, si on prend donc ce courant jacobin, eux vont évidemment s'intéresser à l'étude des structures sociales de fond, au changement des structures sociales de fond de la société, notamment au niveau des formes de production qui interviennent, que ce soit dans l'agriculture, pour la paysannerie, pour même le développement proto-industriel de la France, donc qui intervient avant les événements de la Révolution française, parce qu'à cette époque-là, la France connaît un important développement économique qui sont les conséquences du colbertisme, c'est-à-dire que de la politique économique que Colbert avait mis en place antérieurement, qui fait qu'à côté des richesses de la terre, s'est développée aussi une richesse, on va dire, de production, d'une sorte de travail, mais pas au sens simplement le travailleur, mais au sens de production, donc d'exportation et de commerce. Alors que, par exemple, si on se place du côté de la première école républicaine, celle de 1848, elle est plus sensible aux idées, sous-entendu que pour eux, ils mettaient plus en avant la Révolution française comme conséquence des Lumières, comme conséquence de cela, et appréhendait peu ces considérations sociales, économiques, factuelles, qui ne doivent en rien, ça il faut avoir l'honnêteté de le dire, qui ne sont absolument en rien dues aux philosophes des Lumières et à un progrès de l'esprit humain ou quoi que ce soit. Ce sont des usages, ce sont des considérations de cet ordre-là. Donc c'est pour ça, comme j'ai dit, que les différences entre les écoles, c'est aussi des nuances dans la manière de regarder et des intérêts dans des domaines qui, par exemple, à certaines époques, étaient peu appréhendés, comme par exemple le développement de l'histoire intime, qui est un fait nouveau, qui va amener à ce qu'on appelle même la micro-histoire dans les écoles contemporaines, alors qu'il n'y en a pratiquement pas au XIXe siècle. Donc, je reviens à ma comparaison. D'un côté, la première école républicaine est plus attentive aux idées politiques, aux idées issues des Lumières, c'est-à-dire qu'elle envisage plus la Révolution française comme conséquence donc des idées de la philosophie des Lumières. Et c'est vrai que ça jouait un rôle important, mais ce n'est pas en réalité le seul. Et si on se place du côté de l'école jacobine, il va y avoir un travail important fait sur l'évolution de la paysannerie, l'évolution donc prenons par exemple deux noms que j'ai cités. J'ai cité Albert Soboul, qui est mort en 1982, donc vous voyez, ce n'est pas des historiens du... Alors oui, c'est des historiens du siècle dernier. c'est pas des...
1: Ça fait mal de le dire.
0: Putain, on vieillit vite. Enfin, quand je dis donc il est mort en 82, ça veut dire que ce n'est pas un historien qui est très très loin derrière nous au point de vue de ses travaux. Donc lui, Albert Soboul, comme il était militant communiste, va s'intéresser plus particulièrement aux sans-culottes parisiens. Je pense qu'on comprend à ce moment-là l'intérêt pour lui. Il ne s'est pas intéressé à la garde-robe de Marie-Antoinette, comme d'autres le feront par exemple. De même, Georges Lefebvre, dont j'ai parlé, qui lui est mort un petit peu avant, qui est mort en 1959, était plutôt de sensibilité socialiste, et lui va s'intéresser à la paysannerie. C'est un grand spécialiste du milieu rural français de cette époque-là, où effectivement, de profondes modifications au point de vue de la situation va expliquer un certain nombre de positionnements dans le cadre de la Révolution, notamment en fonction de particularités provinciales, par exemple. En tout cas, ça expliquera qu'il n'y a pas une Révolution française, mais plusieurs Révolutions françaises. Ce qui se passe dans les campagnes, les aspirations et les demandes dans les campagnes ne seront peut-être pas les mêmes que celles qu'on a dans les villes ou dans telle autre partie de la population. Voilà, donc, bon, je ne vais pas m'arrêter plus dessus, puisque cette école qui est toujours présente va être quasiment exclusive jusque dans les années 60, jusqu'au moment où elle va commencer à être contestée au sens de son monopole d'interprétation sur la Révolution française, à partir des années 50, avec le développement de ce qu'on appelle la thèse atlantiste. La thèse atlantique, mais qui sera accusée d'être une thèse atlantiste de la part des tenants de l'école classique jacobine. Alors, c'est quoi la thèse atlantique ? Eh bien, ce sont des travaux d'historiens qui, je ne sais pas si on doit leur en faire grief, mais en tout cas certains leur en feront, qui étaient américains. Et donc ils se sont intéressés à la Révolution française, non pas parce qu'ils étaient américains, mais ils s'y sont intéressés avec un point de vue américain, et se sont rendus compte, en fait ils sont pas, c'est pas que des américains, hein, mais ceux qui ont lancé pour certains le mouvement sont effectivement américains. Et donc ils ont fait des travaux autour de phénomènes au point de vue de l'évolution des mentalités, des aspirations, qui vont intervenir pas seulement en France, parce qu'une des caractéristiques de l'école jacobine, c'est qu'elle pense la Révolution française comme une exceptionnalité, une sorte d'unicité historique, voilà, et que en dehors ce serait plat pays ou désert ou morne plaine, et que bon voilà, la Révolution française serait une sorte de tout enclos dans son propre univers. Alors que cette thèse, qui va être relayée ensuite par des Français comme Jacques Godechaux, par exemple, avec La Grande Nation, qui est un livre publié en 1958. Au point de vue des Américains, c'est un historien qui s'appelle Robert Palmer, qui va, en partir de 1954, lancer cette... ce type de travaux. Et eux, donc, vont s'intéresser aux relations, on va dire, au sens international, au point de vue des idées, au point de vue de l'exemplarité politique que l'on trouve avant même la Révolution française, et qui ont de très sérieuses analogies au point de vue de certains événements, convergence plutôt, avec ce qu'on va voir en France. C'est pour ça qu'on oublie que la Révolution française est précédée de quelques années par la Révolution américaine, que les influences sont très importantes dans les deux sens. D'ailleurs, beaucoup d'auteurs américains sont influencés par la pensée française, mais en même temps, si on se place au point de vue, par exemple, de l'Assemblée, en 89, il y a un certain nombre de représentants, et pas des moindres, qui ont été directement des acteurs de la Révolution américaine, dans le corps expéditionnaire militaire, dont le plus célèbre est Lafayette. Et donc, eux vont attirer l'attention, par exemple, sur ce qu'on appelle les révolutions bataves, c'est-à-dire du côté du nord de l'Europe, du côté de la Hollande, qui vont intervenir en 1783, commencent en 83, donc qui sont avant la Révolution française. De même, ces révolutions, elles vont même jusqu'en 87, on est encore avant la Révolution française. Il y a ce qu'on appelle aussi la Révolution brabançonne, qui intervient en 87-89. Alors, certains vont contester la nature révolutionnaire, cela, mais ce sont de vrais... je n'en ai pas parlé, je crois, avec toi, de ce mouvement révolutionnaire-là. De même que ce qui s'est passé en Pologne. Ici, la Pologne, on en avait un petit peu parlé. Je pourrais faire un topo une fois, là, justement, sur ces épisodes peu connus, et qui, permettre de comprendre que ce qui va se passer en France doit être élargi au point de vue de son contexte géopolitique, idéologique, pas simplement donc aux frontières de la France, mais dans un cadre, on va dire, transatlantique.
1: Mondialisé.
0: Donc, en fait, quelque part, c'est une forme, alors pas de mondialisation comme nous l'entendons, mais disons que la Révolution française s'inscrit, et c'est pour ça que ça va être un petit peu énervant pour des tenants vraiment d'une sorte de chauvinisme français là-dessus, parce que ça sous-entend que la France a été un acteur très important, mais qu'elle n'a peut-être pas eu le monopole de ces choses-là, et qu'elle n'a pas eu forcément, l'unicité, l'exceptionnalité au sens aussi loin. Évidemment, des conséquences, ça c'est certain. Mais sur le principe, ça peut se discuter. En tout cas, c'est des thèses tout à fait intéressantes, sérieuses. C'est pour ça qu'on appelle ça la thèse atlantique, parce que ces mouvements vont toucher des pays donc, comme les États-Unis, comme la Hollande, et évidemment la France, mais il y a aussi la Pologne dans ce contexte-là. Et évidemment, quand va être publié ces travaux autour de ces questions-là, eh bien pour beaucoup d'auteurs, ils vont y voir une sorte d'attaque américaine contre l'interprétation jacobino-marxiste. Et donc on va les accuser, à travers cette thèse atlantique, de se faire le jeu des États-Unis. Puisqu'en grande partie, les éléments, mais en même temps, c'est ce qui est intéressant, c'est que ce qu'ils mettent en avant, ce n'est pas forcément des agents secrets de la CIA. C'est pareil, c'est pas parce qu'un auteur français s'intéresse à la paysannerie qu'il est forcément missionné, mandaté par Moscou pour faire une étude là-dessus. Ce sont effectivement des factualités historiques qui vont, dans ce contexte-là, remettre en cause certaines interprétations au sens, comme je disais, de l'unicité de la Révolution française, de sa spécificité, donc de sa supériorité par rapport aux autres.
1: Après, la Révolution française aura ses caractéristiques. Elle est beaucoup plus grande. Elle touche un démos beaucoup plus important. C'est 26, un peu plus de 26 millions d'habitants, la France, comparé au Brabançon. La Révolution batave, le rapport effectivement disproportionné. Voilà. Et donc, dans un contexte de guerre froide, ces thèses vont être assez mal reçues de la part de courants historiographiques, souvent assez politisés, plutôt de tendance marxiste. Donc là, on est dans les années 1900, comme je disais, 1950, 1960. Et donc, alors, ce qu'il faut retenir de ce que je viens de présenter, c'est qu'aujourd'hui, une grande partie de ce qui a été avancé par donc ces historiens-là fait partie de la compréhension que nous avons, compréhension élargie de la Révolution française. Et en grande partie, le travail que je fais, moi, sur l'histoire des révolutions, dont je blablate un petit peu avec toi régulièrement ici depuis quelque temps, s'inscrit effectivement dans une conception élargie des processus révolutionnaires en dépassant les clôtures strictement nationales ou historiques, en montrant par exemple les influences d'autres révolutions antérieurement ou d'autres faits qui peuvent susciter un exemple chez des acteurs politiques. Donc, quelque part, une grande partie de ma méthodologie, entre guillemets, de travail a intégré toutes ces réflexions d'élargissement, à la fois par rapport à la Révolution française, au sens d'une sorte de synchronie beaucoup plus large que simplement une considération hexagonale, mais même au point de vue diachronique, en s'intéressant aux révolutions antérieures qui vont servir d'exemple. Pourquoi, par exemple, dans le cas de la Révolution française, ils vont vouloir se présenter comme des consuls? Pourquoi il y a une sorte de mode à l'Antiquité qui apparaît dans la recherche d'institutions?
2: L'Antiquité qui a inventé la démocratie d'un côté, la République de l'autre.
1: Donc on cherche des dispositifs institutionnels autant que des références politiques. Que je sache, le bonnet phrygien est très bien connu pour être un couvre-chef très français.
2: Permettez-moi d'ironiser dans une région proche du Berry.
1: En tout cas, du Béret au bonnet phrygien, il y a quand même, je rappelle pour nos auditeurs qui seraient ignares en matière géographique, que donc la Phrygie est une région d'Asie mineure, c'est-à-dire du côté de la Turquie actuelle, et qui était en fait le symbole des esclaves émancipés dans l'Antiquité. Donc voilà, c'est pour ça que je disais, c'est pas du tout un couvre-chef naturel. C'était vraiment un symbole politique qui n'était pas neutre en allant le chercher dans l'Antiquité, quoi. De même, quand il y a un certain Gracchus Babeuf, j'ai oublié son prénom, je le connais là en mémoire que sous son nom donc de Gracchus Babeuf, mais Gracchus est un surnom qu'il a choisi. C'est une référence à quoi? C'est une référence à la révolution des Gracques. Donc son manifeste des égaux, qui, si je me rappelle bien, c'est 1795, quand il tente là de faire cette intervention dans le cours des événements, qui va se terminer tragiquement pour lui, la référence à Gracchus Babeuf, voilà. Donc ça veut dire qu'ils connaissent ils ont une connaissance historique, ils connaissent des classiques de combats, de luttes sociales à d'autres époques aussi. Donc les influences sur les recherches de modèles, sur les recherches d'imaginaire pour constituer donc de nouvelles structures politiques et constantes dans le processus de la Révolution française. Et donc soit on regarde vers l'Antiquité gréco-romaine, donc la République de Rome, Robespierre avec sa vertu, son culte de la vertu, ça évoque des connotations que l'on a dans la République romaine, au sens des modèles de la vertu républicaine présentés, alors que Danton, l'ennemi personnel de Robespierre, sera présenté comme riche, comme corrompu, etc. Donc on y retrouve même presque une sorte de logique contre la richesse, l'argent, contre les éléments somptuaires qui évoqueraient bien des censeurs de l'Antiquité. Donc Robespierre est tout à fait, je dirais, c'est pas du tout un imbécile, il sait quelles sont ses positions politiques et ses références historiques. Et bon, je vais m'arrêter là parce que sinon je vais vous faire un topo sur, une révolution française habillée à l'antique.
2: On va faire une pause avec Owen.
1: Merci.

0: Flying Poo Makes Stuff Revolution. C'est dans Histoire de Révolution. On continue donc, Eric, et on termine d'ailleurs cette historiographie de la Révolution française. Ces lectures, c'est... Alors, on était...
1: La thèse donc, de l'école atlantique. Donc,
0: à revenir sur cette école atlantique et sur cet aspect de la Révolution qui s'extrairait d'une seule histoire de France, mais bien d'une histoire des hommes, quoi, finalement.
1: Voilà, élargi, comme je disais, à la fois sur un plan diachronique, c'est-à-dire à travers l'histoire, et synchronique, c'est-à-dire par rapport à son présent. C'est-à-dire élargi dans le temps et élargi dans l'espace, en prenant en compte donc ce qu'on peut appeler là l'espace atlantique, c'est-à-dire entre les États-Unis et toute une série de pays du côté de l'Europe du Nord, comme la Hollande, la Pologne, le Brabant. Alors, il y a encore un événement qui va intervenir, qui va être une sorte de révolution en matière de révolution. Ça va être à partir de 1965, là c'est une date précise, puisque c'est la publication d'un livre qui s'intitule « La Révolution française » par un très grand historien. En fait, c'est deux historiens. C'est d'un côté François Furet, ancien communiste, là je vais dire repenti, c'est-à-dire introduisant une nuance que certains vont qualifier, c'est pas lui qui se revendique comme tel, mais qu'on accusera d'être néolibéral. Dans ce contexte-là, et Denis Richer, qui est un autre historien français, là, donc ils vont publier en 65 cet ouvrage qui va être un tournant majeur de l'historiographie contemporaine de la Révolution française. Et aujourd'hui, au point de vue on va dire, dans le micro landerneau des historiens de la Révolution française, par colloques interposés ou publications, eh ben, il y a donc encore les représentants de l'école classique jacobine qui ont repensé leurs propres thèses, relancé leurs travaux, en réaction d'ailleurs aux thèses atlantiques et aux travaux de cette école libérale, là, je vais employer ces termes-là, pour désigner des travaux de François Furet et de Denis Richer. En fait, on les appelle libéraux, mais c'est plutôt une sorte de point de vue qui va élargir la complexité de la Révolution française et en sortant, disons, de l'interprétation un petit peu trop, on va dire, parfois à la lecture ou à l'influence, comme je disais, du marxisme, en repensant surtout la philosophie de l'histoire, de ça. Et donc, cette école, qui n'est pas, quand je dis école, c'est pas des partis, c'est-à-dire c'est des positions intellectuelles, donc il y a certains auteurs qui changent même à l'intérieur de ces positions. C'est pour ça que si on prend, par exemple, François Furet, entre ses premiers travaux dans les années 60 et les années 90, par exemple 80, il va lui-même nuancer ses propres thèses. Mais en tout cas, ce courant que l'on va voir présent de manière assez importante lors du bicentenaire de la Révolution française, donc l'autre, le courant jacobin, il est en quelque sorte triomphant lors du premier centenaire. Et alors moi je ne suis pas d'accord avec cette interprétation qu'en 1989 ce serait le courant là, du libéral incarné par cette école d'historiens qui aurait se serait seul exprimé, puisque les autres sont toujours présents, publient, participent de la vie intellectuelle autour de ces questions-là. Au point de vue donc des thèses de départ que François Furet va mettre en avant à travers cet ouvrage en 65, c'est l'idée que la révolution n'est pas le fruit de la lutte des classes, au sens d'une lutte inéluctable ou d'un mouvement inscrit dans le sens de l'histoire, entre d'un côté une bourgeoisie libérale et une noblesse conservatrice. C'est-à-dire que pour lui, la révolution française n'était pas inévitable ou nécessaire, et pouvait donc être en partie stabilisée, par exemple, à travers un compromis réformiste, c'est-à-dire une monarchie constitutionnelle, qui a failli d'ailleurs intervenir, si ce n'est que Louis XVI...
2: tirer la balle dans le pied.
1: Voilà. Mmh. C'est laisser tomber le cadenas sur le pied pour rester... voilà. Donc, que cette thèse de l'inéluctabilité des événements, de la radicalité de la République, non. Et c'est vrai que quand on examine les cahiers de doléances dans le détail, les discours de tous ces acteurs de la Révolution au départ, donc en 88, 89, eh bien, on va voir qu'ils vont être totalement éliminés de la scène
3: de la Révolution française, parce qu'ils sont dépassés, ils ne se reconnaissent pas du tout dans la tournure des événements, et seront d'ailleurs, dans bien des cas, eux-mêmes victimes de la Révolution française. C'est pour ça qu'il y a, il faut vraiment l'avoir à l'esprit, un turnover, permettez-moi l'expression anglaise, du personnel politique dans le cadre des événements de la Révolution française, qui est considérable. C'est-à-dire qu'il y en a très peu qui ont fait une carrière politique permanente, de, si on prend l'année 88 avec la journée des Tuiles, jusqu'en 99. Alors il y en a certains qui ont survécu, mais ils ont dû souvent se retirer, ils sont revenus, entre guillemets, aux affaires, mais ça n'a pas été des positions en continu. Robespierre n'est pas un personnage politique important de l'année 89, et il disparaît donc
2: en 94.
3: 14. Voilà, donc c'est un météore terrible. Voilà, ça participe d'ailleurs de la dimension fascinante du bonhomme.
2: Ça a été un éclair quoi, entre 92 et 94.
3: Voilà. Avant, il a commencé à se constituer avant, mais en 89, quand Robespierre parle, personne n'écoute, quoi. Voilà, c'est Robespierre de 89 n'est pas le Robespierre qui sera pour nous Robespierre. Et ça, c'est quelque chose qui participe de la fascination qu'on peut avoir pour ce genre d'époque, où, c'est comme pour Bonaparte. On prend Bonaparte 5 ans auparavant, on imagine mal, entre guillemets, l'empereur Napoléon après. Donc il y a aussi une sorte de situation où les possibles sont... Comment dire, il y a des champs de possibles. Hein, si Grouchy était arrivé à l'heure, comme on dit parfois, si Valmy avait été perdu au lieu d'être gagné, si ceci ou cela était intervenu, à peu de choses, les inflexions sur l'évolution du régime. Je rappellerai aussi que l'exécution de Louis XVI, c'est avec, en termes de une majorité voix. Écrasante, pour le, hein, c'est une voix. Donc on ne peut pas dire que la majorité des Français, même du côté des gens qui ont été vraiment acteurs de 89, étaient des anti-monarchistes là-dessus. Il y en a, bien sûr, c'est une minorité, enfin c'est une minorité très active, très visible, qu'on entend, mais ils ne sont pas représentatifs. On oublie aussi que dans le cours des événements de la Première République, par une représentation élective, va revenir, ça c'est notamment après la terreur, hein, dans le cadre de la réaction thermidorienne, c'est-à-dire après qui met fin à la terreur et l'espace que ça ouvre, eh bien pour une grande partie de la population française, ils revotent pour dans un cadre désormais légal, pour des représentants plutôt monarchistes. Ce qui expliquera en partie d'ailleurs le coup d'État de Napoléon plus tard, devant une assemblée, une chambre qui tourne à une majorité royaliste. Donc les choses ne sont pas aussi, aussi manichéennes, aussi simples et surtout sans aucune inéluctabilité.
2: Puisqu'on parle d'historiographie avec Louane et qu'on approche de la fin de l'émission, je voulais te poser une question parce que j'avoue que je suis quand même largué hein, devant tous ces débats historiques.
3: De technicien, ouais.
2: Les écoles scientifiques etc. Sont toujours dans un combat et dans un tiraillement en tout cas entre diverses approches. Et la plupart du temps, selon les époques, l'une ou l'autre, à force de loi, on l'a vu. Aujourd'hui, quand on prend un livre d'histoire d'un gamin de seconde ou de première, et que on lit l'histoire de France dans un manuel, qu'est-ce qui en ressort? Et finalement, quelle est la révolution qui est présentée aujourd'hui?
3: Alors là, tu me poses une colle parce que ça fait très longtemps que je n'ai plus réouvert les manuels d'histoire. Quand je dis manuels d'histoire, c'est au sens scolaire.
2: Globalement, c'est à peu près la même que les nôtres. Hein,
3: scolaire. Disons que c'est pour ça que là, je ne travaille pas du tout sur
2: parce
3: le cadre éducation nationale.
2: Parce que, par exemple,
3: pour les gamins,
2: que la Révolution française serait la sœur, voire la fille d'autres révolutions avant. Moi, je ne me souviens pas d'avoir entendu autrement que dans les propos d'Eric Lowen.
3: Voilà. Disons que ce qui domine...
2: En tout cas, pas chez mes profs d'histoire.
3: Voilà. J'ai dit, je ne suis peut-être pas le mieux placé pour le parler parce que je n'ai pas fait d'études comparatives sur l'évolution des manuels scolaires.
2: Ce ne serait pas inintéressant.
3: C'est tout à fait intéressant. Là, ce serait, mais ça, c'est vraiment... l'histoire des manuels scolaires, ce n'est pas du tout l'histoire
2: de l'histoire.
3: De l'histoire. C'est encore autre chose, ça. Hein, c'est pour ça que j'ai bien dit, je ne suis pas forcément... en mesure de répondre comme ça, parce que ça, il faut vraiment faire une étude comparative. Mais si je ne me trompe pas, peut-être je me trompe, mais là, c'est vraiment... je me lance dans le vide. Hein, là, donc, Je pense que la vision qui domine encore, en tout cas qui a encore une inertie historique, c'est un bon fond de l'interprétation jacobienne nuancé par quelques thèses venant de la révolution de François Furet et Denis Richer. Je m'avance, je ne risque pas grand-chose en disant cela. La thèse atlantique, il me semble qu'elle est très peu intégrée effectivement dans nos manuels d'histoire. Ce qui s'explique un petit peu parce qu'effectivement, quand on étudie l'histoire de France, c'est sûr que l'histoire donc des, du côté de la Hollande, des épisodes de la, on va dire de la Pologne, voire même par exemple, allez, allons vers un truc très impolitiquement correct. Des événements politiques intervenus en Corse lors de tentatives de la Corse de se constituer comme État indépendant avant la Révolution française, ce qui expliquera pourquoi Jean-Jacques Rousseau proposera un projet de constitution à la Corse, s'inscrit dans un mouvement effectivement européen beaucoup plus vaste que simplement enclos dans les frontières hexagonales constituées à peu près à la Révolution française. Par exemple, peut-être que je dis une bêtise, parce que comme j'ai dit, je n'ai pas les manuels scolaires d'aujourd'hui utilisés en tête, mais il y a une idée qui, si je me rappelle bien, moi, quand j'étais à l'école, je pense qu'elle était présentée dans les manuels scolaires, c'est l'idée que finalement la notion de nation française avait été, était née de la Révolution française. Alors que quand on examine dans le détail, l'idée de nation française, même au sens territorial, hein, au sens dans ce sens-là, existe avant même la Révolution française. Et c'est d'ailleurs parce qu'elle existe que la Révolution française peut exister. C'est-à-dire qu'un des aspects à ce niveau-là intéressant des représentants du tiers, c'est qu'ils ne se pensent plus comme défenseurs de province, mais défendant la France. C'est pour ça que si, effectivement, sur la scène de l'histoire, c'est la Révolution française qui fera parler de la France, de la nation française, au point de vue de la représentation politique, parce qu'avant, il n'y a que des provinces, il n'y a pas la nation française en tant que telle. Par contre, dans les faits, dans les discours, et même du côté de personnages qui ne sont pas forcément du tout des révolutionnaires, cette représentation-là d'un ensemble territorial, démographique, avec une, on va dire une identité, est déjà pensée, même sous Louis XV, en très grande partie. Puisque si je me rappelle bien, Louis XV avait refusé d'envahir les Pays-Bas en partant de l'idée que c'était au-delà de l'espace naturel, c'est le concept des frontières naturelles de la France. Notion qui n'existe pas, par exemple, au XVIIe siècle, hein, si on se place à l'époque de Louis XIV, parce que la France est encore en train de se constituer, tandis que dès le milieu...
2: On peut dire globalement que c'est sous Louis XIV qu'est née l'idée d'État-nation, sommairement.
3: Sommairement, oui. Voilà. Et là, ce dont je parle, c'est vraiment au sens, la conception de la nation dans son tout, impliquant donc un fonctionnement, mais ça remonte avant, puisqu'on pourrait parler de l'utilisation, l'édit de Villars-Cotterêts pour l'adoption du français en 1539, ça fait partie de tout ce développement-là, et donc l'idée de nation préexiste à la Révolution française, et c'est parce qu'elle préexiste qu'ils vont penser, justement, ces représentants du tiers, quand ils vont se constituer en assemblée nationale, quand ils d'ailleurs, hein, c'est ça. C'est-à-dire qu'ils ont déjà le sentiment de former une nation. Donc bien sûr, c'est la Révolution qui va l'inscrire dans le marbre des constitutions, qui va l'inscrire désormais dans la factualité politique, mais au point de vue des idées, c'est déjà acté bien avant. Donc à ce niveau-là, la Révolution française va amplifier cela, et c'est un discours qui va être repris par tous les grands noms de la Révolution française, mais en réalité, ce n'est pas eux qui l'inventent.
2: Et encore qu'on pourrait le tempérer, parce que finalement, elle ne l'amplifie pas tant que ça en Vendée, mais ça c'est un autre sujet.
3: Oui, mais quand on examine dans le détail, justement, les épisodes vendéens, on s'aperçoit que c'est peut-être beaucoup plus complexe qu'on ne le pense. Les Vendéens, le rapport à l'idée de la France comme nation, c'est pas la raison du conflit entre les Vendéens, et puis il faut voir comment ça démarre dans les faits, hein, les insurrections dans les provinces, c'est pas forcément contre l'idée de la France comme nation. C'est par exemple quand il y a des conscriptions en masse, quand il faut lever 300 000 soldats pour sauver les frontières, etc. Quand on va procéder à des tentatives, d'ailleurs sur le papier on n'y arrivera pas, à avoir les 300 000 soldats, parce qu'il faut faire des levées imposées, et les gens dans beaucoup de provinces rurales, notamment du côté de la Vendée, c'est une des principales raisons De l'insurrection, c'est-à-dire...
2: Parce que bien souvent, on va chercher les garçons, un à un, dans chaque ferme...
3: Voilà, c'est-à-dire que c'est pas des gens qui se sont dit, tiens, on est contre ça parce qu'on serait chouans et vendéens. Ça, c'est la relecture aujourd'hui. À l'époque, dans les faits, évidemment, c'est un mixte beaucoup plus complexe, parce qu'il va y avoir les épisodes après de par rapport à la royauté, les immigrés, mais même du côté de ce qu'on pourrait appeler globalement les Chouans, les Vendéens, il n'y a pas forcément d'unité politique. Certains sont plutôt défenseurs des immigrés, d'autres sont ont une connotation plus rurale, au sens de la défense de leur tradition et de leur de quelque chose ensuite, qui est aussi une réaction, une agression. Parce que du côté des troupes envoyées pour y réagir,
2: c'est... On se nourrit sur le pays et globalement, ça fait des dégâts.
3: Voilà, donc il y a aussi une grande partie où c'est ça, la dynamique d'une guerre civile. C'est-à-dire que la haine nourrit la haine. Et donc le sang qui coule entretient le sang qui coule en réaction de l'autre côté. Quoi. Alors, pour revenir donc à la situation
2: présente... Et pour
3: clôturer,
2: Eric Lohan, il est là.
3: Voilà, donc... Peut-être pour comprendre un dernier petit point, au point de vue des débats que vont amener l'école libérale, il va y avoir des réflexions au point de vue non plus est-ce qu'on est pour ou contre la Révolution française, parce que la question ne se pose plus dans ces écoles. De même pour la Révolution atlantique, c'est plus une école historiographique du pour ou du contre. C'est pour ça qu'on est bien désormais dans un débat d'histoire, mais par contre les réflexions que Denis Richer et François Furet, excusez-moi, donc vont apporter, ça va relancer des interrogations sur la relation entre l'évolution de la Révolution française en 93 par rapport aux idéaux de 89, et notamment sur des réflexions désormais qui seront faites à la lumière des régimes totalitaires, c'est-à-dire à la lumière donc des régimes fascistes du 20e siècle. Alors que si on prend essentiellement l'école jacobine qui existait, jacobino-marxiste, comme disent certains, eh bien, évidemment, ils ne
2: tiennent pas compte de ça, puisqu'ils ne l'ont pas connu.
3: Oui, ou alors disons que le gros du développement historique était antérieur. Et donc, à ce niveau-là, ça va relancer des débats, parce que, par exemple, François Furet, lui, va évoluer dans ses thèses. Lui, au départ, il soutenait d'abord, en 65, qu'elle était un dérapage. La terreur était un dérapage, alors que, selon une interprétation finalement qu'on avait déjà entendue à d'autres époques, alors qu'un peu plus tard, lui-même va nuancer ses positions avec l'idée qu'un certain nombre des éléments de la radicalisation idéologique de 93 reposent sur quelques-uns. Alors, c'est là où moi je ne suis pas tout à fait d'accord avec lui, c'est que, oui, il y en a quelques-uns qu'on peut retrouver, mais pas globalement. Et en tout cas, lui, il va réassocier les épisodes de 93 avec la dimension de 89, mais en mettant en avant des logiques idéologiques, c'est-à-dire des logiques totalitaires, et ça va faire beaucoup réagir l'école jacobine, parce que c'est une sorte d'éclairage sur les phénomènes, on va dire, totalitaires. Alors c'est vrai qu'il y a des comparaisons qui doivent être faites, mais de là à dire que c'est tout à fait identique, ça aussi, ça peut se discuter. Voilà, tu me fais signe, donc la guillotine de la montre est imparable.
2: De la montre, ouais.
3: Voilà. Bon, au point de vue des historiens qui participent de cette école libérale, entre guillemets, aujourd'hui, ou disons nuancée, il y a parmi des grands noms des personnages, par exemple, comme Mona Ouzouf, en plus de François Furet et Denis Richer, que j'ai évoqués. Voilà. Et puis après, il y a aussi beaucoup d'autres historiens qui sont pas forcément facilement classables en disant, ben, lui, il est dans telle école ou dans telle mouvance de travail par rapport à ces questions.
2: Et rien n'exclut que ça puisse encore bouger dans les années et les siècles qui viennent.
3: Et oui, puisque là, c'est l'historiographie de la Révolution française, évidemment, elle n'est pas close. La Révolution française est close, mais les réflexions, les inspirations, tout ce que ça nous amène à réfléchir d'une manière ou d'une autre, eh bien ça, je pense que ça va continuer de manière considérable dans l'histoire.
2: Merci beaucoup, Eric Lohan. À bientôt.

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Salut à toutes, salut à tous. Merci d'être à l'écoute et présent pour cette émission de Jazz City. Programme de ce soir, le grand orchestre de Monsieur Bill Holman.

Le grand orchestre de Bill Holman. Ce soir, cette émission, comme je vous l'ai dit, est consacrée à ce grand, surtout arrangeur et compositeur, mais aussi un excellent ténor. Et vous allez toutes et tous le dire en même temps, qui est-ce qui m'a prêté les disques que nous allons écouter ce soir pour les big band, monsieur Roland de la Creta de Lausanne, une fois de plus. Il m'a sorti de sa collection quelques disques sous le nom de Bill Holman et son orchestre. Ils sont fort peu nombreux, je crois qu'il y en a 3 ou 4. Et monsieur Roland de la Creta, bien sûr, les a tous. Et nous allons écouter ce soir plusieurs disques qui n'ont jamais été réédités. Alors nous avons pu écouter The Moon is Blue, arrangé bien sûr par monsieur Bill Holman. Bill Holman, leader arrangeur ténor. Joe Meddy, Charlie Kennedy à l'alto, Richie Kamuka, Bill Perkins au ténor, Jack Nimitz au baryton, Al Porcino, Ray Triscari, Concordoli, Lee Katzman aux trompettes, Frank Rossolino, Warren Fryley, Lou McCreary et Kenny Schroyer au trombone, Jimmy Rolls au piano, le fantastique, fabuleux batteur Mel Lewis, batterie, Joe Mondragon à la contrebasse. Voilà un All-Star Big Band aujourd'hui. À l'époque, c'était des jeunes musiciens qui commençaient à se faire connaître, et aujourd'hui, bien, qui pourrait se payer un orchestre aussi prestigieux? Je crois personne. Alors je pense, bien le mieux, c'est de continuer d'écouter ce grand orchestre enregistré en 1960 dans plusieurs autres titres. Quick Step, composé et arrangé par Bill Holman, In a Sentimental Mood, composé en 1935 par Duke Ellington. Stereozo, une composition et un arrangement Bill Holman, et June is bursting out all over. 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

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Ce soir, nous sommes avec le grand orchestre du compositeur, arrangeur et saxophoniste ténor, Monsieur Bill Holman. Nous avons écouté Quick Step, In a Sentimental Mood, Stereozo, June is Bursting Out All Over, tous des arrangements de Monsieur Bill Holman. Et je remercie Monsieur Roland de la Créta de Lausanne qui m'a prêté les disques que nous écoutons ce soir. Et nous repartons pour un tour, Bill Holman et son grand orchestre. Et dans cet orchestre, eh bien, il y a Joe Meny, Charlie Kennedy à l'alto, Richie Kamiuka, Bill Perkins au ténor, Jack Nimitz au baryton, Al Porcino, Ray Triscari, Count Candoli, Lee Katzman aux trompettes, Frank Rosolino, Warren Fraile, Lou McCreary et Kenny Schroyer au trombone, Jimmy Rolls piano, Joe Mondragon contrebasse et Mel Lewis à la batterie.

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Ce soir, comme je vous l'ai dit, le grand orchestre de Bill Holman. Et nous avons pu entendre Holman River et Lush Life. Lush Life, entre parenthèses, fut écrit par Billy Strayhorn en 1938, mais ne fut qu'entendu qu'en début des années 40, lorsque Nat King Cole a décidé de l'interpréter au piano avec son trio Oscar Moore, Wellesley Prince. Et c'est seulement au milieu des années 40 que le Duke se décida à enregistrer cette fameuse composition. Alors, un petit mot quand même sur Monsieur Bill Holman, saxophoniste ténor, bien sûr, arrangeur, compositeur, leader, est né en Californie le 21 mai 1927. Il commence par la clarinette à 13 ans, passe au ténor à 15 ans, puis 2 ans dans la Navy, après quoi il s'oriente à faire des études d'ingénieur. Mais en 1948, il se décide de consacrer à la musique et étudie pendant 3 ans dans un collège. Et c'est là qu'il connaît le chef d'orchestre Russ Garcia. Il entre en 1907. Il commence une impressionnante carrière de compositeur et arrangeur, bien sûr, et moins en tant que soliste. Et il rentre chez Stan Kenton en 1952. Et il y reste jusqu'en 1956 comme musicien et arrangeur. Et c'est l'un des arrangeurs préférés de M. Stan Kenton. D'ailleurs, c'est, je pense, la plus grande et la meilleure période que Stan Kenton n'ait jamais eue dans son orchestre, grâce, entre autres, à M. Bill Holman. Il joue ensuite entre 1955 et 57 avec Shorty Rogers. Il joue dans le Lighthouse All-Star avec Shelly Manne, Terry Gibbs, Jerry Mulligan, Buddy Rich et beaucoup d'autres. Il forme en 1958 avec Mel Lewis un groupe au programme provocateur pour la West Coast, le Hard Swinging East Coast Style Quintet, ce qui est très drôle. De 1958 à 1960, il enregistre avec son big band une cinquantaine de titres, dont la moitié de ses compositions, c'est ce que nous entendons, entre autres, ce soir. Rapidement, domine chez lui la passion d'écrire et d'arranger. Pour Stan Kenton, Maynard Ferguson, Louis Belson, il a accompagné beaucoup de gens et son orchestre a accompagné Peggy Lee, Sarah Vaughan, Ella Fitzgerald, Anita O'Day, June Christie et des tas de gens. Et puis en 1971, il compose une pièce pour Clark Terry et un autre pour Terry Gibbs, en grand orchestre d'ailleurs. C'était aussi l'un des arrangeurs de Terry Gibbs entre 1958 et 1964. Et puis, il commence à se consacrer à la télévision, les shows Hollywood. Il enregistre des émissions, il compose des musiques de films. Et puis, Count Basie, en 1975, lui demande d'écrire tous les arrangements d'un album pour son big band, qui fut enregistré en 1976 et qui s'intitule « I'll Told You So ». Et c'est un immense disque qui fut d'ailleurs un grand succès. Et puis, eh bien, il enregistre en 1982 en Allemagne, à Cologne, un disque avec Mel Lewis et les musiciens allemands. Et puis, il continue d'écrire pour beaucoup d'autres orchestres, mais continue d'arranger pour beaucoup d'autres musiciens. C'est un des plus grands arrangeurs de l'après-guerre, M. Bill Holman. Mais je pense qu'il est temps que je me taise et que l'on continue à écouter ce fantastique orchestre que M. Bill Holman dirigeait en 1960. Et nous allons écouter Spinuet, qui est une valse, et c'était composé par Duke Ellington pour l'album Duke Ellington et Peggy Lee. Ça, peu de gens le savent, et c'est une composition qui est très peu jouée de Duke Ellington. Nous écouterons Speak Low et The Gentleman is a Dope. Bon, alors, je pense que le mieux, c'est de repartir avec tous ces gens, grâce à M. Roland de la Créta de Lausanne, et vous êtes toujours sur Radio Zone, 93,8 MHz, dans l'émission Jazz City, présentée par votre serviteur Jean-Michel Reisser. Écoutez ce grand arrangeur, compositeur, et ce leader de Big Band qu'est M. Bill Holman.

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Nous venons d'écouter le grand orchestre de Bill Ullman dans Spinuet, composé par Duke Ellington. Speak Low et The Gentleman is a Dope. Trois arrangements de maître Monsieur Bill Ullman, enregistrés en 1960. Et maintenant, nous allons revenir un peu en arrière. Nous allons venir à Los Angeles, toujours, mais enregistré le 29 avril 1957. Et dans cet orchestre, Count Candoli, Raylene, Al Porcino, trompette, Stu Williamson, trompette et valve trombone, Lewis McCreary, Bob Fitzpatrick, Ray Zims au trombone, Herb Geller, Charlie Mariano, alto, Bill Ullman, Richie Kamuka et Charlie Kennedy au ténor, Steve Perlow au baryton, Lou Levy, piano, Max Bennett, contrebasse et toujours Monsieur Mel Lewis à la batterie. Nous allons écouter une composition et un arrangement de Monsieur Bill Ullman qui s'intitule Evil Eyes et nous écouterons un arrangement de Monsieur Bill Ullman toujours qui s'intitule You and I.

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Ce soir, cette émission était consacrée au grand compositeur, arrangeur, monsieur Bill Holman, qui est aussi un saxophoniste ténor. Et nous venons d'entendre deux titres. Une composition d'arrangement de Bill, Evil Eyes, et une autre une composition qui s'appelle You and I, composée par Meredith Wilson, et qui était aussi un arrangement de Monsieur Bill Holman. Les musiciens de l'orchestre, bien, c'était superbe. Con Candoli, Raylene, Al Porcino, trompette, Stu Williamson, trompette et valve trombone, Lou McCreary, Bob Fitzpatrick, Ray Sims, son trombone, Ray Sims étant le frère de Zoot, Hub Keller, Charlie Mariano alto, Bill Holman, Richie Kamiuka, Charles Kennedy au ténor, Steve Perlow baryton, Lou Levy piano, Max Bennett contrebasse et Mel, le fantastique Mel Lewis à la batterie, un des plus grands batteurs de tous les temps, il faut bien le dire. Enregistré le 29 avril 1957 à Los Angeles, et j'aimerais remercier une fois de plus Monsieur Roland de la Créta de Lausanne qui m'a prêté tous ces disques rares, introuvables, jamais réédités. Il a une grande collection de disques de jazz et particulièrement c'est un fanat des big bands. Voilà, il ne me reste plus qu'à prendre congé de vous donner rendez-vous à vendredi prochain 21h pour une nouvelle émission de Jazz City consacrée à des nouveautés rééditions compactes. Et puis je vous donne rendez-vous, si vous le voulez bien, lundi qui vient à 22h. Jean-Michel Reisser de Radio Zone 93,8 MHz espère vous retrouver tout bientôt pour d'autres émissions de jazz, si vous le voulez bien. Portez-vous bien, à bientôt. Bye bye.

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2: Bienvenue les amis dans British Connection, votre émission rock avec un album de la semaine, celui de Fuck Fuck Fuck. La série live Scorpion Mad Honey, deux titres pour le prix d'un bande de rôle. Didier Balducci nous parlera d'Elvis Presley à sa manière, des nouveautés avec No Money Kids, découvertes avec You, et puis de très bons morceaux avec Big Country Pill, et puis des classiques de chez classiques du rock évidemment. Bienvenue en ensemble pour deux heures de rock. Oui, d'excellent rock. Ça, c'est un classique. Oui, You Too, Pride in the Name of Love dans British Connection.

Récemment, le chanteur de Simple Minds, Jim Kerr, a parlé dans la presse. Bad news, il parle à demi-mot des idées autour de la façon de conclure ou non la carrière de son groupe. Aïe, aïe, aïe, comment faut-il interpréter ça? En attendant, je vous propose un classique de Simple Minds, New Gold Dream, septembre 1982.

Le fameux morceau de Peel, Public Image, la Mighty, This Is Not a Love Song, et le nouvel album de No Money Kids est sorti il y a quelques semaines. Il s'appelle Fireworks. Et puis voici un nouveau single extrait de cet album, du rock entraînant de Flame.

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Perlen, duo allemand de musique électronique formé à Nuremberg en 2000. Leur style mélange minimal électro, électro-clash et électro-pop avec des influences punk et rétro. Ils chantent en allemand, en anglais et en français avec ce titre Jeudi Noir. Le duo s'est dissous en 2017. Jeudi Noir, c'est le titre dans British Connection.

Dans 25 minutes, je recevrai Didier Balducci. Il nous parlera à sa manière, et étrange manière d'ailleurs, d'Elvis Presley. Et puis, Frustration, 6 albums, très prolifique en concert. En 2008, l'album Relax, un de mes préférés, est sorti avec ce titre, Waiting for the Bad Things, Frustration, Frustration, Frustration.

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Les parties génitales des hommes et femmes adultes sont souvent recouvertes de poils pubiens épais. Ces poils peuvent être infestés par un petit insecte appelé pulipubis lors de contacts sexuels ou du partage d'habits ou de literies avec un individu infesté. Les poux du pubis sont généralement de couleur marron et de la taille d'une tête d'épingle. Ils sont relativement plats et lorsqu'on les voit sur la peau, ils ressemblent souvent à de petites croûtes. Les poux disposent de griffes leur permettant de se tenir au poil pubien où ils pondent leurs œufs. Les œufs, appelés lentes, ressemblent à de petits points bruns fermement fixés à la base des poils près de la peau. Les poux du pubis adulte se nourrissent du sang humain en plantant leur rostre dans les petits vaisseaux sanguins de la peau. Lorsque les poux se nourrissent du sang humain, leurs protéines salivaires passent dans la peau. Après plusieurs jours d'infestation, ou si la personne a déjà été précédemment infestée, les protéines sont reconnues par les anticorps de la peau et libèrent des substances chimiques qui donnent des démangeaisons et une inflammation de la zone pubienne, comme les signes de l'infestation. Heureusement, l'infestation par les poux du pubis

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1: On aime les musiques étranges dans British Connection. À l'instant, Def in June avec QQQ. Et puis je le recevrai la semaine prochaine dans l'émission. Olivier Aurier viendra nous parler de Jean-Michel Jarre. Et oui, il a fait beaucoup, beaucoup, beaucoup de choses en matière d'électronique. Pour moi, Jean-Michel Jarre, c'est, ce mec est punk, est rock'n'roll. Il a ouvert la voie à des groupes comme M83 et bien d'autres. Je vous propose d'ailleurs d'écouter Glory Fit M83, Jean-Michel Jarre dans British Connection.

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C'était Séquence Rail sur Radio Zone 93,8 MHz, comme chaque mercredi dès 20h, en reprise chaque 6h15, le lendemain le jeudi à 2h15, 8h30 ou 14h45. Au micro Jean Pélichon, dans quelques instants la suite de notre programme. 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On continue encore avec quelques notes de musique de Séquence Rail, la magie du rail, c'est sur Radio Zone.

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4: Histoire de révolution avec Eric Lowen sur l'antenne de Transparence, une émission dans laquelle on parle souvent de révolution. On va revenir ici pour la deuxième fois sur la Révolution française, non pas raconter dans ses soubresauts, ses enjeux ou ses épisodes révolutionnaires, mais par le biais du recul, en tout cas du recul supposé qu'auraient pu avoir les historiens dessus. Or, on a vu la semaine dernière qu'il n'en était rien. Et que comme tout fait historique, forcément, la Révolution française a été utilisée par les droites, les gauches, les catholiques, les laïcs, les anti ou les pros de toutes parts, enfin bref, que comme

0: etc., tels qu'ils avaient été énoncés en 1789, 10, 11. Et là, moi, je suis un petit peu tombé des nues, puisque Eric a dit, ah ben, on a besoin encore d'une émission entière pour terminer, parce qu'il y en a tellement à dire, puisqu'il y a plein d'écoles de pros révolutionnaires. On en a déjà vu un petit peu deux, en tout cas survolés. Et donc, on revient un petit peu, fin de 19e, début de 20e, Eric, aujourd'hui, c'est ça?
1: Alors, on revient au 19e siècle, en fait. Alors, plus précisément, par rapport à ce que tu viens de dire, il ne s'agit pas d'école, on va dire, à la base, pro ou anti. Là, on est vraiment... On n'est plus dans le cadre des réutilisations politiciennes, politicistes, idéologiques de la Révolution française. On est bien dans le cadre de débats historiographiques, donc qui sont des débats autour des méthodologies, à partir de quels documents on travaille, et qui la plupart du temps, en fait, vont procéder non pas par un changement radical de discours, mais par un développement lié finalement à l'approfondissement des études historiques, notamment parce qu'on va élargir les documents, parce qu'on va aller chercher d'autres choses. Donc, c'est pas vraiment comme tu avais commencé
0: c'est
1: à le présenter.
0: C'est pas afin d'appuyer des idéologies et...
1: Ça intervient toujours. Mais là, je parle par rapport aux des débats historiographiques. Donc, ce n'est pas en vertu de position... politiques que se font ces écoles. Elles ont des connotations politiques, mais d'abord ce sont des domaines liés par exemple au développement de la sociologie au 19e siècle. La sociologie se développe au 19e siècle, elle n'existe pas quand on a par exemple les premières grandes générations d'historiens qui vont travailler sur la Révolution française. Donc le développement évidemment d'une nouvelle discipline telle que la sociologie va faire qu'on va utiliser la sociologie dans la Révolution française et que de fait on va étudier la sociologie en acte durant la Révolution française, ce qui n'était pas effectué dans le cadre, on va dire, des pratiques historiques antérieures. Donc il ne faut pas forcément l'entendre comme étant des sortes, voilà, si on est de tel bord, on interprète de cette manière-là. Ça existe, mais ce n'est pas ce dont je parle. Moi, je parle au point de vue des développements historiographiques. Et donc, effectivement, on peut dire que certains sont peut-être liés à des interprétations en partie, mais c'est par exemple tout le développement dont je vais parler d'ici quelques instants va s'appuyer sur les développements du marxisme, mais pas forcément parce que ce sont des marxistes, mais parce que le marxisme a amené à s'interroger et à réfléchir sur d'autres aspects qui n'étaient pas abordés ou pris en compte ou étudiés antérieurement. Donc c'est pour ça que les questions, c'est pas le fait de passer d'une... quand on est vraiment dans le développement historiographique, la plupart du temps, on ne bascule pas comme un changement de paradigme, comme certains diraient en tant que tel. C'est beaucoup plus nuancé et en fait, la plupart du temps, ça vient par complexification des données premières. Donc généralement, les données premières ne bougent pas dans le sens où si elles ont été développées en premier, c'est que... je ne parle pas de certaines interprétations, parce que justement, les interprétations, elles, sont... ce sont des interprétations, mais au point de vue de l'étude des faits, l'étude documentaire, donc ça va procéder plutôt par complexification à partir de strates qui s'accumulent, qui interagissent, mais pas forcément par un changement, c'est tout, de vision radicale, et c'est toute la différence entre une appréhension idéologique de la Révolution française et ce qui est ensuite un débat historiographique normal dans le cadre dans le cadre de, on va dire, du travail de l'histoire, quoi. C'est-à-dire que justement, si dans certains cas il y avait toujours, admettons, si on avait été vraiment dans la tête de tel ou tel personnage, il n'y aurait pas d'interprétation plurielle, parce que justement beaucoup d'aspects dans le travail vraiment le travail d'historien consiste à partir de documents qu'on va chercher, on va les interpréter, mais il faut, entre guillemets, faire parler ces documents. Ce n'est pas les documents, la plupart du temps, qui parlent eux-mêmes. Et donc, c'est là où interviennent des questions qui sont des nuances, des sensibilités, des regards, qu'est-ce qu'on va privilégier. Donc, c'est par rapport à là ce dont je parle, puisque là, je ne suis plus entre les anti-révolutions françaises ou des pros, où effectivement, il y a un petit peu ce que tu as évoqué. Il peut y avoir des choses comme ça, ou dans les récupérations politiciennes. Tandis que là, je suis bien au niveau de, on va dire, de travail d'histoire. Donc on peut dire beaucoup de choses, par exemple aujourd'hui sur Michelet, au point de vue de sa tonalité, c'est quasiment un mystique de la Révolution française, si on va par là. Néanmoins, la base première de son travail dans son époque, c'est bien le travail d'historien. Donc c'est pas on peut mettre le lyrisme de côté, on peut le distinguer de ce qui est le travail proprement dit. C'est pour ça que par rapport à ce dont nous avions

0: commencé à parler la dernière fois. Évidemment, j'avais parlé de la dimension des contre-révolutionnaires, parce qu'ils vont être premiers au départ à investir en quelque sorte le terrain, ne serait-ce qu'à cause de la Restauration, et que petit à petit vont se constituer un certain nombre donc d'écoles historiographiques dont j'avais parlé. Il y a la première école qui culmine avec en quelque sorte la première école qui, elle, va vraiment relayer sur le plan même politique ce travail. Ce sera en grande partie donc le courant dont je vous avais parlé, qui explose à partir de 1848, les années 1840 par exemple.
1: D'accord.
0: Et donc pour revenir donc à l'histoire de l'histoire là, je m'étais arrêté donc après cette école, c'est-à-dire après des gens comme Michelet, Louis Blanc, Alphonse Esquiros, etc. etc. Puisque à partir de la Troisième République, alors quand je dis à partir, c'est pas le jour même, mais vers les années 70, c'est-à-dire les années, même ça commence un peu plus tôt, dès les années 60, 1860, et ça va en fait se prolonger jusque donc aux années 50 du XXe siècle, va dominer ce qu'on peut appeler le courant classique par rapport à l'interprétation de la Révolution française, qui est un courant évidemment entre guillemets pro-Révolution française, même si ça n'a plus du tout la même connotation que au moment même de la Révolution française, qui est un courant que l'on peut appeler comme un courant jacobin, et suivant les cas, soit en vertu de certaines méthodologies de travail, soit en vertu des positionnements, des positions personnelles de ces historiens, il y aura même une connotation qui sera éventuellement marxiste. C'est le courant donc qu'on appelle classique ou jacobin, hein, pour employer un terme usuel, qui va être dominant donc de la Troisième République aux environs de 1965. Alors, ce qui va constituer donc ce courant historiographique, c'est en fait, vraiment, c'est déjà un temps très fort, le premier centenaire de la Révolution française, qui intervient en 1889, et oui, déjà un siècle, on pourrait le dire comme ça, et qui est vraiment un âge d'or de l'historiographie de la Révolution française, qui plus est dans le cadre de la Troisième République. Et donc ce mouvement est porté par de grands historiens, de grands noms. Alors aujourd'hui, ils ne sont plus connus, si ce n'est des spécialistes justement de l'histoire de la Révolution française. C'est des gens par exemple comme Alphonse Allard, ce sont des gens comme Albert Mathiès par exemple. Ça va donner lieu à la création de toute une série d'institutions dans le cadre historique, dans le cadre savant. Par exemple, ça va être la création de la Société d'Histoire de la Révolution française, fondée en 1888 par Alphonse Allard. On va avoir, par exemple, la Société des études robespierristes. Alors ça, c'est déjà tout un programme, parce que là, Robespierre, qui avait été pendant très longtemps victime d'une légende noire, eh bien, dans le cadre de cette école jacobine, va même trouver en la personne de certains de ces grands noms un défenseur important. Voilà, c'est pour ça que à ce niveau-là, par exemple, Allard, dont j'ai parlé, va défendre Danton, tandis que donc ça c'est Alphonse Allard, tandis qu'Albert Mathiès, lui, va plutôt, si je ne me trompe pas, être un défenseur de Robespierre. Donc on va trouver des échos par rapport à, par exemple, Allard était militant radical socialiste en son temps, tandis que Mathiès était plutôt de sensibilité socialiste. Bon, mais si, revenons sur la Révolution.
1: Ça veut dire qu'on extrapole vraiment
0: Non. Ils ont des sensibilités, mais leur travail en tant que tel sont d'abord des éléments, comme j'ai dit, qui sont dans le travail d'histoire. C'est-à-dire que c'est pas des ouvrages de propagande. Par contre, il va sans dire que les travaux qu'ils vont dégager vont pouvoir soit être initié par des intéressements ou des positions personnelles, ou donner lieu à ce moment-là après une exploitation. Mais ce n'est pas un débat de style, ce que vous dites là n'est pas recevable parce que vous le dites de telle position en tant que tel. Alors, donc, dans ce contexte-là, comme je disais, il va y avoir de grands noms, comme par exemple, plus proche de nous, il y a Georges Lefebvre, par exemple, qui, en 1937, va fonder l'Institut d'Histoire de la Révolution française. Donc là, on voit très bien une sorte de montée en puissance même là de l'institutionnalisation de ces champs disciplinaires, parce qu'il y a aussi des revues aussi qui qui jouent un rôle très important, qui sont dédiés à ça. On a dans cette école, par exemple, un nom aujourd'hui qui ne nous évoque plus rien parce que ça n'appartient plus à notre problématique, mais à côté de ces revues très, très savantes pour l'époque, on va trouver des ouvrages de vulgarisation, par exemple, tels que ce qu'on appelle à l'époque le Petit Lavis, du nom d'un républicain conservateur qui s'appelle Ernest Laviste, qui a été un manuel historique officiel sous la Troisième République.
2: Hein.
0: Et,
2: d'accord.
0: Voilà. Donc, c'est pour ça qu'on considère que la Troisième République est vraiment l'apogée de ce courant historiographique. Et donc là, le temps a passé, l'héritage aussi de la Révolution peut être regardé autrement que par exemple à l'époque d'Alexis de Tocqueville, puisque désormais cet héritage de la Révolution a donné naissance à une République, République qui s'est stabilisée, République qui n'est plus en situation de guerre civile, même si il y a eu des épisodes chauds, mais en tout cas, République qui, si elle sera en guerre avec d'autres puissances européennes, ne fut pas en guerre à cause de ses idées, on va dire, politiques, mais par rapport à des ambitions territoriales, des rapports de rivalité. Si on prend la guerre de 14-18 entre la France et l'Allemagne, c'est pas une guerre parce que nous étions républicains et que les autres, c'était des kaiserophiles, si je puis dire, hein, ou nous, des kaiserophobes. La guerre de 14 éclate en vertu de tout un jeu complexe de rivalité des grandes puissances coloniales, et à ce niveau-là, que la France soit républicaine ou que l'Allemagne ou l'Autriche ou d'autres pays soient des monarchies, soit de nature monarchique, n'intervient pas dans la nature du conflit. Ce qui sera différent, par exemple, pendant la Deuxième Guerre mondiale, où là, il y aura un différentiel idéologique fort dans le conflit entre les démocraties et les régimes fascistes. Donc c'est pour ça que aussi cette Troisième République, qui montre qu'elle peut être un gage de développement, de paix, de stabilité pour le pays, peut aussi regarder autrement la Révolution française. Ça aussi, c'est des données qu'il faut prendre en compte dans la psychologie, si je puis dire. Un historien n'est pas un homme hors du temps. Il est toujours lié à son temps, il est toujours donc dans les limites de son temps. Et par exemple, comment considérer l'histoire du régime napoléonien, celui lié à la Révolution française, quand on est sous le Second Empire ? Il y a quelque chose qui, évidemment, ça ne signifie pas qu'automatiquement ça empêche ou ça altérerait, ça illusionnerait, mais le rapport à cette matière-là ne peut pas être la même.
2: Hein? Oui.
0: Voilà. Donc, si on s'amuse à faire une sorte de différentiel, on peut avoir en tête la critique que fera Victor Hugo de Napoléon III, comparativement à Napoléon Ier, je préfère infiniment, c'est paradoxal, mais Napoléon III a été, quantitativement, à moins de sang sur les mains que Napoléon. Voilà, pourtant, Victor Hugo, démocrate et républicain en diable, une fois qu'il aura fait son évolution personnelle là-dessus, pourtant, autant il rendit le petit pour, en quelque sorte, abaisser le plus grand. Je parle au point de vue de la taille.
2: De la taille.
0: Voilà.
2: On avait compris.
0: Donc
2: forcément, oui, le focal.
0: Ce courant-là, donc qu'on appelle le courant jacobin, ou alors, un peu plus tard, jacobino-marxiste, quand le marxisme va se développer dans le sens où, ça c'est plutôt 20e siècle, alors c'est pas parce qu'ils seront membres du Parti communiste, mais parce que le marxisme va amener à un renouveau des études historiques en prêtant attention, par exemple, aux faits économiques, à une forme de sociologie qui était peu appréhendée antérieurement. Hein. C'est pour ça que le marxisme va apporter beaucoup au travail. Quand je dis marxisme, c'est pas le capital de Marx, mais disons l'impact sociologique et culturel du marxisme, et qui va amener de nouvelles générations d'historiens à s'interroger autrement sur le fonctionnement des structures, entre guillemets, ou des choses comme ça.
2: À raison, c'est-à-dire qu'il peut y avoir, une lecture marxiste du jacobinisme.
0: Oui, tout à fait. Ouais. Alors il peut y en avoir une qui est politisée, et qui, à mon avis, à ce moment-là, ne rentre pas du tout dans ce que je dis, et relève de la propagande, mais ensuite, ça peut amener à s'interroger. Il ne faut pas oublier que le travail de l'historien, c'est d'abord se poser des questions. C'est-à-dire que c'est la problématique qui est mise en avant qui va susciter le travail d'analyse. Alors, la problématique peut être discutable, peut être... quand je dis discutable, c'est parce qu'elle n'est pas toujours évidente, mais ce qui compte, c'est le regard questionneur que l'on porte sur l'événement ou sur les documents. C'est pour ça qu'en fonction des époques, les questions qu'on va poser à un même document seront très différentes. et ça ne sous-entend pas qu'il y a un discours du vrai ou il y a un discours du faux entre les deux discours, mais qu'il y a aussi toute une évolution qui s'appuie d'ailleurs sur ce qui a déjà été dit pour peut-être même aller plus loin dans l'interrogation de la matière historique, des événements, des acteurs qui interviennent. Et donc ce courant jacobino-marxiste, comme on dit certains, mais qu'on peut qualifier comme étant le courant jacobin classique, donc va s'inscrire évidemment dans un courant plutôt de tradition politique républicain et sociale de défense de la Révolution française, mais au point de vue de ces thèses, on peut considérer que donc c'est un courant qui va se constituer autour de quelques thèses, à savoir notamment donc un schéma explicatif du processus de Révolution française, en partant de l'idée qu'on a affaire à une révolution bourgeoise qui va avoir un soutien populaire, c'est-à-dire qu'à la base on retrouve l'interprétation marxiste là du processus révolutionnaire comme venant de la bourgeoisie, mais eux vont considérer donc qu'il y a un soutien populaire qui va constituer donc l'originalité de la voie révolutionnaire française, voire même qui sera pensé comme un modèle pour les révolutions ultérieurement. Et donc, dans cette école-là, l'épisode de 93-94, c'est-à-dire l'apogée de la terreur, c'est-à-dire ce moment un petit peu emblématique, est considéré comme un approfondissement social, populaire de la révolution de 89. Alors que dans l'école antérieure qui préexistait, on était plutôt dans l'idée qu'on avait affaire, alors c'est peut-être pas dit toujours dans ces termes-là, mais on avait plutôt affaire à l'idée qu'il y avait eu un phénomène de dérapage, c'est-à-dire un phénomène de en distinguant différents moments dans la Révolution française entre 89 et ces épisodes-là. Tandis que cette école va considérer qu'on a affaire à un tout, à un bloc, et que donc, à ce moment-là, ce courant va partir de l'idée que la France, c'est là où on peut retrouver d'ailleurs une sorte de réflexion marxiste, s'intègre dans une vision positiviste de l'histoire, et donc c'était une mutation nécessaire de la France, liée aux structures sociales qui avaient profondément évolué, et ça c'est un fait, hein, au XVIIIe siècle, la plupart des structures fondamentales de la France ont évolué, sauf la représentation politique, donc qui devient finalement à contresens d'une marche de l'histoire. Mais c'est là où justement, un peu plus tard, va intervenir une autre école qui va nuancer cette interprétation, en montrant qu'on aurait pu gérer, en tout cas qu'aurait pu se gérer au moment des épisodes de la Révolution française, cette sorte d'obligation de sortir de l'impasse où ils étaient, par des biais, des évolutions, des mises en place qui n'auraient pas, peut-être pas été celles des épisodes de la partie, sanglante de la Révolution française. Et donc c'est pour ça que dans ce courant, on va trouver des gens, comme j'ai dit, Georges Lefebvre, on a Albert Soboul, par exemple, on a au point de vue des historiens toujours, très important, qui est toujours vivant, si je ne dis pas une bêtise, c'est Michel Vauvel, par exemple, qui n'est plus très jeune parce qu'il est né en 1933, et justement, est un des principaux représentants actuellement de ce courant, qui est toujours un courant présent, hein, au sein des débats universitaires, au point de vue des travaux, des colloques. C'est pas du tout un courant qui n'existe plus, qui appartiendrait simplement à l'histoire. Il est toujours en acte et il bataille avec deux autres écoles qui se sont développées un peu plus tard, qui vont, disons, nuancer ou contester des points d'interprétation de ce courant.
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0: socialiste Renaud. Histoire de révolution, toujours, et Éric Lohen avec cette historiographie de la Révolution française.
1: En plus, ce qui est génial dans cette histoire, c'est que quand ils se battent, ces historiens-là, il faut imaginer, là, je fais une sorte de réflexion un petit peu à la, comment dire, à la guignole, si on les représentait sur un théâtre, quand ils se battent, c'est avec des ouvrages de plusieurs centaines de pages d'épaisseur, parce que ce sont des gens qui font des travaux considérables. Alors, pour rendre peut-être un peu plus explicite ce que je commençais, enfin ce que j'expliquais avant la petite pause, avant la chanson de Renaud, c'est le fait que pour, si on prend l'école jacobine, la Révolution française est un tout. Donc, eux vont, entre guillemets, en grande partie aussi, réhabiliter Robespierre, vont, comment dire, considérer que comme la Révolution française est un tout, qu'elle est fondatrice d'un présent, qu'elle est fondatrice au sens où elle ouvre une modernité politique qui va même au-delà, dans une sorte de conception positiviste, hein, en quelque sorte, de l'histoire, bon, bien on ne peut pas, comment dire, faire son tri dans la Révolution française. Mais au point de vue, par exemple, des domaines d'études, si on prend donc ce courant jacobin, eux vont évidemment s'intéresser à l'étude des structures sociales de fond, au changement des structures sociales de fond de la société, notamment au niveau des formes de production qui interviennent, que ce soit dans l'agriculture, pour la paysannerie, pour même le développement proto-industriel de la France, donc qui intervient avant les événements de la Révolution française, parce qu'à cette époque-là, la France connaît un important développement économique qui sont les conséquences du colbertisme, c'est-à-dire que de la politique économique que Colbert avait mis en place antérieurement, qui fait qu'à côté des richesses de la terre, s'est développée aussi une richesse, on va dire, de production, d'une sorte de travail, mais pas au sens simplement le travailleur, mais au sens de production, donc d'exportation et de commerce. Alors que, par exemple, si on se place du côté de la première école républicaine, celle de 1848, elle est plus sensible aux idées, sous-entendu que pour eux, ils mettaient plus en avant la Révolution française comme conséquence des Lumières, comme conséquence de cela, et appréhendaient peu ces considérations sociales, économiques, factuelles, qui ne doivent en rien, ça il faut avoir l'honnêteté de le dire, qui ne sont absolument en rien dus aux philosophes des Lumières et à un progrès de l'esprit humain ou quoi que ce soit. Ce sont des usages, ce sont des considérations de cet ordre-là. Donc c'est pour ça, comme j'ai dit, que les différences entre les écoles, c'est aussi des nuances dans la manière de regarder et des intérêts dans des domaines qui, par exemple, à certaines époques, étaient peu appréhendés, comme par exemple le développement de l'histoire intime, qui est un fait nouveau, qui va amener à ce qu'on appelle même la micro-histoire dans les écoles contemporaines, alors qu'il n'y en a pratiquement pas au XIXe siècle. Donc, je reviens à ma comparaison. D'un côté, la première école républicaine est plus attentive aux idées politiques, aux idées issues des Lumières, c'est-à-dire qu'elle envisage plus la Révolution française comme conséquence donc des idées de la philosophie des Lumières. Et c'est vrai que ça jouait un rôle important, mais ce n'est pas en réalité le seul. Et si on se place du côté de l'école jacobine, il va y avoir un travail important fait sur l'évolution de la paysannerie, l'évolution donc de... Comment dire, prenons par exemple deux noms que j'ai cités. J'ai cité Albert Soboul, qui est mort en 1982, donc vous voyez, ce n'est pas des historiens du... Alors oui, c'est des historiens du siècle dernier. C'est pas des...
0: Ça fait mal de le dire.
1: Putain, on vieille vite. Enfin, quand je dis donc il est mort en 82, ça veut dire que ce n'est pas un historien qui est très très loin derrière nous au point de vue de ses travaux. Donc lui, Albert Soboul, comme il était militant communiste, va s'intéresser plus particulièrement aux sans-culottes parisiens. Je pense qu'on comprend à ce moment-là l'intérêt pour lui. Il ne s'est pas intéressé à la garde-robe de Marie-Antoinette, comme d'autres le feront par exemple. De même, Georges Lefebvre, dont j'ai parlé, qui lui est mort un petit peu avant, qui est mort en 1959, était plutôt de sensibilité socialiste, et lui va s'intéresser à la paysannerie. C'est un grand spécialiste du milieu rural français de cette époque-là, où effectivement, de profondes modifications au point de vue de la situation va expliquer un certain nombre de positionnements dans le cadre de la Révolution, notamment en fonction de particularités provinciales, par exemple. En tout cas, ça expliquera qu'il n'y a pas une révolution française, mais plusieurs révolutions françaises. Ce qui se passe dans les campagnes, les aspirations et les demandes dans les campagnes ne seront peut-être pas les mêmes que celles qu'on a dans les villes ou dans telle autre partie de la population. Voilà, donc, bon, je ne m'avais pas m'arrêté plus dessus, puisque cette école qui est toujours présente va être quasiment exclusive jusque dans les années 60, jusqu'au moment où elle va être commencée à être contestée au sens de son monopole d'interprétation sur la Révolution française, à partir des années 50, avec le développement de ce qu'on appelle la thèse atlantiste. La thèse atlantique, mais qui sera accusée d'être une thèse atlantiste de la part des tenants de l'école classique jacobine. Alors, c'est quoi la thèse atlantique ? Eh bien, ce sont des travaux d'historiens qui... je ne sais pas si on doit leur en faire grief, mais en tout cas certains leur en feront, qui étaient américains. Et donc ils se sont intéressés à la Révolution française, non pas parce qu'ils étaient américains, mais ils s'y sont intéressés avec un point de vue américain, et se sont rendus compte, en fait ils sont pas, c'est pas que des américains, hein, mais ceux qui ont lancé pour certains le mouvement sont effectivement américains. Et donc ils ont fait des travaux autour de phénomènes au point de vue de l'évolution des mentalités, des aspirations, qui vont intervenir pas seulement en France, parce qu'une des caractéristiques de l'école jacobine, c'est qu'elle pense la Révolution française comme une exceptionnalité, une sorte d'unicité historique, voilà, et qu'en dehors, ce serait plat pays, ou désert, ou morne plaine, et que, bon, voilà, la Révolution française serait une sorte de tout enclos dans son propre univers. Alors que cette thèse, qui va être relayée ensuite par des Français comme Jacques Godechaux, par exemple, avec La Grande Nation, qui est un livre publié en 1958, au point de vue des Américains, c'est un historien qui s'appelle Robert Palmer, qui va, en partir de 54, lancer cette, ce type de travaux. Et eux, donc, vont s'intéresser aux relations, on va dire, au sens international, au point de vue des idées, au point de vue de l'exemplarité politique, que l'on trouve avant même la Révolution française, et qui ont de très sérieuses analogies, au point de vue de certains événements, convergence, plutôt, avec